0: de la proposition de loi renforçant l'accès aux soins palliatifs. Il s'agit de l'un des deux textes composant la réforme sur la fin de vie. La proposition de loi sur l'aide à mourir, elle, en revanche, est encore loin d'être adoptée car elle continue de diviser les élus. Le gouvernement espère toujours son adoption avant la mi-juillet. Au procès du financement libyen de sa campagne présidentielle de 2007, l'accusation a requis la confirmation de la condamnation de Nicolas Sarkozy pour association de malfaiteurs. Lors de leur réquisitoire, les avocats généraux ont demandé que l'ancien chef de l'État soit jugé coupable, considérant qu'il a été l'instigateur de rencontres avec de hauts dirigeants du régime libyen en vue d'organiser un financement occulte de sa campagne. En première instance, l'ancien chef de l'État avait écopé de 5 ans de prison ferme. Il est 2h02, ce flash est désormais terminé. On passe à la météo.
1: Merci beaucoup Tatiana, on vous retrouve dans une heure. Côté ciel, en ce mardi 12 mai, un grand soleil au rendez-vous dans le quart sud-est aujourd'hui. En revanche, beaucoup de vent annoncé par Météo France dans la vallée du Rhône et en Provence avec des rafales atteignant les 60 km/h. Côté température, en début de journée, comptez 13 degrés à Lyon, 14 à Gap, 15 à Montélimar et pour l'après-midi, 20 degrés à Marseille et Perpignan, 21 à Montpellier, 23 pour les maximales à Nice.
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1: 2 heures tout juste passées de 3 minutes. Retour à vos conditions de circulation en détail dans le sud-est du pays. Ça se passe toujours aussi bien pour vous sur la route. Principalement des travaux à évoquer ensemble. Et d'ailleurs, je vous rejoins dans les Alpes-Maritimes où la sortie Nice-Est 55 de la 8 est fermée direction l'Italie. Au volant d'une voiture, vous pouvez sortir avant Nice-Nord 54. Au volant d'un poids lourd, il faut sortir après à la Turbie 57. Non loin de là, entre Fréjus et Mandelieu, toujours sur la 8, toujours en direction de l'Italie. C'est la sortie 39 Les Adrets qui est fermée. Vous pouvez sortir après Mandelieu numéro 40. Je vous retrouve à présent dans le Var sur l'autoroute A50. Le tunnel de Toulon est fermé dans les deux sens de circulation. Entre Nîmes et Montpellier sur l'A9 direction Barcelone, la sortie Galargue 26 est fermée elle aussi. Vous pouvez sortir à Garon numéro 2 après avoir bifurqué sur l'A54. Et puis un petit peu plus au sud et cette fois-ci en direction de Lyon, toujours sur l'autoroute A9, 21 km après avoir passé la sortie 34 Agde. À hauteur du kilomètre 127, il y aurait des cônes de signalisation percutés à proximité des voies. Un patrouilleur se rend bien entendu sur place. Je vous rejoins à Salon de Provence où la bifurcation qui vous permet de passer de l'autoroute A54 à l'A7 en direction de Marseille est fermée. Vous pouvez sortir à Grans numéro 14, emprunter la RD113 pour rejoindre l'A7 à Rognac ou bien l'A8 à la phare Les Oliviers. Et notez que si vous passez par Grans, vous n'aurez pas d'autre choix que de vous engager sur l'A7 en direction de Lyon. Et justement, je vous retrouve à Lyon pour terminer puisque le tunnel sous Fourvière est lui aussi fermé dans les deux sens. Et vous savez déjà tout.
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La très belle voix de Claudio Capeo qui résonne sur Radio Vinci Autoroute avec Qu'est-ce qu'il me restera? En tout cas, côté trafic, qu'est-ce qu'il vous reste dans le sud-est? Pas grand-chose, essentiellement des travaux, ce qui est plutôt bon signe puisque ça signifie que tout va bien sur votre route cette nuit. Je vous en reparle dans le détail, dans un peu plus de 5 minutes, ce sera après la musique de Sienna Spiro, Die on This Hill ou encore Flash in the Night, The Secret Service.

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1: À 2h16, retour au trafic en détail dans le sud-est du pays et c'est toujours aussi calme sur la route à cette heure-ci. Pas de grosses difficultés. Je vous rappelle, si vous êtes dans la région de Sète, sur l'autoroute A9 direction Lyon, qu'il y aurait des cônes de signalisation percutés sur les voies. Vous êtes concerné 21 km après avoir passé la sortie 34 Agde à hauteur du kilomètre 127. Il y a également des travaux et d'ailleurs uniquement des travaux à part cette information-là. D'ailleurs, sur l'A9 en direction de Barcelone, la sortie Galargue 26 est fermée. À Salon de Provence, la bifurcation qui vous permet de passer de la 54 à la 7 direction Marseille est fermée elle aussi. En région lyonnaise, c'est le tunnel sous Fourvière qui est fermé dans les deux sens. Je vous retrouve maintenant dans le Var, sur l'autoroute A50 où le tunnel de Toulon est fermé dans les deux sens de circulation. Vous suivez bien les déviations mises en place et vous privilégiez un passage par le centre-ville. Et pour terminer, du côté de l'autoroute A8 en direction de l'Italie, deux sorties sont fermées, les adrets 30 et Nice Centre numéro 55. Et ça y est, vous savez déjà tout. Une route se poursuit en musique en ce milieu de nuit, une route très très calme. Donc comme vous l'aurez compris, je reviens en détail à vos conditions de circulation aux alentours de 2h30. Et pour l'heure, je laisse la place à Hair Sing Sang Sang.

La chanson d'amour, Mensissa, qui vous accompagne sur la route cette nuit. Côté trafic, ça se passe toujours aussi bien dans le quart sud-est. Je vous en reparle dans le détail après la musique de The Weeknd, Blinding Lights ou encore Maeva, Supernova.

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1: À 2h30, retour à vos conditions de circulation. Détail dans le sud-est du pays. Une nuit toujours aussi calme sur la route. Aucune difficulté particulière à évoquer ensemble. Simplement des zones de travaux à vous rappeler. Et pour débuter, je vous rejoins du côté de l'autoroute A8 en direction de l'Italie, où la sortie 39 Les Adrets ainsi que la sortie Nice-Est 55 sont fermées. Dans le Var, c'est le tunnel de Toulon qui est fermé dans les deux sens de circulation. Entre Nîmes et Montpellier, direction Barcelone. Sur l'autoroute A9, la sortie Galargue 26 est fermée elle aussi. Vous pouvez sortir à Garon numéro 2 après avoir bifurqué sur la 54. Et justement, du côté de la 54 à Salon de Provence, la bifurcation qui vous permet de passer de la 54 à la 7 en direction de Marseille est fermée. Vous pouvez sortir à Grans numéro 14, emprunter la route départementale 113 et rejoindre la 7 à Rognac ou bien la 8 à la Phare-les-Oliviers. Notez que si vous passez par Grans, vous n'aurez pas d'autre choix que de vous engager sur l'autoroute à 7 en direction de Lyon. Justement, je vous retrouve à Lyon pour terminer puisque le tunnel de Fourvière est fermé dans les deux sens. J'en profite également pour vous rappeler qu'en région lyonnaise, il y a de la pluie qui vous accompagne. Adaptez bien votre conduite pour éviter tout risque d'accident. Partout ailleurs, ça se passe toujours aussi bien.
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1: Un détour par l'Auvergne, voilà ce que je vous propose dans un instant. Présentation d'un concept de mobilité qui prévoit de réutiliser les rails d'une ligne qui ne sert plus à la SNCF. Non pas en faisant circuler des trains, mais des véhicules électriques et en toute autonomie. Présentation de la Ferromobile dans Décarbonons la route qui arrive juste après la musique d'Arcadiane, Folie Arcadienne.

0: Folie arcadienne, Arcadion qui vous accompagne sur la route, sur Radio Vinci Autoroute. Côté trafic, ça roule toujours aussi bien dans le sud-est. Avant de vous retrouver aux alentours à 2-3 heures moins le quart pour reparler en détail de vos conditions de circulation, je vous prépare de la musique, celle de Willy Deville, Demasiado Corazón, ou encore une nouveauté signée Teddy Swims, Mr. Know-It-All. Mais tout de suite, une fois n'est pas coutume, nous allons sur les rails dont décarbonons la route, près de Clermont-Ferrand, dans la commune d'Olliergues. Imaginez un minibus circulant sur des rails. Quentin Lachaise, vous nous en parlez avec votre invité.
1: Bonjour Olivier Le Cornec.
2: Bonjour Quentin.
1: Vous êtes le directeur général de la Ferromobile, un drôle d'engin qui circule à titre expérimental sur les rails auvergnats. Alors on va embarquer avec vous dans ce véhicule qui ressemble un peu à une camionnette. Olivier Le Cornec, comment est-ce que ça fonctionne ?
2: Alors la Ferromobile, c'est plutôt un transport de particuliers, exactement celui que vous avez devant tous les hôtels, qui est capable d'emporter 6 personnes, qui a été adapté pour rouler sur des rails ferroviaires, et qui est en conduite autonome sur ces voies ferrées pour pouvoir se déplacer et déplacer le public dans ces zones-là.
1: Grosso modo, la voiture du futur que l'on voit parfois dans les rues de San Francisco, pour ne pas citer une grande entreprise de la tech, on la retrouve aussi sur les routes auvergnates, c'est bien ça ?
2: Oui, tout à fait. Et ça permet de revitaliser tout le transport public dans les localités et donc où les dessertes fines ont été fermées et ne sont plus exploitées aujourd'hui.
1: En termes de gains environnementaux, sur quoi est-ce que vous tablez ? Le véhicule, il est propre et j'imagine qu'avec le système ferré, il va consommer encore moins d'énergie que sur la route.
2: Oui, plusieurs raisons. Déjà, la première chose, c'est que c'est un transport public, donc collectif. Donc vous avez plusieurs passagers à bord du véhicule et on peut en transporter jusqu'à 6 à la place. Si je prends exactement l'exemple d'Olliergues, quand les véhicules vont se déplacer, les véhicules vont suivre la vallée d'Ador, donc ils restent toujours à une altitude qui est relativement constante. Donc déjà, on est sur quelque chose de relativement plat, et bien sûr, le véhicule est électrique, et il a une vitesse beaucoup plus stable qu'un véhicule qui roule dans une agglomération normale, où il accélère, il freine en permanence, il prend les stops, il prend les feux rouges. Là, on a quelque chose qui va suivre une voie beaucoup plus stabilisé et beaucoup moins de consommation.
1: Est-ce qu'il va falloir, pour adapter la ferromobile, faire des travaux, on va dire, conséquents ?
2: Les coûts classiques évoqués fréquemment pour la remise en état d'une voie ferroviaire pour faire rouler un TER normal est de 2 millions d'euros du kilomètre. Pour une ferromobile, dans les différents cas, on est en train de dire que c'est entre 200 000 euros, parce qu'on a étudié différentes lignes, voire zéro sur d'autres lignes, de réinvestissement par rapport à la ligne ferroviaire.
1: Merci Olivier Le Cornec. La Ferromobile fait actuellement des expérimentations avec des passagers, donc en Auvergne, et le lancement commercial est prévu pour 2028.
2: Merci beaucoup Quentin et très bonne journée.
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1: À 3h moins le quart, retour à vos conditions de circulation en détail dans le sud-est du pays. Ça roule toujours aussi bien. Aucune difficulté à évoquer ensemble, simplement des zones de travaux. Pour débuter, je vous rejoins à Lyon où le tunnel sous Fourvière est fermé dans les deux sens. En Provence, à Salon, la bifurcation qui vous permet de passer de la 54 à la 7 en direction de Marseille est fermée. Entre Nîmes et Montpellier, sur la 9 direction Barcelone, c'est la sortie Galargue numéro 26 qui est fermée. Dans le Var, à Toulon, le tunnel est fermé dans les deux sens. Et puis pour terminer, du côté de l'autoroute A8 en direction de l'Italie, les sorties 39 Les Adrets et 55 Nice Centre sont fermées. Toutes terminées du côté de l'autoroute A8 en direction de l'Italie. Les sorties 39 Les Adrets et 55 Nice Centre sont fermées toutes les deux. Vous savez déjà tout.

Divine Idylle, Vanessa Paradis qui vous accompagne tout en douceur sur la route cette nuit. Il est bientôt 3h, bientôt l'heure de retrouver les infos de la rédaction, suivies de votre météo. Et bien sûr, après, je vous retrouverai aux alentours de 3h03 pour revenir en détail à vos conditions de circulation. Mais je vous rassure tout de suite, ça se passe toujours aussi bien pour vous sur la route dans le sud-est. Et pour l'heure, je me tais, je vous laisse profiter de la route en musique avec Charles and Hedy, Would I Lie to You, ou encore Joyce Jonathan, comme d'hab.

0: vous accompagner sur Radio Vinci Autoroute. Il est tout juste 3h, belle route.
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2: Bonsoir à toutes et à tous. Après l'évacuation de ses derniers passagers, le MV Ondus a quitté tout à l'heure l'île de Tenerife. Le navire de croisière, à bord duquel 3 personnes sont mortes des suites de l'antivirus, est reparti en mer à la fin de l'évacuation dans l'archipel espagnol des Canaries. Il est attendu en fin de semaine, dimanche, à Rotterdam, aux Pays-Bas. Pour ce qui est des patients et passagers débarqués du bateau en France, l'une des personnes a été testée positive à l'antivirus. Elle est toujours hospitalisée au service réanimation dans l'hôpital Bichat de Paris, mais son état est stable. Les 4 autres Français qui étaient à bord du navire de croisière ne montrent, eux, pas de symptômes de contamination. Ils restent cependant placés à l'isolement. Au Moyen-Orient, Donald Trump se dit très insatisfait de la réponse apportée par l'Iran à son plan de paix. Selon lui, le cessez-le-feu avec la République islamique est sous assistance respiratoire. Après plus d'un mois de trêve, la voie diplomatique semble piétiner entre Washington et Téhéran, qui s'envoie via le médiateur pakistanais des propositions pour consolider la trêve sans résultat concluant. La réponse iranienne à la dernière proposition américaine est à mettre à la poubelle, a jugé le président Trump devant la presse hier soir à la Maison-Blanche. En France, 3 personnes sont mortes hier lors d'un incendie criminel dans un immeuble en banlieue de Lyon. Les enquêteurs étudient la piste d'un règlement de compte entre narcotrafiquants. Le feu a démarré au niveau de plusieurs paliers. Des bonbonnes de gaz ont été retrouvées sur 2 étages de l'immeuble. Les caméras de vidéosurveillance ont par ailleurs enregistré 2 individus en vêtements sombres quittant les lieux en trottinette peu après le départ du feu. Un rapide mot de foot. L'attaquant du PSG, Ousmane Dembélé, a été sacré pour la 2e année consécutive meilleur joueur de la saison de Ligue 1 lors de la cérémonie des trophées UNFP. Pierre Sage, arrivé sur le banc du RC Lens en début de saison, a de son côté été désigné meilleur entraîneur de Ligue 1. Il est 3h02, ce flash est terminé. On passe aux prévisions météo.
0: Merci beaucoup Tatiana, on vous retrouve dans 1 heure. Côté ciel, on se mardi 12 mai, un grand soleil au rendez-vous dans le quart sud-est aujourd'hui. En revanche, beaucoup de vent annoncé par Météo France dans la vallée du Rhône et en Provence avec des rafales atteignant les 60 km/h. Côté température, en début de journée, comptez 13 degrés à Lyon, 14 à Gap, 15 à Montélimar. Pour l'après-midi, 20 degrés à Marseille et Perpignan, 21 à Montpellier, 23 degrés pour les maximales à Nice.
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0: 3h tout juste passé de 3 minutes. Grand retour à vos conditions de circulation en détail comme promis. Et ça se passe toujours aussi bien pour vous sur la route dans le sud-est du pays. Simplement des zones de travaux à évoquer ensemble. Et pour débuter, je vous retrouve à Lyon où le tunnel sous Fourvière est fermé dans les 2 sens. Plus au sud, en Provence, à Salon, la bifurcation qui vous permet de passer de l'autoroute A54 à l'A7 en direction de Marseille est fermée. Vous pouvez sortir à Grans numéro 14, suivre la RD113 et rejoindre l'autoroute route A7 à Rognac 28 ou bien l'A8 à la Phare Les Oliviers qui porte également le numéro 28. Notez bien que si vous passez par Grance, vous n'aurez pas d'autre choix que de vous engager sur l'A7 en direction de Lyon. Je vous retrouve maintenant entre Nîmes et Montpellier. Vous êtes sur l'autoroute A9, vous roulez en direction de Barcelone. La sortie Galargue 26 est fermée. Vous pouvez sortir à Garon numéro 2 après avoir bifurqué sur l'autoroute A54. Côté Var, c'est le tunnel de Toulon qui est fermé dans les 2 sens sur l'autoroute A50. Et puis pour terminer, du côté de l'autoroute A8, vous roulez en direction de l'Italie. La sortie 39, Les Adrets est fermée. Vous pouvez sortir après Mandelieu numéro 40. Et la sortie Nice-Est 55 est fermée elle aussi. Au volant d'une voiture, vous pouvez sortir avant Nice-Nord 54. Au volant d'un poids lourd, il faut sortir après à la Turbine numéro 57. Et vous savez tout, puisque partout ailleurs, ça se passe tout à fait bien et qu'il n'y a pas non plus de zone de travaux.
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Sublime et silence, Julien Doré qui vous accompagne tout en douceur sur la route cette nuit. Une route qui se passe sans aucune difficulté dans le sud-est. J'y reviens dans le détail dans moins de 3 minutes après une nouveauté signée Vernis Rouge, La Fille.

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1: Il est presque 3h15, je vous retrouve avec quelques petites secondes d'avance pour revenir en détail à vos conditions de circulation. Et ça va aller globalement assez vite puisque ça roule toujours aussi bien à cette heure-ci dans le sud-est du pays. Toujours un peu de pluie qui va vous accompagner en région lyonnaise. Vous adaptez bien votre conduite pour éviter tout risque d'accident. Et mis à part ça, il y a seulement des zones de travaux à évoquer ensemble, notamment à Salon de Provence où la bifurcation qui vous permet de passer de l'A54 à l'A7 direction Marseille est fermé. Du côté de l'autoroute A9 direction Barcelone entre Nîmes et Montpellier, la sortie Galargue 26 est fermée. Dans le Var, c'est le tunnel de Toulon qui est fermé dans les deux sens de circulation. Pour terminer, je vous retrouve du côté de l'autoroute A8. Vous faites la route en direction de l'Italie. Les sorties 39, les Adrets et 55 Nice Centre sont toutes les deux fermées. Et vous savez déjà tout. Dans un instant, nous recevrons un invité. Après des années à vulgariser la science à la télévision dans C'est pas sorcier, Jamy Gourmaud passe à l'écriture avec Les ailes de la forêt. Il nous entraîne de la Guyane au Paris des années 20 et nous en parlerons avec lui juste après la musique de Robbie Williams, Millennium.

0: Millennium, c'était Robbie Williams sur Radio Vinci Autoroute. Et côté trafic, ça se passe toujours aussi bien dans le sud-est.
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0: Avec un journaliste emblématique du petit écran qui devient aujourd'hui écrivain, Jamie de C'est pas sorcier est au micro de Francine Thomas.
2: Bonjour Jamie Gourmaud.
3: Bonjour Francine.
2: Vous venez de publier votre premier roman, Les ailes de la forêt, chez Albin Michel. Écrire un roman, c'est pas trop sorcier ?
3: Alors, au départ, je pensais que ça l'était un peu. C'est peut-être pour ça que j'ai mis beaucoup de temps avant de m'y mettre. J'avais une sorte d'appréhension. Mais dès l'instant où j'ai trouvé mon histoire, le décor, les personnages, eh bien, je me suis très très vite installé dans cette aventure. Et je m'y suis plu.
2: J'allais vous demander justement, parce qu'écrire son premier roman, alors qu'on n'est même pas à la retraite à l'âge de 60 ans, ça procède de quoi ? C'était quand même un vieux rêve, quelque chose qui vous trottait dans la tête depuis longtemps ?
3: Alors, c'est plus qu'un vieux rêve, c'est ce que j'ai toujours eu envie de faire. Il m'a fallu du temps, je suis passé par le journalisme, je suis passé par la science, pour en arriver à l'écriture. Mais j'ai toujours aimé écrire. On ne s'en est peut-être pas bien rendu compte, mais quand j'écrivais C'est pas sorcier, quand je fais Le monde de Jamie, il y a énormément d'écriture. Quand on raconte une expérience, il faut trouver les mots justes, il faut trouver le rythme, il faut trouver la musique. En chimie, par exemple, c'est une pièce de théâtre avec plusieurs personnages. Donc voilà, en ce qui concerne l'écriture, je dirais que c'est un aboutissement.
2: Alors, Les ailes de la forêt nous emmènent dans le Paris des années 20, où on rencontre notamment les surréalistes, et puis dans une forêt guyanaise en compagnie des bagnards. Pourquoi ces lieux et ces époques ?
3: Au point de départ, il y a la lecture d'une biographie, un peu par hasard, sur un chasseur de papillons. Et au détour d'une page, il y a deux lignes sur un papillon exceptionnel qu'on appelle le ginandromorphe, qui est un papillon qui est ni mâle ni femelle. Et chez les papillons, chez les morphos notamment, c'est assez spectaculaire parce que le papillon a une aile de mâle, donc d'un bleu métallique assez caractéristique, et une aile de femelle. Ce papillon est extrêmement rare et à cette époque, il se vend des fortunes. Donc, il faut se remettre dans ce contexte.
2: Mais d'ailleurs, c'est un peu une star, hein, le chasseur de papillons dans votre livre. Là, d'un coup, les surréalistes, ils sont trop contents de le rencontrer.
3: Exactement, parce que parmi les surréalistes, il y a des chasseurs. On croise dans ce roman André Breton, qui lui-même est collectionneur de papillons. Le papillon fascine les surréalistes que l'on croise dans ce roman, parce qu'il y a une énigme qui va se nouer en Guyane, et puis qui va se dénouer dans le Paris des années 20.
2: Jamie Gourmaud, il va falloir qu'on s'interrompe un tout petit instant pour faire un point sur le trafic, notamment, et puis on se retrouve juste après. À tout de suite.
0: Merci beaucoup. On se retrouve dans une dizaine de minutes à peine après la musique d'Aliel encore ou Kinvé, regarde-moi.
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0: Shutdown, la musique des Blackpink qui résonne sur Radio Vinci Autoroute. Et puis dans un instant, place à la suite de notre entretien avec Jamie Gourmaud, le visage bien connu de C'est pas sorcier pendant près de 20 ans, est aujourd'hui à la tête du monde de Jamie et en librairie avec son premier roman. Une chose ne change pas, sa curiosité, notamment pour les voitures électriques, comme vous l'entendrez juste après vos conditions de circulation.
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0: À 3h31, retour à vos conditions de circulation comme promis dans le sud-est du pays. Ça se passe tout à fait bien sur la route, de la pluie qui vous accompagne de Perpignan jusqu'à l'Espagne ou encore à l'ouest de Lyon et en région lyonnaise. Ne vous laissez pas surprendre et adaptez bien votre conduite. Les chaussées peuvent être détrempées et la visibilité réduite. À Lyon, je vous rappelle également que le tunnel sous Fourvière est fermé dans les deux sens. En Provence, à Salon, c'est la bifurcation qui vous permet de passer de l'A54 à l'A7 direction Marseille. Qui est fermée. Vous pouvez sortir à Grance numéro 14, emprunter la RD113 et rejoindre la 7 à Rognac ou bien la 8 à la Fare-les-Oliviers. Et notez bien que si vous passez par Grance, vous n'aurez pas d'autre choix que de vous engager sur la 7 en direction de Lyon. Je vous retrouve entre Nîmes et Montpellier sur la 9 direction Barcelone. La sortie Galargue 26 est fermée. Vous pouvez sortir à Garon numéro 2 après avoir bifurqué sur la 54. Côté Var, c'est le tunnel de Toulon qui est fermé dans les deux sens sur l'autoroute A50. Et puis pour terminer, entre Fréjus et Mandelieu sur la 8 direction l'Italie, la sortie 39 Les Adrets est fermée elle aussi. Vous pouvez sortir après Mandelieu numéro 40. Et vous savez tout. Retrouvons tout de suite notre invité, journaliste et écrivain, curieux, invétéré, Jamie Gourmaud est toujours au micro de Francine Thomas.
2: Jamie Gourmaud, tous nos auditeurs, ils sont en voiture en ce moment. Mm-hmm. Est-ce que c'est un environnement qui vous plaît, ça, a priori, une voiture et une route?
3: Alors, je suis pas un farouche conducteur. Et puis, c'est vrai aussi qu'il m'arrive également de travailler en voiture. J'ai la chance de pouvoir lire et travailler en voiture.
2: Sans avoir le mal des transports.
3: Avoir le mal des transports.
2: Alors, je crois que malgré tout, vous avez beaucoup essayé les voitures électriques. Vous avez fait des petites vulgarisations, puisque c'est un sujet quand même qui mérite pédagogie. Ça, vous l'avez bien montré.
3: Oui, alors le sujet de la voiture électrique, je le traite depuis une dizaine d'années, parce qu'il y a beaucoup d'idées reçues autour de cette voiture, de ce moteur. Et puis, c'est un sujet qui nécessite encore un peu de pédagogie, voilà, notamment sur les autonomies, la recharge, etc., son impact environnemental. Il y a encore pas mal de choses à pas à dire, mais à redire.
2: Alors, quel est selon vous l'un des principaux atouts d'une voiture électrique ?
3: Alors, tout va dépendre du conducteur.
2: Ça dépend de l'usage, oui.
3: Voilà, ça dépend de l'usage, ça dépend du conducteur. Moi, j'adore conduire une voiture électrique parce que je trouve que c'est assez souple. Après, l'atout, on le sait tous, c'est d'éviter les émissions de CO2. Et c'est là où il faut faire un petit peu de pédagogie, parce que c'est vrai qu'au départ, au moment de la construction, la voiture électrique va émettre davantage de CO2 que la construction d'une voiture thermique. Le bilan carbone en sortie d'usine est supérieur à celui de la voiture thermique. On parle de dette carbone. Sauf que, avec le temps, la dette carbone de la voiture thermique va augmenter. Et il y a un moment donné où les deux courbes se croisent. Et on dit, enfin, les études l'ont montré, que en bout de course, une petite citadine, par exemple, aura émis 3-4 fois moins de CO2 que la même voiture thermique, une voiture un peu plus importante, 2-3 fois.
2: C'est intéressant parce que ça continue d'être un des arguments pour dire oui, finalement, c'est quand même pas si écologique que ça, ces voitures-là. Quand vous faites des contenus là-dessus, il y a beaucoup de commentaires, justement, vous sentez que ça suscite débat ou pas ?
3: Ah oui, ça suscite toujours débat, absolument. Alors, j'essaie de répondre de la manière la plus pédagogique possible.
2: Et scientifique, voilà. Toujours avec
3: Et scientifique,
2: vous.
3: En apportant des arguments, des études. Mais vous avez beau dire les choses une fois, avant qu'elles rentrent, il faut les répéter plusieurs fois.
2: Jamie Gourmaud, vous signez Les Ailes de la Forêt chez Albin Michel, votre premier roman qui nous promet plein de découvertes assez incroyables. Merci beaucoup d'avoir été avec nous.
3: Merci beaucoup. Bonne route.
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Dans ton téléphone, une nouveauté signée Lynn pour vous accompagner sur la route cette nuit. Une route qui se passe d'ailleurs toujours aussi bien dans le sud-est du pays. J'y reviens dans le détail après. Alex Bauer, éteint la lumière.

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1: À 3h46, retour à vos conditions de circulation en détail dans le sud-est du pays. Une nuit toujours aussi calme sur la route, tant mieux. Simplement des travaux à vous rappeler. Du côté de l'A8 en direction de l'Italie, la sortie 39 Les Adrets est fermée. Dans le Var, sur l'autoroute A50, le tunnel de Toulon est fermé dans les deux sens. Si vous circulez entre Nîmes et Montpellier sur la 9 direction... Dans le Var, sur l'autoroute A50, le tunnel de Toulon est fermé dans les deux sens. Si vous circulez entre Nîmes et Montpellier sur la 9 direction Barcelone,

La recette, le duo Jack et Carla qui vous accompagne sur Radio Vinci Autoroute. Côté trafic, ça se passe toujours aussi bien pour vous dans le sud-est. Aucune difficulté particulière à évoquer ensemble, simplement quelques zones de travaux qui vous concernent à cette heure-ci. Et je vous en reparle dans le détail aux alentours de 4h03. Ce sera après l'actualité de la rédaction et la météo. Et d'ici là, eh bien, la route se poursuit en musique avec Organize. Can we talk about it?

0: Talk About It, c'était la musique d'Organize à l'instant sur Radio Vinci Autoroute. Très belle route. Il est 4h.
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2: Bonjour à toutes et à tous. La passagère du HV Ondus testée positive ce week-end à l'antivirus est toujours hospitalisée ce matin en service de réanimation dans l'hôpital Bichat de Paris, mais son état est stable. Les quatre autres Français qui étaient à bord du bateau de croisière et qui ont également été débarqués aux Canaries dimanche ne montrent eux pas de symptômes de contamination. Ils restent cependant placés à l'isolement, tout comme les 22 cas contacts identifiés. Et si la France a décidé de mesures radicales pour éviter la propagation de l'épidémie, d'autres pays n'ont pas fait ce choix. Les États-Unis, qui connaissent aussi des cas confirmés d'antivirus liés à ce voyage en bateau, n'ont pas prévu de mesures spécifiques, ce que regrette l'Organisation mondiale de la santé. À Washington, Donald Trump est plutôt concentré sur le conflit au Moyen-Orient. Le président américain affirme que le cessez-le-feu avec l'Iran ne tient plus qu'à un fil. Au lendemain de la réponse de Téhéran au plan de paix proposé par les États-Unis, une réponse jugée inacceptable par le chef d'État américain. En France, le Parlement a adopté hier la proposition de loi renforçant l'accès aux soins palliatifs. Il s'agit de l'un des deux textes composant la réforme de la fin de vie. Le texte sur l'aide à mourir, lui, est en revanche encore loin d'être adopté. Il continue de diviser les élus, largement défavorable à une légalisation de l'euthanasie et du suicide assisté. Les sénateurs s'apprêtent à réviser la copie des députés, voire à la rejeter en bloc, repoussant ainsi son adoption définitive au moins jusqu'à l'été. Au procès du financement libyen de la campagne de Nicolas Sarkozy, l'heure était aux réquisitions du parquet hier et l'accusation a requis la confirmation de la condamnation de l'ancien président pour association de malfaiteurs. Les avocats généraux considèrent que l'ancien chef de l'État a été l'instigateur de rencontres avec des hauts dignitaires du régime libyen en vue d'organiser un financement occulte de sa campagne de 2007. En première instance, Nicolas Sarkozy avait écopé de 5 ans de prison ferme. Il est 4h02, ce flash est désormais terminé. On passe à la météo.
0: Merci beaucoup Tatiana, on vous retrouve dans une heure. Côté ciel, en ce mardi 12 mai, un grand soleil au rendez-vous dans le quart sud-est aujourd'hui. En revanche, beaucoup de vent annoncé par Météo France dans la vallée du Rhône et en Provence, avec des rafales atteignant les 60 km/h. Côté température, en début de journée, comptez 13 degrés à Lyon, 14 à Gap et 15 à Montélimar. Pour l'après-midi, 20 degrés à Marseille et Perpignan, 21 à Montpellier, 23 pour les maximales à Nice.
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0: 4h tout juste passées de 3 minutes. Retour à vos conditions de circulation en détail dans le sud-est du pays. Et ça se passe tout à fait bien pour vous sur la route à cette heure-ci. Aucune difficulté particulière à évoquer. Simplement quelques zones de travaux qui sont d'actualité. Pour débuter, je vous rejoins dans le Var, à Toulon, où le tunnel est fermé dans les deux sens de circulation. Entre Nîmes et Montpellier, vous êtes sur l'A9 direction Barcelone. La sortie Galargue 26 est fermée. Vous pouvez sortir à Garon numéro 2 après avoir bifurqué sur la 54. Et justement, sur la 54 à Salon de Provence, la bifurcation qui vous permet de passer de la 54 à la 7 en direction de Marseille est fermée. Vous pouvez sortir à Grance numéro 14, emprunter la RD 113 et rejoindre la 7 à Rognac ou la 8 à la Phare-les-Oliviers. Notez bien que si vous passez par Grance, vous n'aurez pas d'autre choix que de vous engager sur la 7 en direction de Lyon. Et justement, c'est à Lyon que je vous retrouve pour clôturer ce point trafic et vous rappeler que le tunnel sous Fourvière est fermé dans les deux sens de circulation au plus tard jusqu'à 6h ce matin. Et vous savez déjà tout, puisque partout ailleurs ça roule tout à fait bien, comme je vous le disais, et qu'il n'y a pas d'autres infos aux travaux.
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0: Kiss.
1: Kiss, c'était Prince à l'instant sur Radio Vinci Autoroute. Côté trafic, ça se passe toujours aussi bien pour vous sur la route. Simplement, quatre zones de travaux dont je vous reparle dans le détail d'ici quelques minutes. Ce sera après une nouveauté musicale dans la playlist du 107.7. Another avec 54 Ultra. 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
1: Presque 4h15, il est l'heure de se retrouver pour revenir en détail à vos conditions de circulation, des conditions qui n'évoluent pas, ce qui est plutôt bon signe puisqu'il ne se passe absolument rien. Ça roule tout à fait bien dans le sud-est et tant mieux. Simplement 4 zones de travaux à évoquer ensemble. Pour débuter, je vous retrouve à Salon de Provence où la bifurcation qui vous permet de passer de l'A54 à l'A7 direction Marseille est fermée. Pour vous qui circulez sur l'autoroute A9 en direction de Barcelone, entre Nîmes et Montpellier, c'est la sortie Galargue 26 qui est fermé. Vous pouvez sortir à Garon numéro 2 après avoir bifurqué sur la 54. Et puis, je vous retrouve dans le Var où sur l'autoroute A50, eh bien, le tunnel de Toulon est fermé dans les deux sens de circulation. Vous suivez bien les déviations mises en place et vous privilégiez un passage par le centre-ville. Je vous rappelle également, si vous êtes en région lyonnaise, que le tunnel sous Fourvière est fermé dans les deux sens. Et ça y est, vous savez déjà tout. Allez, bonne route en musique avec Mochiba, Wonders Never Cease.

Try, try, try, une nouveauté signée This is la peste à l'instant sur Radio Vinci Autoroute. Côté trafic, ça se passe toujours aussi bien pour vous. Et j'y reviens dans le détail aux alentours de 4h30. Et pour l'heure, je vous laisse profiter de la route en musique avec Marguerite Labosse. Une nouveauté qui arrive juste après la musique de Crowded House, Fall at Your Feet.

La bosse Marguerite qui vous accompagne sur la route. Restez bien à l'écoute. Retour à vos conditions de circulation juste après la musique de Smash Mouth, Walking on the Sun. Et je vous rassure tout de suite, ça roule toujours aussi bien dans le sud-est.

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1: À 4h30, ça roule toujours aussi bien dans le sud-est. Aucune difficulté particulière à évoquer, simplement trois zones de travaux qui vous concernent toujours. À Lyon, le tunnel sous Fourvière est fermé dans les deux sens. Si vous êtes entre Nîmes et Montpellier sur l'autoroute A9 en direction de Barcelone, c'est la sortie Galargue numéro 26 qui est fermée. Vous pouvez sortir à Garon numéro 2 après avoir bifurqué sur l'autoroute A54. Et puis pour terminer, je vous retrouve dans le Var, à Toulon, où le tunnel est fermé dans les deux sens. Et vous savez déjà tout.
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1: Après l'électricité, le fioul ou le gaz, l'association de consommateurs Que Choisir Ensemble, anciennement UFC Que Choisir, lance une nouvelle campagne d'achat groupé pour faire baisser votre facture d'énergie. Et cette fois, il est question de granulés de bois, aussi appelés pellets, pour les poêles et les chaudières. Nous en parlerons juste après la musique de Slimane. Adieu.

0: adieu. C'était Slimane tout en douceur sur Radio Vinci Autoroute. Et côté trafic, ça se passe toujours aussi bien dans le sud-est. Place à votre rendez-vous conso à présent. Charles Dodon est avec Margot Debrade de l'association Que Choisir Ensemble. Aujourd'hui, les questions de votre facture d'énergie.
1: Bonjour Margot Debrade.
2: Bonjour.
1: L'énergie et son coût, on en parle beaucoup ces dernières semaines et à juste titre. Et c'est dans ce contexte que vous relancez une campagne d'achat groupé. Il est question de granulés de bois, qu'on appelle aussi les pelés, pour l'hiver prochain.
2: Oui, tout à fait. Donc l'année dernière, on a lancé deux opérations qui s'appellent Choisir son pelé. Une au printemps pour avoir des pelés négocié au meilleur prix et une à l'automne pour ceux qui ont un petit peu de retard sur leur chauffage. Et cette année, on relance l'opération donc au printemps, car l'année dernière, nous avons eu plus de 64 000 inscrits.
1: Et au total, ça concerne beaucoup de monde, ce type de chauffage?
2: En France, il y a 2 millions de foyers qui se chauffent au pelé et la consommation varie en fonction de si on a un poêle ou une chaudière. Mais au total, en France, c'est 2,4 millions de tonnes qui sont consommées par les Français chaque année.
1: Et les inscriptions sont ouvertes et c'est jusqu'au 24 mai.
2: C'est ça, la phase d'inscription dure pendant 3 semaines, du 4 au 24 mai. Je rappelle que c'est sans engagement et 100% gratuit. Le particulier va sur le site choisirsonpelé.fr, s'inscrit pour recevoir le 25 mai une offre commerciale qu'il est libre d'accepter ou non, jusqu'au 7 juin. Ensuite arrive une phase de livraison du 8 juin au 19 juillet, ce qui nous donne un délai de 6 semaines maximum.
1: Et le principe est toujours le même, plus on a d'inscrits, plus on peut avoir de meilleurs tarifs.
2: C'est ça, le principe reste le même, soyons plus pour payer moins. Plus nous avons d'inscrits, plus nous pouvons négocier au meilleur prix un pelé de qualité. Ce pelé est directement envoyé auprès des distributeurs qui ont eux-mêmes été audités pour leur capacité de livraison, leur sérieux, leur fiabilité. Nous nous fournissons directement auprès de 3 producteurs, français, belge et espagnol, certifiés DIN+, qui est une certification allemande de qualité. Et aussi, nous sommes labellisés PEFC, qui garantit une gestion durable des forêts.
1: Que Choisir Ensemble lance un nouvel achat groupé de granulés de bois. Vous pouvez y prendre part si vous le souhaitez. Rendez-vous sur le site internet choisirsonpelé.fr. Merci Margot Debrade.
2: Merci à vous.
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0: Et la route se poursuit en musique dans un instant avec Zucchero, Baila Morena ou encore Angèle et Justice, What You Want. Ça arrive dans un instant.
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1: À 4h45, tout pile, retour à vos conditions de circulation en détail dans le sud-est du pays. Une nuit toujours aussi calme qui se termine tout doucement avec encore trois zones de travaux qui vous concernent à cette heure-ci et ce sont les seules informations que j'ai à vous communiquer. Pour débuter, je vous rejoins dans le Var sur l'autoroute A50 où le tunnel de Toulon est fermé dans les deux sens de circulation. Entre Nîmes et Montpellier sur la 9 direction Barcelone, c'est la sortie Galargue 26 qui est fermée. Vous pouvez sortir à Garon numéro 2 après avoir bifurqué sur la 54. Et pour terminer, petit détour par la région lyonnaise où le tunnel sous Fourvière est fermé dans les deux sens. Vous savez tout. Allez, la route se poursuit en musique dans un instant avec Rema et Selena Gomez, Calm Down ou encore Cake, Pair Ups, Pair Ups, Pair Ups.

Calm Down, c'était Rema et Selena Gomez à l'instant sur Radio Vinci Autoroute. Côté trafic, ça se passe toujours aussi bien. Un piéton repéré à proximité des voies du côté de Narbonne sur l'A9, kilomètre 192, échangeur 38 Narbonne Sud. Vous êtes concerné dans les deux sens. Retour au trafic après l'actuel, la météo de 5h, après la musique aussi de Texas, Say What You Want ou encore Zazie.

0: Say what you want, la musique de Texas qui résonne sur Radio Vinci Autoroute. Et il est 5h.
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2: Bonjour à toutes et à tous. L'Ukraine est de nouveau sous le feu des tirs ce matin. La capitale Kiev, notamment touchée par des attaques russes, alors que le cessez-le-feu de 3 jours décrété vendredi soir par Donald Trump a pris fin. Une trêve de toute façon très peu respectée par les deux belligérants. Durant le week-end, l'Ukraine a accusé la Russie d'attaques de drones dans l'est et le sud du pays. Et la Russie a accusé l'Ukraine d'avoir attaqué la région de Belgorod. Au Moyen-Orient, le cessez-le-feu entre l'Iran et les États-Unis est sous assistance respiratoire, selon les mots de Donald Trump. Le président américain juge inacceptable la réponse de Téhéran à sa proposition de paix. La République islamique demande la levée du blocus dans les détroits d'Hormuz, la fin de la guerre dans l'ensemble de la région, y compris des opérations israéliennes au Liban, et le dégel des avoirs iraniens à l'étranger. Le conflit au Moyen-Orient, qui sera aussi au cœur d'une réunion en visioconférence aujourd'hui, coprésidée par la France et la Grande-Bretagne. Elle réunira les ministres de la Défense d'une quarantaine de pays prêts à contribuer à une mission pour sécuriser le détroit d'Hormuz après la fin du conflit. Le porte-avions Charles de Gaulle est d'ailleurs presque arrivé dans la région, dans le golfe Persique. En France, un ressortissant tunisien de 27 ans a été mis en examen et placé en garde à vue à Paris, soupçonné d'avoir voulu intenter une attaque d'inspiration djihadiste contre le musée du Louvre. C'est le parquet national antiterroriste qui a été saisi. Le jeune homme aurait également projeté une attaque contre les membres de la communauté juive, sensible précise. Il envisageait de rejoindre les rangs de l'État islamique en Syrie ou au Mozambique. 3 personnes sont mortes hier lors d'un incendie criminel dans un immeuble en banlieue de Lyon. Les enquêtes étudie la piste d'un règlement de compte entre narcotrafiquants. Le feu a pris sur plusieurs étages où des bonbonnes avaient été déposées. Les caméras de vidéoprotection ont enregistré 2 individus en vêtements sombres quittant les lieux en trottinette peu après le départ des flammes. Et puis c'est ce soir le coup d'envoi du Festival de Cannes, 10 jours de compétition qui verront 22 films se disputer la Palme d'Or pour succéder à un simple accident de Jafar Panahi couronné l'année dernière. Il est 5h02, je vous souhaite à tous une très belle journée. On fait un point tout de suite sur la météo.
0: Merci beaucoup Tatiana, on vous retrouve dans 1 heure. Côté ciel, on ce mardi 12 mai, un grand soleil au rendez-vous dans le quart sud-est aujourd'hui, avec en revanche beaucoup de vent annoncé par Météo France dans la vallée du Rhône et en Provence, et des rafales atteignant les 60 km/h. Côté température, en début de journée, comptez 13 degrés à Lyon, 14 à Gap, 15 à Montélimar. Pour l'après-midi, 20 degrés à Marseille et Perpignan, 21 à Montpellier, 23 pour les maximales à Nice.
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0: 5h tout juste passé de 3 minutes, retour à vos conditions de circulation en détail dans le sud-est du pays et ça se passe toujours aussi bien pour vous sur la route. Aucune difficulté particulière à évoquer, quelques petites infos à vous rappeler, notamment si vous êtes dans la région de Valence, vous êtes sur l'autoroute A7, vous roulez en direction de Lyon, il n'est plus possible de se ravitailler au niveau de la station service de Porte-les-Valence. Vous pouvez le faire au niveau de la Saulce en amont, une petite 20aine de kilomètres avant ou une petite 20aine de kilomètres après à l'aire de latitude 45. À Lyon même, je vous rappelle également que le tunnel sous Fourvière est fermé dans les 2 sens. Je vous retrouve à présent entre Nîmes et Montpellier. Vous êtes sur l'A9 en direction de Barcelone. La sortie Galargue 26 est fermée. Vous pouvez sortir à Garon numéro 2 et ce après avoir bifurqué sur l'autoroute A54. Toujours du côté de l'autoroute A9 mais beaucoup plus au sud dans la région de Narbonne. Kilomètre 192, échangeur 38 Narbonne Sud. Un piéton se trouve à proximité des voies au niveau du péage de cette entrée d'échangeur Narbonne Sud. Le patrouilleur est présent sur place. Vous ouvrez l'œil et vous levez le pied, quel que soit votre sens de circulation, puisque ce piéton peut se promener sur les voies de péage. Et puis pour terminer, je vous retrouve dans le Var, à Toulon, où le tunnel est fermé dans les 2 sens de circulation. Vous suivez bien les déviations mises en place et vous privilégiez un passage par le centre ville. Vous savez désormais tout.
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Zaoui et Stéphane qui vous accompagnent sur Radio Vinci Autoroute. Et côté trafic, ça se passe toujours aussi bien pour vous dans le sud-est. J'y reviens dans le détail après American Obituary, une nouveauté signée U2.

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1: À 5h15, retour à vos conditions de circulation en détail. Dans le sud-est du pays, ça va aller très vite puisque ça roule très bien, où que vous soyez ou que vous m'entendiez. Deux infos travaux à vous rappeler. Dans le Var, le tunnel de Toulon est fermé en direction de Marseille. Les travaux sont en train de se terminer progressivement. Vous suivez bien les déviations. Et puis je vous retrouve entre Nîmes et Montpellier. Vous êtes sur la 9 en direction de Barcelone. La sortie Galargue 26 est fermée. Vous pouvez sortir à Garon numéro 2 après avoir bifurqué sur la 54. Partout ailleurs, tous les voyants sont au vert. La route se poursuit en musique avec The Calling, Wherever You Will Go.

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Quoi qu'on dise, c'était Benabar sur Radio Vinci Autoroute. Côté trafic, ça se passe toujours aussi bien, toujours aussi calmement dans le sud-est. Je vous en reparle dans le détail après la musique de General Electric, Raid the Radio ou encore Stereo MC Connected.

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1: À 5h30, il est l'heure de revenir en détail à vos conditions de circulation dans le sud-est du pays. Ça se passe tout à fait bien pour vous sur la route. Une toute nouvelle information me parvient à l'instant et nous emmène entre Cagnes-sur-Mer et Antibes. Vous roulez en direction d'Aix et Marseille sur l'autoroute A8. 3 km après avoir passé la sortie 47 Villeneuve-Loubet, kilomètre 177, il y aurait la dépouille d'un animal sur les voies. Un patrouilleur se rend bien sûr sur place. Partout ailleurs, ça roule tout à fait calmement, aucune difficulté. Je vous rappelle simplement, si vous êtes dans la région de Valence sur l'autoroute A7, qu'en direction de Lyon, il n'est plus possible de se ravitailler à l'aire de Porte-les-Valence. Vous pouvez anticiper, le faire à la Saulce, une vingtaine de kilomètres avant ou bien une vingtaine de kilomètres plus loin au niveau de l'aire de latitude 45. Et puis avant de vous quitter, je vous rejoins entre Nîmes et Montpellier. Vous êtes sur A9 direction Barcelone. Il peut y avoir quelques coups de frein à prévoir, c'est normal. Il y a actuellement un bouchon mobile qui signifie la fin proche, en tout cas, qui ne saurait tarder, des travaux encore en cours. Donc pour l'heure, la sortie Galargue 26 est toujours fermée en direction de Barcelone. Vous pouvez sortir à Garon numéro 2 après avoir bifurqué sur l'autoroute A54. Et vous savez déjà tout puisque partout ailleurs, tous les voyants sont au vert.
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1: Quand un incident survient sur l'autoroute, les opérateurs DPC Sécurité orchestrent tout en coulisses. Ils veillent sur vous, sur les équipes, diffusent les messages et informent aussi le 107.7. Nous vous ferons découvrir leur métier, donc question d'autoroute, juste après la très belle voix de Claudio Capeo, un homme debout.

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1: Priorité à votre sécurité sur Radio Vinci Autoroute. Vous êtes sur l'autoroute A8, vous roulez en direction de l'Italie, 4 km après avoir passé la sortie 58 Monaco-Est à hauteur du kilomètre 215. Il y aurait des morceaux de pneus sur les voies. Un patrouilleur se rend sur place.

0: Un homme debout, c'était Claudio Capeo pour vous accompagner à l'instant sur Radio Vinci Autoroute. Côté trafic, je vous rappelle, si vous circulez actuellement sur l'autoroute A61, l'axe qui relie la Méditerranée à Toulouse, en direction donc de la Ville Rose, qu'un accident impliquant un poids lourd qui a traversé le terre-plein central est survenu plus tôt dans la nuit. L'autoroute A61 est donc coupée dans le secteur de Villefranche de Lauragais en direction de Toulouse. C'est pourquoi, si vous êtes dans ce secteur-là et que vous continuez votre route en direction de Toulouse, il y a une sortie obligatoire pour vous au niveau de Villefranche, la sortie numéro 20 de l'A61, et c'est une autre copilote du 177 qui vous parlera de cette situation dans le détail. Restez bien sûr branchés avec nous, et en ce qui vous concerne dans le quart sud-est, je vous rassure, ça se passe toujours aussi bien sur la route.
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0: Aujourd'hui, dans votre question d'autoroute du jour, coup de projecteur sur un métier discret mais essentiel, Quentin Lachaise nous emmène au cœur d'un PC Sécurité.
2: Qui sont les personnes qui surveillent l'autoroute en permanence? Au sein des PC Sécurité du réseau Vinci Autoroute, les régulateurs sécurité trafic, ou RST, veillent 24 heures sur 24 sur votre sécurité. Présentation avec Stéphane Mora, responsable d'un des PC Sécurité.
3: Leur mission, c'est de superviser le trafic, faire intervenir les moyens de secours ou les personnes de Vinci Autoroute pour aller protéger les événements et informer les automobilistes à l'aide de panneaux à messages variables au-dessus de l'autoroute.
2: Leur lien est permanent avec les patrouilleurs grâce à une radio interne.
4: Écoute, bonjour, c'est Dominique Céline Hudo, on va poser...
2: Et ils travaillent avec les préfectures des départements que l'autoroute traverse en cas d'événement majeur.
3: La décision de mettre en place, dans certains cas, une sortie obligatoire, c'est toujours la préfecture qui va valider cette mesure d'exploitation pour garantir à l'automobiliste son voyage.
2: Les régulateurs sécurité trafic gèrent également l'installation de zones de travaux, comme pour une fermeture programmée pour refaire la chaussée, par exemple.
3: Le soir, on va le consigner sur l'outil informatique et ce sera également diffusé en temps réel sur les ondes de 107.7.
2: Ces opérateurs des PC Sécurité vous répondent également à la borne orange. En cas de problème, c'est le meilleur moyen de les informer d'une situation à risque.
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Wake Up, un titre signé les 4 Sailles pour vous réveiller sur la route en ce début de journée. Côté trafic, ça se passe toujours aussi bien pour vous dans le quart sud-est. Des perturbations à anticiper si vous êtes sur l'A61, que vous roulez en direction de Toulouse. Vous serez concerné après avoir passé Castelnaudary. Et c'est une autre copilote du 177 qui vous tiendra informé dans ce secteur-là. Quant à moi, je reviens en détail à vos conditions de circulation d'ici quelques minutes après la musique de Gnarls Barclay, Going On ou encore Radiohead, Lucky.

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1: À 5h45, légèrement passé, retour à vos conditions de circulation en détail dans le sud-est du pays. Et ça roule très très bien. Côté sud-est, des perturbations qui vous concernent à l'approche de Toulouse sur l'A61. J'y reviens dans un instant, mais pour l'heure, je vous retrouve du côté de l'autoroute A8 sur la Côte d'Azur. Vous roulez en direction de l'Italie, 4 km après avoir passé la sortie 58 Monaco-Est, à hauteur du kilomètre 215. Il y aurait des morceaux de pneus sur les voies. Un patrouilleur se rend sur place. Non loin de là, vous êtes entre Nice et Antibes en direction d'Aix et Marseille, toujours sur l'autoroute A8. 3 km après avoir passé la sortie 47 Villeneuve-Loubet, kilomètre 177, il y aurait la dépouille d'un animal sur les voies. Un patrouilleur se rend bien sûr sur place dans ce secteur également. Et puis, comme je vous le disais, si vous m'écoutez depuis la 61, l'axe qui relie la Méditerranée à Toulouse, vous avez dépassé Carcassonne, vous roulez en direction de la Ville Rose. Sachez qu'en raison d'un accident de poids lourd, un poids lourd qui a traversé le terre-plein central plus tôt dans la nuit, eh bien l'autoroute A61 est coupée. C'est pourquoi vous devez impérativement sortir au niveau de Villefranche, la sortie qui porte le numéro 20. Et c'est une autre copilote du 107.7 qui vous expliquera sortir au niveau de Villefranche, la sortie qui porte le numéro 20. Et c'est une autre copilote du 107.7 qui vous expliquera tout

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0: Qu'est-ce que j'aime ça, c'était Suarez à l'instant sur Radio Vinci Autoroute. Côté trafic, c'est toujours aussi calme dans le sud-est. De nouveaux copilotes vous en reparleront après l'actualité, la météo de 6h, après la musique des Cardigans ou encore de Gaëtan Roussel.
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0: La musique des Cardigans, She Raised Rewind à l'instant sur Radio Vinci Autoroute. Et il est 6h.
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2: Bonjour à toutes et à tous. Après l'évacuation de ses derniers passagers, le MV Ondus a quitté l'île de Tenerife hier soir. Le navire de croisière à bord duquel 3 personnes sont mortes des suites d'une infection à l'hantavirus est reparti en direction de Rotterdam aux Pays-Bas où il est attendu dimanche. Au total, plus d'une centaine de passagers et membres d'équipage ont été débarqués sous haute protection avant d'être rapatriés par avion dans leur pays respectif. Et justement, une de ses passagères françaises testée positive à l'hantavirus est hospitalisée depuis dimanche à Paris. Elle se trouve dans un état critique mais stable. Les 4 autres croisiéristes français rapatriés sont eux toujours négatifs et font l'objet d'un processus d'isolement renforcé en milieu hospitalier, a souhaité rassurer le Premier ministre hier soir. Aucun des 8 cas contacts à haut risque qui ont partagé le vol d'une personne malade il y a 15 jours ne présentent par ailleurs de symptômes. Le cessez-le-feu entre les États-Unis et l'Iran est sous assistance respiratoire, selon Donald Trump, très déçu de la réponse de la République islamique à son plan de paix. L'Iran demande la levée du blocus dans le détroit d'Ormuz, un arrêt des opérations militaires israéliennes, y compris au Liban, et le dégel d'avoirs iraniens à l'étranger. Inacceptable, selon le président américain. La guerre et ses conséquences toujours sur le prix du pétrole. Le gouvernement élargit aux entreprises du BTP son prêt flash carburant, initialement accordé aux agriculteurs, pêcheurs et chauffeurs routiers. Une manière d'aider le secteur du bâtiment qui fait face à une forte hausse du cours des matériaux utilisés dans la construction, comme les plastiques, les solvants, les peintures et les adhésifs. Il y a du remous à gauche à moins d'un an de l'élection présidentielle. Olivier Faure appelle à la responsabilité et à l'unité après le départ de Boris Vallaud de la direction du PS. Le chef des députés socialistes s'oppose à l'idée d'une primaire de la gauche non mélenchoniste que prône le secrétaire général du parti à la rose. Et puis il n'y aura pas de fanzone à Paris pour la finale de la Ligue des Champions le 30 mai prochain. La municipalité s'est pliée aux recommandations de la préfecture défavorable à cette fanzone en raison du grand nombre d'événements déjà prévus à Paris ce week-end-là. Le concert d'Aya Nakamura au Stade de France, celui des rappeurs Damso et Boos à la Défense Arena et à l'Accor Arena et le tournoi de tennis de Roland Garros. Pour l'instant, nous sommes le 12 mai, il est 6h02, c'est donc l'heure de la météo.
3: La météo de cette journée donc de 12 mai, mardi 12 mai, avec un temps nuageux au nord, du soleil au sud pour les températures. Les minimales sont comprises entre 9 et 15 degrés. Cet après-midi, il fera sous un grand soleil en région Provence-Alpes-Côte d'Azur, 19 à Barcelonnette, 17 à Briançon, jusqu'à 19 degrés pour Gap, 20 à Forcalquier ainsi qu'au Castellet, 22 degrés aussi à Aix-en-Provence, 21 pour Marseille, 23 à Toulon, 25 la meilleure note pour Saint-Tropez et même jusqu'à 27 pour Cannes et Nice.
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3: Le soleil se lève et la circulation s'écoule très bien en ce moment en région Provence-Alpes-Côte d'Azur. Uniquement à vous rappeler un obstacle sur les voies de l'autoroute A8 direction Italie. C'est entre Monaco et Menton, entre les sorties 58 et 59 que vous allez voir donc cet obstacle. Il s'agit d'un gros morceau de pneu. Levez le pied, vous qui arrivez dans ce secteur. Rien d'autre à évoquer ensemble pour l'instant. Excellent voyage.
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3: Je m'appelle Stéphanie Dionnet, je suis enchantée de faire le chemin à vos côtés ce matin pour la musique Emma, mais tout de suite Louis Bertignac.

0: Louis Bertignac à l'instant. Ça se passe bien sur votre trajet. On y reviendra dans les prochaines minutes.
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priorité à votre sécurité, vous roulez sur l'autoroute A8 direction Italie entre Monaco-Est et Menton. Un obstacle a été aperçu, des sangles sur la bande d'arrêt d'urgence et la voie de droite. Placez-vous sur la voie de gauche en arrivant dans le secteur. Kilomètre 219, c'est 2 km avant Menton.

0: Ça se passe bien sur votre trajet, on va y revenir juste après ça.
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0: Et on regarde comment ça évolue côté trafic, ça se passe bien sur votre trajet, circulation fluide, uniquement cet obstacle, l'information que je vous donnais en géolocalisation il y a une poignée de secondes, un obstacle, une des sangles sur la chaussée entre Monaco Est et Menton, 2 km avant Menton sur l'autoroute A8, direction Italie au kilomètre 219. Ces sangles se situent sur la bande d'arrêt d'urgence et la voie la plus à droite, placez-vous sur la voie de gauche quand vous serez sur ce secteur, rien d'autre. D'autres à évoquer ensemble pour le moment, vous le voyez, c'est vraiment très calme. Il y aura des travaux la nuit prochaine sur les voies de l'autoroute, on y revient juste après Ezernova.

0: Sur Radio Vinci Autoroute, 6h21, retour à vos conditions de circulation avec un obstacle 2 km avant Menton. Depuis l'autoroute A8, direction Italie, au kilomètre 219, c'est sur la bande d'arrêt d'urgence et la voie de droite que se situent ces sangles. Sur la chaussée, placez-vous sur la voie de gauche lorsque vous serez peut-être dans ce secteur.
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0: Il y aura des travaux la nuit prochaine sur les voies de l'autoroute et notamment dans les Alpes-Maritimes à partir de 21h ce soir et au plus tard jusqu'à 5h du matin. La sortie Antibes 44 de l'autoroute A8 sera fermée direction Aix-en-Provence pour des travaux d'élargissement. Entre Fréjus et Mandelieu à partir de 21h ce soir et au plus tard jusqu'à 5h du matin, la sortie des adrets de l'Estérel 39 de l'autoroute A8 sera fermée direction Italie pour des travaux de peinture. Toujours dans les Alpes-Maritimes, entre 21h et 5h du matin, la sortie Monaco-Est, Roquebrune-Cap-Martin, numéro 58 de l'autoroute A8 sera fermée direction Aix-en-Provence pour des travaux sur la chaussée.
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Jason Derulo, un instant sexy for me, 6h28. On va se retrouver dans quelques minutes pour reparler de vos conditions de circulation. Pour l'instant, ça se passe bien. Tout de suite.

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1: Soyez les bienvenus, il est 6h30 et ça se passe très bien sur votre trajet. Circulation des plus fluides. Tout à l'heure, je vous indiquais des obstacles aux portes de Menton. Il n'en est plus rien, obstacle récupéré par le patrouilleur que je salue. Les patrouilleurs, patrouilleuses en action actuellement sur la région Provence-Alpes-Côte d'Azur, entre autres. Pour le moment, circulation fluide et ça, c'est une très bonne chose, excellent voyage à vous.
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1: Dans un instant, votre rendez-vous cinéma, c'est à voir. Thierry Chaise du magazine Première nous parlera notamment du film d'ouverture ce soir du Festival de Cannes. Film projeté donc aujourd'hui sur La Croisette. Et déjà en salle cette semaine d'ailleurs, une production française au casting étincelant. Ça s'appelle La Vénus électrique. Tous les détails à suivre juste après Christophe Willem. Double jeu.

0: Christophe Willem, double jeu, 6h35, retour à vos conditions de circulation. Et pour l'instant, ça se passe très bien sur votre trajet. C'est l'heure de votre chronique cinéma. C'est à voir. Yvan Mouton est avec Thierry Chaise, rédacteur en chef du magazine Première, pour sa sélection de la semaine. Et bien sûr, on parle du Festival de Cannes qui ouvre aujourd'hui.
1: Un casting éclatant pour le film qui fait l'ouverture de ce 79e Festival de Cannes aujourd'hui même. Gilles Lellouche, Anaïs de Moustier, Pio Marmaille, réalisé par Pierre Salvadori. Il s'agit de La Vénus électrique, Thierry.
2: C'est une merveille. Alors ça se passe dans un Paris assez ancien. Anaïs de Moustier joue une jeune femme. Il y a des performances de cirque. Donc elle, en fait, c'est la Vénus électrique parce que on la met sur scène, on lui envoie des courants électriques et des hommes montent pour l'embrasser et ils prennent le courant. C'est le coup de foudre.
1: Et c'est très poétique finalement.
2: C'est très poétique. Et elle va se retrouver par un effet du hasard à jouer aussi le rôle de voyante pour un homme joué par Pio Marmaille qui a perdu sa femme et qui aimerait rentrer en contact avec elle via l'au-delà. Évidemment, c'est impossible, mais évidemment, par le cinéma, tout est possible. Et c'est le début d'un festival de quiproquos.
3: Il a pris conscience qu'il vous embrassait, vous. Et là, on a ressenti un mélange de stupeur et de désir.
4: Ah oui ?
3: Et aussitôt de honte, attention.
4: Ah bon ?
2: Et là, c'est absolument étincelant. Et Cannes ne pouvait s'ouvrir de meilleure manière.
1: Et on ne quitte pas d'ailleurs le Festival de Cannes puisque vous nous conseillez un autre film en compétition officielle cette fois. Il s'agit d'Histoire parallèle, film avec également une distribution brillante, éclatante. Je cite Isabelle Huppert, Vincent Cassel, Pierre Niney et sans doute d'autres.
2: Virginie Efira et Adam Bessa qui est un jeune comédien qui monte. À la réalisation, c'est Asghar Farhadi, donc l'homme qui a fait Une séparation, qui avait déjà tourné en France. C'est un Iranien. Il est tourné en France avec Le passé. Là, on est dans le quartier de la République parisien et en fait, c'est une histoire d'appartements qui se font face. Hitchcock aurait adoré. C'est une autrice qui en fait s'inspire de ce qu'elle voit chez ses voisins. Il y a Vincent Cassel, Virginie Efira, Pierre Niney. Elle imagine ce qui se passe entre eux, qui est avec qui est le possible amant. Et elle écrit ce roman. Et il se trouve que ce roman va avoir des conséquences sur la vie de ces trois-là. Ah. Voilà, si vous aimez les films de Farhadi qui toujours... Les films de Farhadi, il y a toujours ce qu'on voit et en fait ce qu'on n'a pas tout à fait vu. Mais dans ce film-là...
1: Il y avait un faible pour Virginie Efira depuis longtemps. Deux films estampillés Festival de Cannes, Histoire parallèle et La Vénus électrique, déjà en salle cette semaine, à retrouver également dans le magazine Première et sur première.fr.
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1: Il est 7h moins le quart et ça se passe très bien sur votre trajet. Alors, les premières difficultés qui apparaissent toutefois aux portes de Monaco, grand classique à cette heure-ci, avec 5 à 10 minutes pour traverser le secteur de Cap d'Ail et rallier ainsi la principauté de Monaco par la sortie Monaco 56. Ailleurs, pas de ralentissement à noter. Ailleurs, aux portes par exemple d'Aix-en-Provence, de Marseille, de Toulon à l'est comme à l'ouest, pour le moment, la circulation s'écoule très bien. Bonne route avec nous.

Il s'appelle Achille et chante donc Millions de cœurs. 6h53, retour à vos conditions de circulation. Un ralentissement à noter, 10-15 minutes pour passer maintenant en Cap d'Ail et rejoindre ainsi la principauté de Monaco. Pour la suite, côté musique, Farruko avec Pepas et Tracy Chapman pour la suite.

0: Stories, Tracy Chapman. Ça commence à ralentir dans la descente vers la Principauté de Monaco. On y revient dans les prochaines secondes. Radio Vinci Autoroute, bonne matinée, les 7h.
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2: Les règles d'isolement en cas de contact avec l'antivirus ont été durcies. En France, hier, le Premier ministre Sébastien Lecornu a annoncé une quarantaine renforcée en milieu hospitalier pour tous les cas contacts. Cela fait suite au test positif à l'antivirus d'une passagère française du paquebot de croisière néerlandais MV Mondius. Cette femme est hospitalisée à Paris et se trouve dans un état stable. Par ailleurs, les deux derniers avions transportant des passagers et membres d'équipage évacués du bateau où a été détectée la maladie ont atterri aux Pays-Bas depuis les Canaries cette nuit. Quant au navire, après une évacuation sous haute protection, il remonte actuellement l'océan Atlantique direction les Pays-Bas et devrait arriver à Rotterdam dimanche. Une étape importante dans les débats sur la fin de vie au Parlement, la proposition de loi visant à garantir un accès pour tous à l'accompagnement et aux soins palliatifs a été adoptée hier au Sénat. Elle avait déjà reçu le feu vert de l'Assemblée nationale. La proposition de loi sur l'aide à mourir, en revanche, est encore loin d'être adoptée. En effet, le Sénat n'est pas pour une légalisation de l'euthanasie et du suicide assisté, contrairement aux députés, et prévoit soit de rejeter le texte, soit de le retoucher. Un Tunisien de 27 ans placé en garde à vue et mis en examen. Il est soupçonné de préparer une attaque terroriste contre le musée du Louvre. Il envisageait également de s'en prendre à la communauté juive parisienne. Les enquêteurs le soupçonnent également d'avoir envisagé de rejoindre les rangs de l'État islamique en Syrie ou au Mozambique. Sophia Chikirou devant la justice. La députée de la France insoumise doit comparaître aujourd'hui devant le tribunal correctionnel de Paris pour escroquerie. Elle est soupçonnée d'avoir tenté de faire virer des fonds d'une société qu'elle ne dirigeait plus et de lui avoir également subtilisé deux chèques. Dernier préparatif sur la croisette, c'est ce soir que s'ouvre le Festival de Cannes au programme 10 jours de compétition et 22 films qui vont se disputer la Palme d'Or. Enfin, Ousmane Dembélé, sacré meilleur joueur de la saison de Ligue 1 hier soir lors de la cérémonie des trophées UNFP. C'est la deuxième année consécutive que l'attaquant du PSG reçoit cette récompense. 7h02, prochain rendez-vous avec l'actu à suivre tout à l'heure à 8h. On fait maintenant un nouveau point sur vos conditions de circulation. Elles arrivent après quelques mots de météo.
0: La météo de cette journée de mardi avec des nuages au nord et du soleil au sud en région Provence-Alpes-Côte d'Azur. Grand soleil avec beaucoup de vent. Il va souffler à 50-60 km/h aujourd'hui. Ce matin, le mercure varie de 9 à 15 degrés. Cet après-midi, il fera 19 à Barcelonnette, 17 pour Briançon, 19 aussi à Gap, 20 à Forcalquier ainsi qu'au Castellet, à Aix-en-Provence aussi, 21 pour Marseille, 23 à Toulon, 25 à Saint-Tropez. La meilleure note sera, eh bien, sur la croisette, 27 degrés à Cannes ou encore 26 pour Nice.
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0: Première partie du 7-9 et dans quelques instants, Jennifer.
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0: C'est très calme actuellement sur votre trajet. Circulation des plus fluides si vous circulez près d'Aix-en-Provence, de Marseille, de Toulon, aux portes également de Fréjus, de Cannes, d'Antibes, de Nice. Alors, si vous descendez vers la Principauté de Monaco, sachez qu'il y a pas mal de monde dans cette descente par la sortie Monaco 56 avec un quart d'heure pour passer le bouchon de Cap d'Ail et rejoindre ainsi la Principauté de Monaco. Ailleurs, les accès à Monaco ne sont pas du tout saturés, ça se passe très bien. Vous savez d'ores et déjà tout, bonne route.
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0: Jennifer, à l'instant, je danse. Ça se passe bien sur votre trajet. On y revient dans le prochain point trafic. Bonne matinée, 7h07.
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0: Les Comatines à l'instant, A Place for Me. On va se retrouver dans quelques instants pour reparler de vos conditions de circulation. C'est plutôt très calme. J'y reviens juste après ça.
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0: 7h15 et pas d'évolution par rapport au point trafic précédent. À savoir que c'est vrai, vous êtes de plus en plus nombreux à circuler, mais pour le moment, il n'y a qu'une seule difficulté à noter, c'est dans la descente vers la Principauté de Monaco. Vous êtes nombreux, comme tous les matins à la même heure et un petit peu plus tôt que ailleurs. Et du coup, il y a un quart d'heure, 20 minutes d'attente pour vous qui descendez vers la Principauté de Monaco par la sortie 56 en passant par Cap d'Ail pour ainsi rejoindre donc Monaco. Vous resterez patient à ce niveau ailleurs. La circulation est des plus fluides. Excellent voyage.

0: Elena, Capuche, 7h19, retour à vos conditions de circulation. De plus en plus de monde près des grandes villes que vous rejoignez, près d'Aubagne ou encore aux portes de Monaco. On y reviendra dans le prochain point trafic. Et on va parler d'une nouvelle marque de voitures électriques venue d'Asie. On y vient avec Sébastien Date et aux côtés d'un journaliste de l'Automobile Magazine pour le Magoto.
1: Christophe Congrégat, bonjour.
2: Bonjour.
1: Cette semaine, on s'intéresse dans le grand dossier du dernier numéro de l'Automobile Magazine consacré aux véhicules électriques à une nouvelle marque qui débarque. Et elle n'est pas chinoise.
2: Non, elle n'est pas chinoise. Elle est asiatique, mais pas chinoise, puisqu'elle vient de Corée du Sud. Mmh. En fait, Genesis, c'est le nom de cette marque. En fait, c'est la marque de luxe du groupe Hyundai Kia.
1: Ok.
2: C'est une marque qu'on va voir un peu plus cette année, puisqu'ils seront présents en WEC, en championnat du monde d'endurance, donc aux 24 heures du Mans, et qui va essayer d'exister parmi... Bah on va le dire, hein, les constructeurs allemands qui sont un peu les rois du premium.
1: Dans votre justement dernier numéro consacré à cette nouvelle marque, vous nous faites découvrir la GV60. Alors là, vous nous parliez des 24 heures du Mans. Pour le coup, rien à voir.
2: Non, rien à voir, parce que là, c'est un SUV, modèle un peu à la mode en ce moment. Plutôt SUV coupé, avec un arrière un peu tombant, un peu dynamique.
1: Il y a un petit look Mercedes.
2: Bah, il y a des choses quand on voit les jantes.
1: Les jantes, les feux arrière.
2: Exactement. Il y a des petites inspirations venant du luxe, y compris sur le logo.
1: Le logo, une espèce de mélange entre Aston Martin, Corvette, Bentley.
2: Exactement. C'est des bonnes références, hein.
1: Ouais.
2: Ils ont pas choisi Dacia pour s'inspirer, évidemment. Et effectivement, quand on ouvre la porte à l'intérieur, c'est très, très bien fait. Là, on a des beaux matériaux, des beaux cuirs. Après, c'est une motorisation électrique. Mmh. Il y a une propulsion, une 4 roues motrices. Les perfos sont largement suffisantes. À conduire, c'est plutôt pas mal. Les premiers prix, c'est pas donné. C'est des marques un peu chères. Donc, on va commencer à un peu plus de 54 000 euros là, pour cette version propulsion. C'est pas donné, mais les Allemands sont encore plus chers. Donc, pourquoi pas, ils ont à peu près tous les atouts pour que ça puisse séduire. Image de marque mise à part, encore une fois. On les verra au Mans, ça va les aider à se faire connaître. Mais en tout cas, ils ont fait ce qu'il fallait pour que leur produit soit crédible.
1: Et d'ailleurs, ça transpire dans le titre que vous avez donné à cet article, les moyens de ses ambitions pour découvrir donc cette nouvelle marque et ce nouveau véhicule. Rendez-vous dans le dernier numéro de l'Automobile Magazine. À très bientôt, Christophe Congrégat.
2: À bientôt.
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Priorité à votre sécurité, vous roulez sur l'autoroute A8 direction Aix-Marseille entre Roquebrune, Cap-Martin et La Turbie. Il y a une poubelle perdue sur les voies au kilomètre 209. Levez le pied.

À l'instant, Shaggy, It Wasn't Me, 7h27, retour à vos conditions de circulation. De plus en plus de monde près des grandes villes que vous rejoignez. Une difficulté aux portes de Monaco pour vous qui circulez dans ce secteur. 15-20 minutes pour passer Cap d'Aille. Et puis cet obstacle dans ce secteur, non loin en tous les cas, entre Roquebrune-Cap-Martin et La Turbine. Poubelle près des voies de circulation. On va se retrouver dans quelques instants pour reparler de vos conditions de circulation juste après la musique de The Weeknd.

priorité à votre sécurité. Un nouvel obstacle entre Antibes et Mougincane sur la voie la plus à droite et il est de taille. Il s'agit d'un matelas perdu sur les voies. Kilomètre 168, nous sommes précisément à mi-chemin entre la plateforme de péage d'Antibes et Mougincane. Au kilomètre 168, ça concerne la voie de droite. Placez-vous sur les deux voies les plus à gauche.

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1: De plus en plus de monde devant vous sur le chemin vers le bureau. Bon courage, vous qui partez travailler. Des obstacles aussi à noter. On parlera des bouchons et du temps de parcours juste après. Alors, les obstacles se situent dans les Alpes-Maritimes pour, la plupart d'entre eux. Une poubelle aperçue entre Roquebrune-Cap-Martin et La Turbie, kilomètre 209. Un kilomètre avant La Turbie, levez le pied dans ce secteur. Sur l'autoroute A8, direction Aix-Marseille toujours, entre Antibes et Mougins-Canal. À mi-chemin, un matelas sur la voie de droite. Il y a deux voies pour circuler et deux autres voies, les deux voies les plus à gauche dans ce secteur. Donc, quand vous quittez la plateforme de péage d'Antibes, 4 km après cette plateforme de péage, c'est là que vous verrez le matelas sur la voie de droite. Placez-vous bien sûr sur les voies les plus à gauche. N'hésitez pas à allumer vos warnings pour prévenir les personnes qui se trouvent derrière vous de la présence de cet obstacle. Hormis cela, où est-ce que ça coince? Eh bien, ça commence à ralentir un petit peu partout. Pour le moment, du côté d'Aix-en-Provence, c'est plutôt calme, mais au nord d'Aix, ça commence à se charger. Entre Aubagne et Marseille, plus 10 minutes pour passer les premières retenues du matin par l'autoroute A50. Vous quittez Cuers pour rouler vers Toulon. Il y a du monde aussi dans ce secteur. Et vous comptez un bon quart d'heure pour passer les retenues de Solliès et jusqu'à La Farge. L'aide. Ensuite, dans les Alpes-Maritimes, du monde aussi, entre Antibes et Nice, avec pour temps de parcours direction Italie, 10 bonnes minutes pour passer les ralentissements du matin. Et puis, si vous descendez vers la Principauté de Monaco, ça y est, c'est bien chargé par tous les accès. Et c'est un temps de parcours qui a bien augmenté, assez rapidement d'ailleurs, une demi-heure maintenant pour passer Cap d'Aille depuis Monaco, la sortie 56, 10 bonnes minutes, un quart d'heure par la Turbie, un bon quart d'heure aussi du côté de Monaco-Est ou encore par Roquebrune-Cap-Martin. Donc vraiment, les accès à Monaco sont dorénavant saturés. Bon courage à vous qui abordez ces secteurs et excellent voyage.
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1: Le 7-9 se poursuit. Nous parlerons de travaux qui auront lieu la nuit prochaine sur les voies de l'autoroute. Ce sera juste après Gérald de Palmas.

0: Gérald De Palmas, à l'instant, mon cœur ne bat plus. Retour à vos conditions de circulation pour vous rappeler des obstacles et notamment ce matelas perdu sur la voie de droite entre Antibes et Mougincane. Vous restez attentif, kilomètre 168. Donc, placez-vous sur les deux voies les plus à droite, me dit-on, et le matelas se situerait maintenant sur la voie de gauche. Levez le pied, vous qui quittez Antibes pour rouler en direction d'Aix-Marseille. Matelas aperçu sur la voie de gauche depuis cette autoroute A8, donc entre Antibes et Mougincane. Et puis un autre obstacle entre Roquebrune, Cap-Martin et La Turbie, juste avant La Turbie, depuis l'autoroute A8, direction Aix-Marseille. Il y a du monde près des grandes villes que vous rejoignez et vous comptez bien 30 minutes pour passer le secteur de Cap-d'Ail et rallier ainsi la principauté de Monaco. C'est le plus long bouchon et ailleurs, des difficultés à traverser, au moins 15 à 20 minutes pour les passer. Donc bon courage à vous.
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0: Oui, on va parler de travaux qui auront lieu la nuit prochaine sur les voies de l'autoroute dans les Alpes-Maritimes, par exemple. Entre 21h et 5h du matin, la sortie Antibes 44 de l'autoroute A8 sera fermée direction Aix pour des travaux d'élargissement. Entre Fréjus et Mandelieu, à partir de 21h ce soir et jusqu'à 5h du matin, la sortie des Adrets de l'Estérel 39 de l'autoroute A8, cette sortie sera fermée direction Italie pour des travaux de peinture. Et puis, sera question de travaux aussi dans les Alpes-Maritimes entre 21h et 5h du matin. Pour cela, la sortie Monaco-Est, Roquebrune-Cap-Martin 58 de l'autoroute A8 sera fermée direction Aix-en-Provence pour donc effectuer ces travaux.
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1: Il est 8h moins le quart, on regarde comment ça évolue côté trafic avec des obstacles et également les bouchons du matin, les bouchons traditionnels. Pour vous qui circulez sur l'autoroute A8 direction Aix-Marseille, deux obstacles et un obstacle maintenant à vous rappeler puisque le matelas a été récupéré par le patrouilleur que je salue. Alors si vous roulez sur cette autoroute A8, donc direction Aix-Marseille, il reste un obstacle sur la voie de droite, une poubelle entre Roquebrune, Cap-Martin et La Turbie, 1 km avant La Turbie, kilomètre 209, anticipé à ce niveau. Maintenant, on va regarder où est-ce que ça coince. On reste dans les Alpes-Maritimes avec des difficultés à parcourir, notamment aux portes donc de Mougins-Cannes, plus 5 à 10 minutes pour quitter l'autoroute et donc utiliser la sortie 42. Ensuite, entre Antibes et Nice, ça reste bien chargé et ça l'est de plus en plus, 20 bonnes minutes au moins, pour passer les bouchons jusqu'à Nice. Ensuite, de Nice à Monaco, vous roulerez bien, pas de bouchon à noter, mais si vous descendez vers la principauté de Monaco, de plus en plus de monde et 45 minutes maintenant pour passer le secteur de Cap d'Ail afin de rejoindre la principauté, plus 5 à 10 minutes par la Turbie, un bon quart d'heure, 20 minutes par Monaco-Est et c'est la même chose par Roquebrune, Cap-Martin pour vous qui arrivez d'Italie. Notez également pour vous qui circulez plus à l'ouest, eh bien des difficultés de circulation aussi aux portes de Toulon, à l'est de la ville, entre Cuers et la Farlède, plus 15 à 20 minutes à l'ouest de la ville de Toulon. Ça se passe bien. Entre Aubagne et Marseille, c'est saturé, toute cette portion de l'autoroute A50, avec un bon quart d'heure, 20 minutes pour passer ce trafic bien soutenu. Du côté d'Aix-en-Provence, au nord d'Aix-en-Provence, plus 5 à 10 minutes, mais vraiment ça se passe plutôt bien pour vous insérer sur la Nationale 296 à l'est de la ville par l'autoroute A8, plus 5 minutes pour passer Pont de l'Arc. Vous qui quittez Aix pour descendre vers Marseille, c'est toujours saturé au niveau de Septem les Vallons, comme tous les matins à la même heure. Et côté temps de parcours, 5 à 10 minutes de plus que d'habitude pour faire ce trajet. Dans quelques instants, le Mobile Imag. Cette semaine, notre partenaire Roule Média nous alerte sur une arnaque qui touche de plus en plus d'automobilistes, des QR codes frauduleux installés sur des horodateurs, des pompes à essence ou des bornes de recharge renvoient vers de faux sites pirates. Comment repérer ces escroqueries? On vous en dit plus juste après Pascal Obispo et Icar. Viens.

0: Pascal Obispo et Icare, 7h51, retour à vos conditions de circulation et ça se passe plutôt bien près des grandes villes que vous rejoignez, mais il y a beaucoup de monde, pas d'accrochage ou d'accident, mais des bouchons à traverser ou que vous circuliez près des grandes villes en tous les cas. Et également cet obstacle aux portes de la Turbie, 1 km avant la Turbie, une poubelle sur la voie de droite depuis l'autoroute A8 direction Aix-Marseille. Placez-vous sur les deux voies les plus à gauche quand vous serez peut-être dans ce secteur. C'est l'heure du Mobile Imag. Sébastien Datte est avec son invité qui nous alerte.
1: Notre rendez-vous mobilité, c'est en partenariat avec Roule Média et j'ai le plaisir de recevoir l'une des journalistes de la rédaction, la personne de Marine Madelmont. Bonjour Marine.
2: Bonjour Sébastien.
1: On s'intéresse cette semaine à une pratique frauduleuse. Vous nous alertez sur le quishing. Que se cache-t-il derrière cet anglicisme ?
2: Alors, le terme peut paraître barbare, je vous l'accorde, mais il revient quand même de plus en plus souvent. Alors, quishing, c'est la contraction de QR code et phishing. Autrement dit, une escroquerie qui détourne un QR code pour piéger l'utilisateur et récupérer ses coordonnées bancaires.
1: Plusieurs scénarios de quishing sont utilisés par les escrocs.
2: Oui, alors le plus classique, c'est le QR code frauduleux qui est collé sur une borne de recharge ou tout simplement un horodateur. Donc, vous souhaitez payer, vous scannez et hop, vous tombez sur un faux site parfaitement imité. Même chose avec les fausses contraventions qui se baladent de plus en plus, glissées sous l'essuie-glace. Elles paraissent officielles, mais en fait, le QR code renvoie vers une page pirate. Et plus inquiétant encore, même si la pratique reste assez rare en France, certains QR codes déclenchent carrément l'installation d'un logiciel à l'espion sur le téléphone.
1: Comment éviter de se faire avoir tout en continuant d'utiliser des QR codes qui sont quand même bien pratiques ?
2: Alors, il y a quelques réflexes assez simples pour éviter les mauvaises surprises. Ne scannez jamais un QR code dont l'origine vous semble incertaine, qu'il soit collé sur une borne, imprimé sur une amende suspecte ou même reçu par SMS. Vérifiez toujours que ce QR code soit intégré à l'interface numérique d'un service officiel et privilégiez bien sûr systématiquement le Play Store ou l'Apple Store si vous devez télécharger une application. Si jamais vous pensez avoir été piégé, prévenez immédiatement votre banque et signalez l'arnaque sur cybermalveillance.gouv.fr.
1: Et pour tout savoir sur le quishing, j'invite nos auditeurs à retrouver toutes les infos sur votre site media.roule.fr. À très bientôt Marine.
2: À bientôt.
0: À bientôt tous les deux. La suite, côté musique, Géraldine Hunt, Can't Fade the Feeling.

0: 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Vous roulez sur l'autoroute A8 direction Aix-Marseille. Il y a un obstacle entre Nice-Nord et Nice-Saint-Isidore. Un bidon perdu sur les voies. Il y a beaucoup de vent aujourd'hui, donc les obstacles sont nombreux. Levez le pied, vous qui circulez en ce mardi matin. 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
2: Les règles d'isolement en cas de contact avec l'antivirus ont été durcies en France. Hier, le Premier ministre Sébastien Lecornu a annoncé une quarantaine renforcée en milieu hospitalier pour tous les cas contacts. Cela fait suite au test positif à l'antivirus d'une passagère française. Sur les 5 passagers français du paquebot de croisière néerlandais MV Ondus, rapatrié dimanche et placé à l'isolement à l'hôpital Bichat, l'état de santé d'une femme s'est dégradée dans la nuit de dimanche à lundi. Ce matin, elle est en réanimation et dans un état stable. Les 4 autres passagers sont toujours négatifs et font l'objet d'un processus d'isolement renforcé au sein de l'hôpital. Les réquisitions reprennent aujourd'hui au procès en appel de Nicolas Sarkozy. La parole est toujours aux avocats généraux qui aborderont aujourd'hui les questions de corruption et de financement illégal de la campagne présidentielle de 2007, points sur lesquels l'ex-président a été relaxé en première instance. Le réquisitoire doit être donné demain. Un Tunisien de 27 ans placé en garde à vue et mis en examen. Il est soupçonné de préparer une attaque terroriste contre le musée du Louvre. Il envisageait également de s'en prendre à la communauté juive parisienne. Les enquêteurs le soupçonnent également d'avoir envisagé de rejoindre les rangs de l'État islamique en Syrie ou au Mozambique. Dernier préparatif sur la croisette, c'est ce soir que s'ouvre le Festival de Cannes au programme 10 jours de compétition et 22 films qui vont se disputer la Palme d'Or. Enfin, pour ses 60 ans, le petit Robert dévoile aujourd'hui quelques nouveaux mots qui entrent donc dans son édition 2027. Parmi eux, équithérapie, proxy, fast fashion, découvrabilité. Le terme narcomicide pour les meurtres liés au trafic de drogue fait aussi son apparition. 8h02. Prochain rendez-vous avec l'actualité à suivre tout à l'heure à 9h. Maintenant, on va faire un nouveau point sur vos conditions de trafic. Elles arrivent dans un instant, après quelques mots de météo.
0: La météo de cette journée de mardi avec du soleil au sud et des nuages au nord, un grand classique. Ce matin, le mercure varie de 9 à 15 degrés. Il fera cet après-midi 19 à Barcelonnette, 17 pour Briançon, 19 pour Gap, Forcalquier, au Castellet également, 20 degrés à Aix-en-Provence, 21 à Marseille, 23 à Toulon, 25 à Saint-Tropez et même jusqu'à 27 sur la Croisette à l'occasion de l'ouverture du Festival de Cannes, avec du grand soleil également pour Nice et 26 degrés pour Nice.
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0: Deuxième partie déjà du 7-9 et pour la musique, Alex Hepburn arrive avec Miss Misery.
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0: Et je vais tout vous dire de vos conditions de circulation. Alors, il y a du monde près des grandes villes que vous rejoignez. Uniquement des bouchons, pas d'accrochage ou d'accident pour l'instant et à ma connaissance. Si vous roulez par contre sur l'autoroute A8 direction Aix-Marseille, cet obstacle à vous rappeler, un bidon entre Nice-Nord et Nice-Saint-Isidore au kilomètre 192. Restez attentifs dans ce secteur. Maintenant, où sont les bouchons actuellement? Il y a du monde près des grandes villes que vous rejoignez. Alors, aux portes d'Aix-en-Provence, ça se passe plutôt bien avec plus 5 à 10 minutes au nord d'Aix-en-Provence pour passer les retenues sur la nationale 296 et donc rallier peut-être Aix ou un petit peu plus loin Marseille. Justement, pour faire Aix-Marseille, comptez 3 quarts d'heure, c'est logique à cette heure-ci. Pour passer Pont de l'Arc depuis l'autoroute A8 direction Salon-Lyon, plus 5 minutes. Vous circulez entre Aubagne et Marseille, comptez 10 minutes de plus qu'en temps normal. Ça coince aussi entre Cuers et La Farlède à l'est de Toulon, plus un bon quart d'heure, 20 minutes, dans les Alpes-Maritimes, du monde aussi, et une longue difficulté à traverser entre Antibes et Nice. Elle débute à Antibes et se termine à Nice, et il faudra compter 20-25 minutes pour passer le secteur. Ensuite, si vous quittez l'autoroute au niveau de Nice-Ouest, Eh bien, il y a pas mal d'attentes sur la voie Matisse, sachez-le, et un bon quart d'heure de patience aussi, donc, si vous empruntez cette voie Matisse. Par contre, ça se passe bien sur la promenade des Anglais. Pour vous qui resterez sur l'autoroute, entre Nice et Monaco, la circulation s'écoule bien. Si vous utilisez la sortie Monaco 56, il y a 50 minutes d'attente au niveau de Cap d'Aille, 10 bonnes minutes par la Turbie, 20 bonnes minutes par Monaco Est, ou encore par Roquebrune, Cap Martin. Bon courage à vous.
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0: l'instant Alex Hepburn, à l'instant Misery, Miss Misery. 8h08, retour à vos conditions de circulation avec cet obstacle à vous rappeler sur les voies de l'autoroute A8 direction Aix-Marseille. Il s'agit d'un bidon perdu entre Nice Nord et Nice Saint-Isidore à mi-chemin au kilomètre 192. Et par ailleurs, les bouchons du matin à traverser où que vous circuliez. Le plus long, c'est vers Monaco, plus 50 minutes pour passer le secteur de Cap d'Aille.
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0: Marc Lavoine, bien sûr. On va se retrouver dans quelques instants pour reparler de vos conditions de circulation. Uniquement des ralentissements à noter, mais ils sont parfois bien longs à traverser. Je vous dis tout juste après ceci.
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0: Uniquement des bouchons à traverser, mais parfois c'est bien long et je pense à vous qui abordez les grandes villes. On va commencer avec les plus longues retenues à noter. Généralement, elles sont dans les Alpes-Maritimes et aujourd'hui c'est encore le cas. Vous qui circulez aux portes de Mougincane, là ça va plutôt bien, plus 5 à 10 minutes pour passer la sortie, mais c'est ensuite entre Antibes et Nice que ce sera bien long, 20-25 minutes de plus que d'habitude pour faire ce parcours jusqu'à Nice. Si vous quittez l'autoroute au niveau de Nice-Ouest pour rouler vers le centre-ville, sachez que ça va mieux sur la voie Matisse avec moins de difficultés à traverser. 5-10 minutes pour donc passer les retenues du matin. Si vous privilégiez un passage par la promenade des Anglais, sachez que ça se passera très bien. Depuis Nice, en direction de Monaco, par l'autoroute A8, direction Italie, ça roulera très bien. Si vous empruntez la sortie Monaco 56, sachez que ça coince après le tunnel de Monaco, 30-35 minutes pour passer Cap d'Ail, de plus que d'habitude. Hein. Donc c'est bien long à traverser. Par la Turbie, c'est peut-être une bonne idée en tous les cas. Pas de difficulté ou plus en tous les cas à passer. 20 bonnes minutes par Monaco-Est ou encore par Roquebrune-Cap-Martin. Donc il faudra vous armer quand même de patience. Voilà pour ces difficultés pour aborder le secteur de Monaco. Ailleurs, ça coince aussi à l'est de Toulon, entre Cuers et La Farlède. Il faut compter 10 bonnes minutes, un quart d'heure pour passer les retenues à l'est de la ville. Donc, puis ensuite, ça coincera à nouveau au niveau de Lavalette, plus 5 à 10 minutes. À l'ouest de Toulon, ça roule bien entre Aubagne et Marseille. Vous qui circulez sur cette autoroute à 50, 15 à 20 minutes de plus que d'habitude pour faire ce parcours. Pas mal de monde dans ce secteur. Aux portes d'Aix-en-Provence, plus 5 à 10 minutes pour passer Aix-Pont-de-l'Arc ou Aix-les-Platanes. Donc, que vous abordiez le secteur par l'autoroute A8 ou par l'autoroute A51. Et puis, 3 quarts d'heure pour faire Aix-Marseille. C'est un temps de parcours classique à 7h06. Bon mardi matin et bon courage. Après des décennies de télévision passées à vulgariser de très nombreux sujets, Jamie Gourmaud est désormais en librairie, l'animateur de C'est pas sorcier. Et aujourd'hui, le monde de Jamie vient de publier Les ailes de la forêt, l'histoire d'un chasseur de papillons qui nous emmène en Guyane et dans le Paris des années 20. On va en parler dans un instant, car il sera notre invité, Jamie, juste après Lil' Kim, Lady Marmalade. 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

0: Lil Kim à l'instant, Lady Marmalade, 8h23, retour à vos conditions de circulation du monde près des grandes villes que vous rejoignez. En règle générale, c'est 20 minutes pour traverser les bouchons ce matin entre Aubagne et Marseille, à l'est de Toulon, pour vous qui quittez Antibes et qui roulez vers Nice, direction Italie, et c'est encore plus long vers la Principauté de Monaco. Bon courage.
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0: Et nous recevons donc notre invité. Il s'agit d'un journaliste très cathodique qui devient aujourd'hui écrivain. Jamy Gourmaud est au micro de Francine Thomas.
2: Bonjour Jamy Gourmaud.
3: Bonjour Francine.
2: Vous venez de publier votre premier roman, Les ailes de la forêt, chez Albin Michel. Écrire un roman, c'est pas trop sorcier ?
3: Alors, au départ, je pensais que ça l'était un peu. C'est peut-être pour ça que j'ai mis beaucoup de temps avant de m'y mettre. J'avais une sorte d'appréhension. Mais dès l'instant où j'ai trouvé mon histoire, le décor, les personnages, eh bien, je me suis très très vite installé dans cette aventure. Et je m'y suis plu.
2: J'allais vous demander justement, parce qu'écrire son premier roman, alors qu'on n'est même pas à la retraite à l'âge de 60 ans, ça procède de quoi ? C'était quand même un vieux rêve, quelque chose qui vous trottait dans la tête depuis longtemps ?
3: Alors, c'est plus qu'un vieux rêve, c'est ce que j'ai toujours eu envie de faire. Il m'a fallu du temps, je suis passé par le journalisme, je suis passé par la science, pour en arriver à l'écriture. Mais j'ai toujours aimé écrire. On ne s'en est peut-être pas bien rendu compte, mais quand j'écrivais C'est pas sorcier, quand je fais Le monde de Jamy, il y a énormément d'écriture. Quand on raconte une expérience, il faut trouver les mots justes, il faut trouver le rythme, il faut trouver la musique. En chimie, par exemple, c'est une pièce de théâtre avec plusieurs personnages. Donc voilà, en ce qui concerne l'écriture, je dirais que c'est un aboutissement.
2: Alors, Les ailes de la forêt nous emmènent dans le Paris des années 20, où on rencontre notamment les surréalistes, et puis dans une forêt guyanaise en compagnie des bagnards. Pourquoi ces lieux et ces époques ?
3: Au point de départ, il y a la lecture d'une biographie, un peu par hasard, sur un chasseur de papillons. Et au détour d'une page, il y a deux lignes sur un papillon exceptionnel qu'on appelle le gynandromorphe, qui est un papillon qui est ni mâle ni femelle. Et chez les papillons, chez les morphos notamment, c'est assez spectaculaire parce que le papillon a une aile de mâle, donc d'un bleu métallique assez caractéristique, et une aile de femelle. Ce papillon est extrêmement rare et à cette époque, il se vend des fortunes. Donc, il faut se remettre dans ce contexte.
2: Mais d'ailleurs, c'est un peu une star, hein, le chasseur de papillons dans votre livre. Là, d'un coup, les surréalistes, ils sont trop contents de le rencontrer.
3: Exactement, parce que parmi les surréalistes, il y a des chasseurs. On croise dans ce roman André Breton, qui lui-même est collectionneur de papillons. Le papillon fascine les surréalistes que l'on croise dans ce roman, parce qu'il y a une énigme qui va se nouer en Guyane, et puis qui va se dénouer dans le Paris des années 20.
2: Jamy Gourmaud, il va falloir qu'on s'interrompe un tout petit instant pour faire un point sur le trafic notamment, et puis on se retrouve juste après. À tout de suite.
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0: Il est 8h30, on va se retrouver dans quelques secondes pour reparler de vos conditions de circulation. Et puis on va retrouver aussi notre invité dans un tout petit instant, Jamy Gourmaud, qui a animé C'est pas sorcier pendant plus de 20 ans. On le retrouve aujourd'hui dans le monde de Jamy, sur les réseaux sociaux et puis aussi en librairie avec son tout premier roman. Il nous parlera aussi de sa curiosité, notamment au sujet des voitures électriques. Il va en parler juste après l'infotrafic.
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0: Des obstacles à noter et puis les bouchons du matin qui sont bien longs à traverser parfois. Restez attentifs par rapport à ce premier obstacle sur les voies de l'A52, l'axe Toulon-Aix-en-Provence, direction Aix, entre Aubagne et Gémenos, il y a cet obstacle kilomètre 23. Sur l'A57 maintenant, l'axe Toulon, pour vous qui roulez vers Nice et vous quittez Toulon, il y a entre Pugéville et Carnoul un gros sac sur les voies, donc levez le pied si vous êtes dans ce secteur. Et puis, sur les voies de l'A50, dans la sortie Château-Vallon, numéro 14, il y a ce véhicule arrêté, une voiture arrêtée dans ce secteur anticipé. Un autre véhicule arrêté, information qui me parvient, depuis l'A51, direction Aix-Marseille, entre Manosque et Cadarache, une voiture en panne. C'est 3 km avant Cadarache, au kilomètre 59. Levez le pied à ce niveau. Les bouchons du matin, l'aéroporte d'Aix-en-Provence, ça se passe plutôt bien entre Aix et Marseille. Vous comptez 35 minutes environ pour faire ce trajet, c'est tout à fait correct à cette heure-ci. Entre Aubagne et Marseille, plus 15 minutes à rajouter au temps de parcours classique. Vous abordez Toulon depuis l'Est, il y a aux portes de Cuers et jusqu'à la Farlède, 10 bonnes minutes de bouchons à traverser, puis ensuite vous serez retenu un tout petit peu au niveau de Lavalette du Var. Si vous circulez dans les Alpes-Maritimes maintenant, ça coince au niveau de Mougins-Cannes, plus 5 à 10 minutes, puis ensuite entre Antibes et Nice, difficulté de 20 minutes à parcourir dès que vous aurez quitté la plateforme de péage d'Antibes, grand classique, et jusqu'à Nice, pas d'accrochage ou d'accident, juste le fait que vous êtes très nombreux. Entre Nice et Monaco, ça se passera bien par l'autoroute A8 direction Italie. Et ensuite, si vous descendez vers la principauté de Monaco, à nouveau un temps de parcours qui repart à la hausse, 50 à 55 minutes pour passer Cap d'Ail et rejoindre ainsi la principauté de Monaco. Si vous privilégiez un passage par le village de la Turbie, c'est un bon quart d'heure, 20 minutes qu'il faudra compter. Oui, de plus en plus de monde par cette sortie. Par Monaco, c'est la même chose, ainsi que par Roquebrune, Cap-Martin. Bon courage à vous.
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0: Le 7-9 se poursuit avec la seconde partie de notre interview.
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0: Et on retrouve notre invité, journaliste, écrivain et curieux, Jamy Gourmaud est toujours au micro de Francine Thomas.
3: Jamy Gourmaud, tous nos auditeurs, ils sont en voiture en ce moment. Mm-hmm. Est-ce que c'est un environnement qui vous plaît, ça, a priori, une voiture et une route?
4: Alors, je suis pas un farouche conducteur. Et puis, c'est vrai aussi qu'il m'arrive également de travailler en voiture. J'ai la chance de pouvoir lire et travailler en voiture.
3: Sans avoir le mal des transports.
4: Alors,
3: je crois que malgré tout, vous avez beaucoup essayé les voitures électriques. Vous avez fait des petites vulgarisations, puisque c'est un sujet quand même qui mérite pédagogie. Ça, vous l'avez bien montré.
4: Oui, alors le sujet de la voiture électrique, je le traite depuis une dizaine d'années, parce qu'il y a beaucoup d'idées reçues autour de cette voiture, de ce moteur. Et puis, c'est un sujet qui nécessite encore un peu de pédagogie, voilà, notamment sur les autonomies, la recharge, etc., son impact environnemental. Il y a encore pas mal de choses à redire.
3: Alors, quel est selon vous l'un des principaux atouts d'une voiture électrique?
4: Alors, tout va dépendre du conducteur.
3: Ça dépend de l'usage, oui.
4: Voilà, ça dépend de l'usage, ça dépend du conducteur. Moi, j'adore conduire une voiture électrique parce que je trouve que c'est assez souple. Après, là, tout, on le sait tous, c'est d'éviter les émissions de CO2. Et c'est là où il faut faire un petit peu de pédagogie, parce que c'est vrai qu'au départ, au moment de la construction, la voiture électrique va émettre davantage de CO2 que la construction d'une voiture thermique. Le bilan carbone en sortie d'usine est supérieur à celui de la voiture thermique. On parle de dette carbone. Sauf que, avec le temps, la dette carbone de la voiture thermique va augmenter. Et il y a un moment donné où les deux courbes se croisent. Et on dit, enfin, les études l'ont montré, que en bout de course, une petite citadine, par exemple, aura émis 3-4 fois moins de CO2 que la même voiture thermique, une voiture un peu plus importante, 2-3 fois.
3: C'est intéressant parce que ça continue d'être un des arguments pour dire oui, finalement, c'est quand même pas si écologique que ça, ces voitures-là. Quand vous faites des contenus là-dessus, il y a beaucoup de commentaires, justement, vous sentez que ça suscite débat ou pas ?
4: Ah oui, ça suscite toujours débat, absolument. Alors, j'essaie de répondre de la manière la plus pédagogique possible.
3: Et scientifique, voilà. Toujours avec
4: Et
3: vous.
4: Scientifique, en apportant des arguments, des études. Mais vous avez beau dire les choses une fois, avant qu'elles rentrent, il faut les répéter plusieurs fois.
3: Jamy Gourmaud, vous signez Les Ailes de la Forêt chez Albin Michel, votre premier roman qui nous promet plein de découvertes assez incroyables. Merci beaucoup d'avoir été avec nous.
4: Merci beaucoup. Bonne route.
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5: Priorité à votre sécurité, vous roulez sur l'A51, direction Aix-Marseille. Un accident m'est signalé entre Manosque et Cadarache, 3 km avant Cadarache, kilomètre 59. Tout à l'heure, je vous indiquais un véhicule en panne. Il s'agit en fait d'un accident sur la bande d'arrêt d'urgence. Pas de gêne au trafic dans ce secteur par rapport à cet accident.

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1: Avant de parler de prévision trafic, je vous rappelle cet accident qui s'est produit sur la 51, direction Aix-Marseille, entre Manosque et Cadarache. La voiture occupe la bande d'arrêt d'urgence. Placez-vous, sur les voies les plus à gauche quand vous arriverez dans ce secteur. Autrement dit, laissez bien le corridor de sécurité à ce niveau. Direction Aix-Marseille, c'est 3 km avant Cadarache. Un obstacle à vous rappeler sur les voies de l'A52 direction Aix-en-Provence entre Aubagne et Gémenos au kilomètre 23 et un autre sur les voies de l'A57 pour vous qui quittez Toulon et qui roulez vers Nice entre Puget et Carnoul au kilomètre 30. On parle maintenant effectivement des prévisions trafic avec un week-end prolongé, celui de l'Ascension et un nouveau pont de 4 jours pour lequel beaucoup vont se retrouver en famille ou entre amis avec des départs attendus dès demain mercredi et des retours dimanche. Alors, demain mercredi, la circulation s'annonce dense en fin d'après-midi et en début de soirée. Le conseil, si possible, privilégie un départ en dehors de ces plages horaires, à savoir entre 10h et 20h. Jeudi 14 mai, le pic de trafic est attendu vers 11h avec une circulation concentrée en matinée, notamment sur les autoroutes A10, A63, A61, A7, A9. Le conseil partait plutôt l'après-midi. Vendredi et samedi, journée beaucoup plus calme sur les routes. Et pour dimanche 17 mai, ce dimanche de l'Ascension, on le compare à un chassé-croisé d'été. Le conseil, c'est de prendre la route avant 10h ou tard dans la soirée pour éviter les plus gros bouchons.
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1: On regarde comment ça évolue côté trafic avec un accident d'actualité, des obstacles et puis des bouchons à traverser en ce mardi matin. Bon courage à vous. L'accident ne gêne pas l'écoulement du trafic. Il se situe sur l'A51 direction Aix-Marseille. Pour vous qui quittez Manosque mais qui n'êtes pas encore arrivé à Cadarache, 3 km avant Cadarache, la sortie 17, sur la bande d'arrêt d'urgence, c'est là que cet accident s'est produit, kilomètre 59. Vous décalerez bien hein, et vous laisserez bien le corridor de sécurité en abordant ce secteur. Ceci étant dit, deux obstacles à vous rappeler sur les voies de l'A52 direction Aix-en-Provence entre Aubagne et Gémenos, un obstacle à noter, kilomètre 23. Et sur l'A57, vous quittez Toulon, vous roulez vers Nice, entre Pugéville et Carnoul au kilomètre 30. Il y a un gros sac perdu sur les voies, donc levez le pied dans ce secteur, kilomètre 30 de cette autoroute A57. Je dois vous rappeler maintenant les bouchons actuels. Alors aux portes d'Aix-en-Provence, ça commence à se charger au nord d'Aix-en-Provence depuis le secteur d'Aix, dans ce secteur d'Aix-les-Platanes. Une fois que vous êtes inséré sur la nationale 296, il y a un bon quart d'heure de patience dans ce secteur. Il va falloir donc quelques minutes de patience pour vous qui abordez cette zone et si vous souhaitez rallier Aix-en-Provence depuis l'Est, depuis l'autoroute A8 pour passer Aix-Pont de l'Arc plus 5 minutes. Vous quittez Aix, vous descendez vers Marseille à nouveau 40 minutes pour faire ce trajet. Entre Aubagne et Marseille, pas mal de monde aussi. Et côté temps de parcours, il faut vous indiquer un bon quart d'heure de plus que d'habitude. Toute cette portion de l'A50 qui va d'Aubagne à Marseille est saturée. À l'est de Toulon, ça va de mieux en mieux. Après Cuers, plus 10 bonnes minutes pour passer Solliès, la Farlède. Puis au niveau de la Valette, plus de difficultés à noter. Enfin, dans les Alpes-Maritimes du Monde, et depuis tôt ce matin, aux portes de Mougins-Cannes, plus 5 minutes. Entre Antibes et Nice, pour le temps de parcours, c'est toujours 20 minutes de plus que d'habitude pour passer les bouchons du matin. Vous quittez Nice pour rouler vers Monaco, ça se passera bien en direction de l'Italie et d'ailleurs dans l'autre sens aussi. Par contre, si vous descendez vers la principauté de Monaco, c'est presque une heure qu'il faut compter pour passer le bouchon de Cap d'Ail lorsque vous quittez le tunnel de Monaco. Énormément de monde. Par la Turbie, plus 15 minutes, c'est la même chose par Monaco-Est ou encore par Roquebrune-Cap-Martin. Je vous souhaite bon courage en ce mardi matin. À suivre, côté musique, Dizzy, et ça s'appelle Try Try sur Radio Vinci Autoroute. À suivre, côté musique, Dizzy, et ça s'appelle Try Try sur Radio Vinci Autoroute.

Retour à vos conditions de circulation avec un accident qui s'est produit aux portes de Cadarache et non pas une voiture mais trois accidentés sur la bande d'arrêt d'urgence. Ces véhicules empiètent aussi sur la voie de droite, me dit-on. C'est entre Manosque et Cadarache depuis l'autoroute A51 direction Aix-Marseille. Vous resterez attentifs pour vous qui quittez Gap et qui descendez vers le sud. Une voie pour passer la voie de gauche et forcément un petit ralentissement lié à cela. Et puis beaucoup de monde dans la descente vers Marseille en passant par Aix-en-Provence. Vous qui descendez depuis l'A51 vers le sud, le contournement d'Aix-en-Provence, très chargé, c'est lié à un accident qui implique un deux roues sur ce secteur de l'A51 pour vous qui contournez Aix depuis la nationale 296 en quittant cette nationale. C'est là que cet accident s'est produit et presque une demi-heure et peut-être même plus d'attente, donc vraiment beaucoup d'attente pour vous qui circulez dans ce secteur. Les Bengals sur la suite de votre parcours et pour rejoindre les 9h.

0: courage, vous qui êtes dans les difficultés. Je pense à vous, notamment aux portes d'Aix-en-Provence. Vous descendez vers le sud par la nationale 296. En dehors du réseau Vinci Autoroute, il y a un accident au niveau de Bouc-Bel-Air qui provoque une longue difficulté à parcourir. On y revient dans quelques instants. Bonne route avec nous, il est 9h.
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2: Les règles d'isolement en cas de contact avec l'antivirus se sont durcies en France. Hier, le Premier ministre Sébastien Lecornu a annoncé une quarantaine renforcée en milieu hospitalier pour tous les cas contacts. Sur les 5 passagers français du paquebot de croisière néerlandais MV Ondius rapatrié dimanche et placé à l'isolement à l'hôpital Bichat, l'état de santé d'une femme s'est dégradé dans la nuit de dimanche à lundi. Ce matin, elle est en réanimation et dans un état stable. Les 4 autres passagers sont toujours négatifs et font l'objet d'un processus d'isolement renforcé au sein de l'hôpital. Le cessez-le-feu en Iran est sous assistance respiratoire. Déclaration de Donald Trump alors que Washington et Téhéran ne parviennent pas à se mettre d'accord sur la fin des hostilités. L'Iran réclame la fin du conflit dans toute la région, y compris au Liban, ce qu'Israël refuse et donc les États-Unis également. Cette réponse iranienne à la dernière offre américaine est à mettre à la poubelle, dit le président américain. Téhéran réagit en se déclarant prêt à riposter en cas d'agression. Sophia Chikirou devant la justice, la députée de la France insoumise doit comparaître aujourd'hui devant le tribunal correctionnel de Paris pour escroquerie. Elle est soupçonnée d'avoir tenté de faire virer des fonds d'une société qu'elle ne dirigeait plus et de lui avoir également subtilisé 2 chèques. C'est parti pour le festival de Cannes. La Croisette sera en fait à partir de ce soir avec pour l'ouverture la projection hors compétition du dernier film de Pierre Salvadori, La Vénus électrique, avec Pio Marmaille, Gilles Lelouch et Anaïs de Moustier. Le jury de cette 79e édition est présidé par le réalisateur sud-coréen Park Chan-wook. Parmi les jurés, il y a notamment l'actrice américaine Demi Moore et la réalisatrice chinoise Chloé Zhao. Enfin, à la veille du week-end de l'Ascension, publication du 16e baromètre de la conduite responsable et ce constat dressé par Ipsos BVA, les comportements dangereux des automobilistes français se banalisent. Des comportements à risque sur lesquels nous reviendrons après avoir fait un point sur vos conditions de circulation dans quelques instants. Mais tout de suite, je vous propose que nous parlions météo.
0: Avec des nuages au nord et du soleil au sud, un grand classique. Et pour le mercure, il va grimper et même grimper haut pour ce mardi matin avec 19 degrés à Barcelonnette prévu aujourd'hui, 17 à Briançon, 19 à Gap, 20 degrés à Fort-Calquier, 19 au Castellet, 20 pour Aix-en-Provence, 21 ce sera à Marseille, 23 pour Toulon, 25 à Saint-Tropez, 26 pour Nice et jusqu'à 27 degrés sur la Croisette aujourd'hui avec un grand soleil.
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0: 2 accidents d'actualité, un sur le réseau Vinci Autoroute, un autre en dehors. Et il y a pas mal d'informations à vous donner. Si vous circulez d'abord sur l'autoroute A51, direction Aix-Marseille, au niveau de Cadarache, 3 voitures impliquées dans cet accident sur la bande d'arrêt d'urgence et la voie de droite. Placez-vous sur la voie de gauche quand vous arriverez sur place, 3 km avant Cadarache. Le deuxième accident s'est produit en dehors du réseau Vinci Autoroute. Il vous impacte. Vous qui arrivez depuis l'autoroute A51, vous êtes au nord d'Aix-en-Provence, vous descendez vers le sud et bien en vous engageant sur la nationale 296 pour Aliex, il y aura beaucoup d'attentes. Environ une demi-heure, un accident s'est produit un peu plus bas au niveau de Bouc-Bel-Air, impliquant un deux roues dans ce secteur. Donc il va falloir patienter de très longues minutes donc pour vous qui circulez dans cette zone. Et si vous êtes sur l'autoroute A8, direction Aix, mais surtout Salon et Lyon, il y a 10 minutes d'attente pour vous qui circulez donc sur ce secteur d'Aix-Pont de l'Arc. Ceci étant dit, on va évoquer les bouchons qui persistent encore un petit peu entre Aubagne et Marseille depuis l'autoroute A50. Encore un bon quart d'heure de circulation bien soutenue. Aux portes de Toulon, à l'est comme à l'ouest, ça se passe bien à présent. Dans les Alpes-Maritimes, à noter de longues difficultés à traverser, notamment entre Antibes et Nice, et ce d'ailleurs dans les deux sens de circulation. Alors direction Italie, il y a 20 minutes d'attente, et dans l'autre sens une dizaine de minutes de patience. Donc vraiment du monde dans les deux sens de circulation. Ensuite, si vous quittez Nice pour rouler vers Monaco, ça se passera bien depuis l'autoroute A8 dans les deux sens d'ailleurs. Si vous descendez vers la Principauté de Monaco depuis la sortie 56, eh bien il y a plus de 55 minutes d'attente aux portes de Cap d'Ail pour passer les bouchons et rejoindre ainsi la Principauté. Vous privilégiez un passage par la Turbie, un bon quart d'heure, 20 minutes par Monaco Est, tout comme par Roquebrune Cap Martin. Donc beaucoup, beaucoup de monde ce matin. Bon courage en ce mardi.
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0: Et nous l'évoquions dans l'actualité, le nouveau baromètre de la conduite responsable. Vous l'avez décortiqué pour nous, Yvan Mouton.
3: Dans un contexte marqué par une augmentation du nombre des tués sur les routes en 2025, cette enquête basée sur du déclaratif n'incite pas à l'optimisme. On constate en effet une surconfiance des conducteurs français et une banalisation des comportements dangereux au volant. Julie Lecomte, déléguée générale adjointe de la Fondation Vinci Autoroute, fondation qui a commandé cette étude.
4: On a trois exemples. Le premier, c'est 88% des conducteurs français qui déclarent dépasser la vitesse autorisée, alors qu'on sait que la vitesse est la première cause de mortalité en France sur les routes. On a un deuxième chiffre qui est alarmant, c'est 2/3 des conducteurs français qui ne respectent pas les distances de sécurité. Et dans ce domaine, la France est très mauvaise élève, puisqu'on est le pays où la règle est le plus enfreinte parmi les 11 pays pour lesquels le baromètre a été réalisé. Et enfin, l'usage du smartphone au volant, un usage aussi qui est alarmant, puisqu'on a 77% des conducteurs qui utilisent leur smartphone ou qui programment leur GPS en conduisant. C'est aussi un chiffre qui est alarmant chez les jeunes de 16 à 24 ans, où la proportion est très élevée.
3: 89% des jeunes utilisent leur téléphone ou programment leur GPS au volant.
0: Merci beaucoup Yvan, et pour en savoir plus, n'hésitez pas à consulter l'ensemble des données de ce baromètre de la conduite responsable sur notre site radiovincyautoroute.com.

0: Tété et Jérémy Frérot à la faveur de l'automne, 9h15. On va se retrouver dans une poignée de secondes pour reparler de vos conditions de circulation. Deux accidents en cours, un sur le réseau Vinci Autoroute, un autre en dehors aux portes d'Aix-en-Provence. Je vous dis tout juste après ça.
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0: 9h15, on regarde comment ça évolue côté trafic aux portes d'Aix-en-Provence. Une nouvelle information à vous communiquer, un accident d'actualité sur l'autoroute A8, direction Salon et Lyon. Entre Aix-Val-Saint-André et Aix-Pont-de-l'Arc, un secteur très fréquenté, déjà un bon quart d'heure de patience avant d'arriver à l'accident. Accident qui implique un camion et une voiture sur la voie du milieu, soit vous placez sur la voie de gauche, soit sur la voie de droite, mais pas sur la voie du milieu, c'est là que s'est produit cet accident. Provoque pour le moment une difficulté d'un bon quart d'heure direction Salon Lyon à ce niveau. Deuxième accident qui provoque une longue difficulté, il s'est produit sur le secteur de Bouc-Bel-Air sur la Nationale 296, alors plus précisément sur l'A51, juste après cette Nationale 296. Pour vous qui arrivez du nord, qui descendez vers le sud, vous contournez Aix par cette Nationale et il y a donc un bouchon d'un bon quart d'heure, 20 minutes encore à traverser. C'est un deux roues qui est accidenté, donc information de la direction des routes méditerranéennes qui gère cette portion de l'autoroute A51, là où s'est produit cet accident, secteur Bouc-Bel-Air. Vous quittez Aix pour descendre vers Marseille, ça se passera bien entre Aubagne et Marseille, ça va de mieux en mieux aussi, tout comme à l'est de Toulon d'ailleurs. Alors on se concentre dans les Alpes-Maritimes, où là il y a à vous indiquer déjà dans le secteur d'Antibes, cette nouvelle information qui me parvient, entre Antibes et Villeneuve-Loubet-Plage direction Italie. Notez que la chaussée est particulièrement glissante, ça concerne la voie de droite au kilomètre 175. C'est vraiment à mi-chemin entre la plateforme de péage d'Antibes et Villeneuve-Loubet-Plage, cette sortie numéro 46. Placez-vous sur les deux voies les plus à gauche quand vous serez sur les lieux. Je dois aussi vous rappelez donc du monde entre Antibes et Nice, plus 15 minutes pour faire le trajet direction Italie. Ensuite, de Nice jusqu'à Monaco, la sortie 56, ça roulera bien. Mais quand vous emprunterez cette sortie, il y aura beaucoup d'attente, 30 à 40 minutes de patience pour passer Cap d'Ail en ce moment. Aux portes de Monaco, vous qui empruntez la sortie Monaco-Est, il faudra compter plus 20 minutes. Et c'est la même chose si vous utilisez la sortie Roquebrune-Cap-Martin en venant d'Italie. Bref, vous l'aurez compris, les accès à Monaco sont totalement saturés encore à cette heure-ci. Bon courage. Il y aura des travaux la nuit prochaine sur les voies de l'autoroute. On y revient juste après Gala Freed from Desire.

0: Gala à l'instant, Freed from Desire. Retour bref à vos conditions de circulation pour vous rappeler des accidents d'actualité. Sur le secteur d'Aix-en-Provence, depuis l'autoroute A8 direction Aix-Marseille, un accident qui implique un poids lourd et une voiture entre Aix-Val-Saint-André et Aix-Pont-de-l'Arc sur la voie du milieu. Un secteur très fréquenté, cette traversée d'Aix-en-Provence. Donc anticipez, placez-vous soit sur la voie de droite, soit sur la voie de gauche dans ce secteur. Et il y a un bouchon lié à cela, avec pas mal d'attentes dans ce secteur. Vous comptez un bon quart d'heure, 20 minutes pour passer la difficulté. Sur l'A51 maintenant, direction Aix-Marseille, avant Cadarache, deux voitures sont accidentées sur la bande d'arrêt d'urgence et la voie de droite. Placez-vous sur la voie de gauche quand vous serez sur place. Et puis, priorité à votre sécurité avec ce nouvel événement. A mentionné un obstacle sur l'A57 direction Toulon, et ça concerne les deux voies de passage. Levez le pied donc dans ce secteur des Sangles Perdues. Ça concerne les deux voies donc de circulation des Sangles sur la chaussée entre le Canet des Morts et Carnoules. C'est 4 km après avoir passé le Canet des Morts. 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
0: On va parler de travaux qui auront lieu la nuit prochaine sur les voies de l'autoroute A500, notamment dans la région monégasque, entre 20h30 ce soir et au plus tard jusqu'à 5h30 demain matin. Sur la 500, le tunnel de Monaco sera fermé dans les deux sens pour effectuer des travaux de maintenance dans le tunnel. Dans les Alpes-Maritimes, à partir de 21h ce soir et au plus tard jusqu'à 5h du matin, la sortie Monaco-Est, Roquebrune-Cap-Martin 58 de l'autoroute A8 sera fermée direction Aix-en-Provence pour des travaux sur la chaussée.
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0: Jack et Carla sur Radio Vinci Autoroute et la recette. On va se retrouver dans une poignée de secondes pour reparler de vos conditions de circulation avec encore des difficultés à traverser. À tout de suite.
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0: On regarde ensemble comment ça évolue, des accidents d'actualité aux portes de certaines grandes villes que vous rejoignez et des bouchons à traverser, il y en a encore. Vous resterez attentif par rapport à cet accident qui s'est produit dans la traversée d'Aix-en-Provence par l'autoroute A8, direction Salon-Lyon. Avant, il y aura un bouchon à traverser, un bon quart d'heure, 20 minutes pour le passer. C'est après la jonction des autoroutes A8 à 52 que vous devrez entrer dans cette difficulté, un bon quart d'heure, 20 minutes donc pour traverser cette difficulté. Et puis les deux voies de droite qui sont maintenant neutralisées après Aix-Val-Saint-André, avant Aix-Pont-de-l'Arc. C'est un camion et une voiture qui sont accidentés à ce niveau. Une seule voie pour passer, la voie de gauche, et cela va très certainement provoquer une difficulté plus longue encore à traverser car vous êtes nombreux à quitter la région Provence-Alpes-Côte d'Azur en direction de Salon et de Lyon, ou voire de Marseille, ou voire de Gap. Si vous circulez sur maintenant les voies de l'A51 direction Aix-Marseille, il y a entre Manosque et Cadarache un autre accident à mentionner. Il reste une voiture sur place encore à évacuer sur la bande d'arrêt d'urgence et la voie de droite, c'est là qu'elle se situe. Et il n'y a qu'une seule voie là aussi pour passer, la voie de gauche. Donc même configuration que tout à l'heure, avec entre Manosque et Cadarache, donc cet accident au kilomètre 59, c'est 3 km avant Cadarache et donc il faudra vous placer bien en amont sur la voie de gauche à ce niveau. Je dois vous indiquer sur l'A57 direction Toulon, entre le Canet des Morts et Carnoul, qu'il y a des sangles qui ont été perdues sur les deux voies de circulation, donc vraiment anticipé, kilomètre 48, c'est 4 km après le Canet des Morts. Et puis la chaussée est particulièrement glissante, ça se passe cette fois-ci dans les Alpes-Maritimes aux portes d'Antibes, entre Antibes et Villeneuve-Loubet-Plage, ça concerne la voie de droite au kilomètre 175. Restez attentifs à ce niveau. Reste-t-il des difficultés à parcourir? Oui, surtout pour vous qui descendez vers la Principauté de Monaco, mais ça va mieux quand même. Pour passer Cap d'Ail, 25 minutes quand même. À cette heure-ci, c'est assez rare. Il est déjà 9h30. Et puis, autre difficulté entre Antibes et Nice pour vous qui circulez en direction de l'Italie, mais ça va de mieux en mieux. 10 bonnes minutes, un quart d'heure pour passer la retenue qui reste dans ce secteur. Et puis pour vous qui quittez Aubagne et qui roulez en direction de la cité phocéenne, je dois vous indiquer que à nouveau ça coince, plus 20 minutes pour passer le secteur depuis l'autoroute A50. C'est lié à un accident qui s'est produit pour vous qui roulez vers Marseille, un deux roues accidenté à Aubagne, en direction de la cité phocéenne, ce qui explique à nouveau cette retenue qui prend de l'ampleur. Bon courage à vous.
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0: Savez-vous ce qu'est le YOLO charging? Et si oui, est-ce que vous pensez que c'est autorisé? On va poser la question dans quelques instants à Maître Éric Decaumont. Rendez-vous dans l'automobile et la loi juste après Amir. On dit

0: l'instant Amir sur Radio Vinci Autoroute. Retour à vos conditions de circulation avec cet accident à vous rappeler dans la traversée d'Aix-en-Provence et forcément une difficulté de 20-25 minutes maintenant à traverser pour vous qui arrivez dans ce secteur depuis l'autoroute A8 direction Salon-Lyon entre Aix-Val-Saint-André et Aix-Pont-de-l'Arc. Une seule voie pour passer, la voie de gauche à ce niveau. Un autre accident à vous rappeler aussi. Aux portes de Cadarache depuis l'autoroute A51, direction Aix-Marseille, une voiture impliquée et une seule voie pour passer, la voie de gauche également. Et on parle tout de suite d'une pratique susceptible d'intéresser les électromobilistes. Rendez-vous dans l'automobile et la loi avec Francine Thomas et notre consultant juridique.
1: Bonjour maître de Caumont.
2: Bonjour à toutes et à tous.
1: Mon véhicule électrique est stationné dans la rue devant chez moi et je souhaite le recharger. Puis-je le faire en tirant un câble depuis mon domicile? Et au passage, j'apprends d'ailleurs que cette pratique est appelée le YOLO charging. Donc est-ce que le YOLO charging est autorisé maître?
2: Ben non.
1: Ah.
2: Ben non, c'est pas autorisé parce que vous allez occuper à titre privatif une partie de la voie publique.
1: Oui, mais de toute façon, elle est stationnée, ma voiture, donc ça change rien, ça.
2: Je parle pas de la voiture, je parle du câble.
1: Ah, le câble qui traverse le trottoir, c'est une occupation de l'espace public.
2: Eh oui, c'est-à-dire que le trottoir, c'est un espace public qui est destiné à se déplacer, qui est ouvert à tout le monde, et sur lequel on est prié de pas déposer chacun des petites choses à gauche et à droite, sinon ça aurait pu être un
1: trottoir.
2: Alors
1: si le câble est en suspension dans l'air, c'est pareil?
2: Alors si, on peut imaginer qu'il soit en suspension dans l'air avec une barre.
1: Si j'habite au premier étage,
2: voilà,
1: non, mais
2: une
1: voyez.
2: Barre,
1: ouais.
2: Une espèce de pylône qui irait au-dessus de votre voiture, etc. etc. Bon, si ça ne peut pas être dangereux pour quelqu'un de normalement constitué et qui se déplace, parce que si le câble il est à 1m50 de hauteur, c'est aussi dangereux que s'il est au sol.
1: D'accord.
2: Bon, donc, il y a une notion d'occupation privative de la voie publique qui n'est pas acceptée, puis il y a une notion de danger aussi dont on parlait à l'heure actuelle, c'est qu'effectivement que l'il soit à 1m50 de hauteur ou qu'il traîne au sol, le câble, bah, il peut être très dangereux pour des piétons, pour des jeunes enfants, pour des personnes âgées. Donc, c'est sanctionné. C'est une entrave à la libre circulation. À minima, on va risquer une amende de quatrième classe avec une amende forfaitaire à 135 € en espérant qu'il n'y ait pas des blessures graves de quelqu'un qui se prenne les pieds dans votre câble. Auquel cas, ça va aller beaucoup plus loin pour les blessures involontaires avec des circonstances aggravantes, voire tout simplement la mise en danger de la vie d'autrui si la personne ne s'est pas gravement blessée. Et là, il peut y avoir des poursuites, cette fois correctionnelles. Donc, on évite. Et
1: donc
2: on
1: pas de YOLO charging.
2: De faire du YOLO charging, même si c'est pas en soi du piratage, de la grivellerie d'électricité,
1: parce que
2: vous branchez chez vous, hein. Mais si vous avez la malchance d'habiter en appartement plutôt qu'en pavillon, et ben vous n'avez pas le droit de faire la même chose que le pavillonneur, le pavillonnaire, je ne sais pas comment on dit.
1: Oui, celui qui a un pavillon.
2: Voilà, celui qui a un pavillon, qui lui peut faire ce qu'il veut dans le garage de son pavillon ou dans son jardin, bien entendu.
1: Merci beaucoup, maître de Caumont, et pour retrouver sans cesse de nouvelles informations sur nos droits d'automobiliste, on peut consulter votre site internet à l'adresse maître-2-comont.fr. À bientôt, maître.
2: À très bientôt.
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1: Plusieurs accidents en cours, je vais tout vous rappeler, mais au préalable, priorité à votre sécurité pour cette nouvelle information qui me parvient, un véhicule arrêté au niveau de la sortie, le Canet des Morts, depuis l'autoroute A57. Pour vous qui circulez dans ce secteur, donc il va falloir rester attentif, direction Toulon, une voiture donc arrêtée à ce niveau. Je vous rappelle plusieurs accidents en cours sur l'autoroute A8, direction Aix Marseille, au niveau d'Aix-Pont de l'Arc. Une voiture et un poids lourd accidentés. Une seule voie pour passer, la voie de gauche dans ce secteur. Si vous roulez sur l'A51 direction Aix-Marseille, au niveau de Cadarache, un autre accident est à vous rappeler. Sur la bande d'arrêt d'urgence et la voie de droite, une voie pour passer, la voie de gauche entre Manosque et Cadarache. C'est 3 km avant d'arriver à la hauteur de Cadarache. Et puis, il y a un autre accident qui s'est produit sur l'autoroute A50, vous circulez aux portes d'Aubagne. C'est un secteur à ce niveau de la direction des routes méditerranéennes. Et si vous circulez dans ce contournement d'Aubagne par l'autoroute A50, autrement dit, si vous arrivez depuis Toulon, par exemple, et que vous passez par Aubagne, eh bien là, il y aura pas mal d'attentes, plus d'une demi-heure de patience, car un petit peu plus loin, un accident s'est produit aux portes d'Aubagne sur l'autoroute A50, direction Marseille, donc. Et sur ce secteur très fréquenté, il y a pas mal d'attentes à ce niveau. Voilà pour ces informations à prendre en compte. Ailleurs, ça se passe bien à nouveau. Dans la descente vers la Principauté de Monaco, ça peut encore ralentir au niveau de cette sortie Monaco numéro 56. Ailleurs, les accès ne sont quasiment plus saturés.

Joyce Jonathan, à l'instant sur Radio Vinci Autoroute. Retour à vos conditions de circulation. C'est bien long à traverser. Vous qui arrivez dans la région d'Aubagne depuis Toulon, direction Marseille, dans ce secteur d'Aubagne par l'autoroute A50. Un petit peu plus loin, en quittant Aubagne, il y a un accident. Information de la direction des routes méditerranéennes qui nous indique cette information. Et du coup, cela provoque une difficulté. Alors, l'accident s'est produit au kilomètre 11. Il y a un deux roues accidentées donc à ce niveau, mais au préalable il faudra passer presque 50 minutes de bouchon et vous êtes parfois de longues minutes à l'arrêt ou en tous les cas de longues secondes. Vous restez bien à l'intérieur de votre véhicule dans ce secteur donc, et si vous m'écoutez en amont peut-être reporter un tout petit peu vos déplacements dans ce secteur d'Aubagne car il y a beaucoup d'attentes pour vous insérer, rester sur l'autoroute A50 direction donc Marseille. Je dois vous rappeler aussi cet accident qui s'est produit sur le réseau Vinci Autoroute depuis l'autoroute A51, direction Aix-Marseille, entre Manosque et Cadarache, qui occupe la voie la plus à droite. Placez-vous sur la voie de gauche lorsque peut-être vous serez sur ce secteur. On y reviendra dans les prochaines minutes avec un autre copilote. Pour l'instant, MYD Mid pour I Made It ou encore Marshmello et Bastille Happier. Bonne route avec nous.

0: Marshmello et Basti Happy. Bonne route avec nous. 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
2: La France durcit les règles d'isolement en cas de contact avec l'antivirus. Hier, le Premier ministre Sébastien Lecornu a annoncé une quarantaine renforcée pour tous les cas contacts sur les 5 passagers français du paquebot de croisière néerlandais MV Ondus, rapatrié dimanche et placé à l'isolement à l'hôpital Bichat à Paris. L'état de santé d'une femme s'est dégradé dans la nuit de dimanche à lundi. Ce matin, elle est en réanimation et dans un état stable. Les 4 autres passagers restent négatifs et font l'objet d'un processus d'isolement renforcé à l'hôpital. Par ailleurs, les 2 derniers avions transportant des passagers et membres d'équipage évacués du bateau où a été détectée la maladie ont atterri aux Pays-Bas depuis les Canaries cette nuit. Quant au navire, après une évacuation sous haute protection, il remonte actuellement l'océan Atlantique direction les Pays-Bas. Il doit arriver à Rotterdam dimanche. Kiev et Moscou s'accusent mutuellement d'avoir mis fin à la trêve, une trêve qui était en vigueur depuis 3 jours sous l'égide des États-Unis. La Russie affirme avoir abattu une 20aine de drones ukrainiens cette nuit, quand l'Ukraine, elle, dit avoir abattu plus de 200 drones russes. Les réquisitions se poursuivent aujourd'hui au procès en appel de Nicolas Sarkozy. La parole est aux avocats généraux depuis hier. Ils aborderont aujourd'hui les questions de corruption et de financement illégal de la campagne présidentielle de 2007. Points sur lesquels l'ex-président a été relaxé en première instance. Hier, l'accusation a demandé au juge de déclarer Nicolas Sarkozy coupable d'association de malfaiteurs en ayant été l'instigateur de rencontres avec des dignitaires du régime libyen. Les peines requises pour l'ex-chef d'État et 9 autres prévenus seront annoncées demain. Enfin, c'est parti pour le Festival de Cannes. 22 films en lice sur 10 jours de compétition. La croisette sera en fait à partir de ce soir avec pour l'ouverture la projection hors compétition du dernier film de Pierre Salvadori, La Vénus électrique, avec Pio Marmaille, Gilles Lelouch et Anaïs Demoustier. Le jury de cette 79e édition est présidé par le réalisateur sud-coréen Park Chan-wook. Et parmi les jurés, il y a notamment l'actrice américaine Demi Moore ou encore la réalisatrice chinoise Chloé Zhao. 10h02, prochain rendez-vous avec l'actu à suivre tout à l'heure à 11h en compagnie de Charles Dodon. Pour l'heure, nous allons revenir à vos conditions de trafic. Elles arrivent dans un instant après quelques mots de météo.
3: Oui Charlotte, une assez belle journée dans toute la France si vous faites un long trajet aujourd'hui en France. Dans la région, soleil à volonté, mais le vent qui souffle très fort. Et prévoyez des maximales comprises entre 23 et 26 degrés, on attend 26 à Saint-Tropez. Et entre 15 et 17 degrés en montagne, avec donc ce vent qui souffle très fort. La tendance pour demain, soleil encore à volonté, quelques nuages quand même et quelques orages et quelques gouttes en montagne dans l'après-midi. La suite avec Vernis Rouge et Adrienne Poli.
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3: En ce mardi matin, c'est très long pour aller à Marseille. C'est un secteur à éviter, le secteur d'Aubagne. Et sinon, dans l'ensemble, les choses s'arrangent pour le réseau autoroutier. On va commencer par vous qui passez près d'Aix-en-Provence. Vous avez encore une 20aine de minutes de retenue en direction de Lyon. Une fois que vous allez avoir passé Fuveau, après l'échangeur 32, il y a 6 km de circulation en accordéon. Et c'est plutôt maintenant un quart d'heure de trafic soutenu. C'est un secteur à éviter, donc le secteur d'Aubagne. Plus d'une heure de bouchon que vous arriviez d'Aubagne ou que vous arriviez de Pont de l'Étoile. C'est dû à un accident en dehors du réseau Vinci Autoroute, dans le prolongement du réseau, d'après la direction des routes méditerranéennes. Et c'est un accident pour une durée indéterminée avec des voies en moins a priori. Voilà pourquoi c'est si long pour rejoindre Marseille en passant par Aubagne. Si votre GPS vous donne un autre itinéraire plus rapide, eh bien c'est peut-être le moment de l'utiliser. En fait, pour vous qui passez près de Toulon, ça se passe bien. Et puis si vous êtes entre Antibénis, il y a eu un petit peu de monde, un trafic qui peut être parfois un petit peu ralenti, mais les choses s'arrangent aussi. Et il faut encore 15 à 20 minutes pour traverser les bouchons aussi. Si vous êtes dans la région de Monaco, dans le prolongement du réseau Vinci Autoroute, avec le vent, méfiez-vous, augmentez les interdistances et quand vous doublez, pensez à ne pas vous rabattre trop vite. Belle matinée, bon mardi.
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Au moins 50 minutes de bouchon à traverser quand vous allez arriver au niveau de la bifurcation A50 à 52. Si vous restez sur la gauche pour aller à Marseille, d'un coup, cela freine. Méfiez-vous à la fin du réseau Vinci Autoroute. Un accident impliquant un deux roues en dehors du réseau Vinci Autoroute. Voilà pourquoi c'est si long pour vous rendre à Marseille en passant par Aubagne. Secteur à éviter. On va parler de votre sécurité à 10h15. Nouvel aperçu de vos conditions de circulation très très vite. On parlera travaux également. Et puis ce matin, avant 11h, le chanteur Take sera là pour nous présenter son nouvel album. Voici pour le moment Soul to Soul.

0: Trafic très chargé à la fin du réseau Vinci Autoroute pour aller sur Marseille. Nouvel aperçu de vos conditions de circulation dans 30 secondes.
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0: Le trafic est très compliqué pour aller à Marseille, mais les choses vont s'arranger. Il est 10h15, on commence ce point trafic donc par ce bouchon après la Bédoule. Un bouchon qui a tendance déjà à diminuer. Alors vous êtes sûrement à l'arrêt depuis quelques minutes, mais vous allez comprendre pourquoi je vous dis que ça va s'améliorer, parce que l'accident est totalement fini. D'après la direction des routes méditerranéennes, au kilomètre 11, vous retrouvez toutes les voies. Donc le trafic se libère déjà en tête de bouchon et progressivement, les conditions de circulation vont s'améliorer. Que vous arriviez donc de Toulon par la 50, ou que vous arriviez de Pont de l'Étoile par l'autoroute A501. Direction Marseille, si vous pouvez encore attendre un petit peu avant de passer par là, vers la Plaine-sur-Yvonne pour aller à Marseille, ce n'est que mieux, mais les choses, c'est sûr, vont s'arranger. Pour vous qui passez près d'Aix-en-Provence, ça y est, ça roule bien mieux. Près de Toulon également, le trafic est parfaitement fluide désormais entre Antibes et Nice, même si le nombre de véhicules peut être encore un petit peu important. Et puis, sur les hauteurs de Monaco également, vous avez encore quelques minutes d'attente. Et là aussi, les temps de traverser des bouchons diminuent, c'est parfait. Après le tunnel de Monaco. Voilà pour l'essentiel. Mais aujourd'hui, alors certes, il fait beau, mais le vent souffle très fort, donc gardez bien les deux mains sur le volant. Et quand vous doublez, pensez à ne pas vous rabattre trop vite. Des travaux prévus pour ce soir et cette nuit, on ira du côté d'Antibes, on ira du côté des Adrets, juste après Sia.

0: Le trafic et les conditions de circulation vont s'améliorer entre Aubagne et Marseille. 15 minutes pour traverser les difficultés, c'est moins long que tout à l'heure. Ça peut être un petit peu plus long quand même quand vous arrivez de Pont d'Étoile sur l'autoroute A501. Les détails à suivre. Nouveau point trafic complet, ce sera tout à l'heure à 10h30 ou avant si j'ai du nouveau.
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0: Avant d'accueillir Zaoui et Stéphane en nouveauté, deux infos en plus. On commence par les Alpes-Maritimes. À partir de 21h ce soir et au plus tard jusqu'à 5h demain matin, la sortie Antibes numéro 44 de l'autoroute A8 sera fermée en direction d'Aix-en-Provence pour effectuer des travaux d'élargissement. Et puis entre Fréjus et Mandelieu, à partir de 21h ce soir et au plus tard jusqu'à 5h demain matin, la sortie numéro 39, les Adrets de l'autoroute A8 sera fermée en direction de Nice-Vintimille pour effectuer des travaux de peinture.
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Camilo arrive, Yael Naïm aussi, et puis le point trafic complet très vite. Encore un petit peu de monde aux portes d'Aubagne, mais les choses s'arrangent en direction de Marseille. Avant le point trafic, voici celle qui sera en concert en septembre à Nice au théâtre L'Innoventura. Pensez à vite réserver. Yael Naïm, voici News.

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1: Progressivement, les choses s'arrangent près d'Aubagne pour vous rendre à Marseille. Le trafic a été très compliqué là-bas. D'ailleurs, dans le reste de la région, ça se passe bien mieux. On va commencer par vous qui arrivez peut-être de Toulon, qui arrivez peut-être de Pont de l'Étoile. Notez qu'en direction de Marseille, vous êtes ralenti tout au bout de la 501 et également au bout du réseau Vinci Autoroute sur la 50. Et il faut compter à chaque fois une dizaine de minutes de retenue. Ça peut être un petit peu plus long pour vous qui arrivez de Pont de l'Étoile, puisque déjà, normalement, vous passez de 2 à 1 seule voie de circulation avant de récupérer la 50. Et là, comme le trafic est un peu chargé, ça va prendre un petit peu plus de temps, mais normalement, l'accident est totalement fini désormais au niveau du kilomètre 11. Donc en tête de bouchon, ça roule déjà beaucoup mieux. Le point trafic complet pour vous confirmer également à cette heure-ci que ça y est, le trafic a retrouvé de sa fluidité près des grandes villes. Je pense à Nice, je pense à Toulon, et puis en passant aussi près d'Aix-en-Provence. Et puis tout ce qu'on rajoutait sur la 51 entre Aix-en-Provence et la Saulce, pour l'instant, rien d'autre à mentionner. Rien d'autre dans la région Sud-Provence-Alpes-Côte d'Azur, mis à part le vent qui peut souffler fort et attention aux rafales latérales.
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1: Taïk est notre invité dans Monter le son avec Joya, son nouvel album. C'est un univers nourri d'afro-love, de R&B et de références personnelles. Vous allez adorer. Et c'est donc notre invité Taïk après le duo Florent Mott, Camilo. Quelque chose de magique.

0: Très belle matinée, encore 10 minutes, le temps de traverser des bouchons sur la 501 et la 50 avant d'arriver à Marseille quand vous passez près d'Aubagne. C'est dû à un accident qui était d'actualité tout à l'heure. Il peut y avoir encore peut-être un véhicule en panne d'après la direction des routes méditerranéennes. Mais a priori, ça avance un petit peu mieux que tout à l'heure. Mais c'est vrai qu'on a encore un petit peu d'attente à ce niveau.
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0: Et avant le point trafic complet à 10h45, voici un artiste qui a redéfini les codes de l'afro-love et a conquis des millions de cœurs, Taïk, notre invité, et à vos côtés Christelle Mollon.
2: Les chiffres de Taïk donnent le tournis, 6 millions de followers sur TikTok, 3 millions sur Insta, des millions de vues sur YouTube, ou encore le deuxième artiste français le plus écouté dans le monde sur Spotify aux côtés de David Guetta ou DJ Snake ou Aya Nakamura. Voici le premier extrait de son nouvel album.

0: Bonjour Taïk.
1: Salut.
0: Girlfriend, c'est le titre donc qu'on vient d'écouter. De l'amour, de la danse, de la sensualité, des sonorités R&B, un brin d'autotune. Ouais. Et tout cela, ça forme l'afro-love, la joy music.
1: La joy, ouais, qui définit mon univers, ouais, depuis peu. C'est de faire de toute son histoire, ses cicatrices, ses douleurs, ses blessures, une joie. Et de prendre soin de sa joie surtout, parce que c'est un réel trésor et une vraie arme contre le monde.
0: Tous les fans de Michael Jackson évidemment ont reconnu le sample de, yes, de You Rock My World, sorti en 2001.
1: C'est
0: donc
1: ça.
0: C'est un hommage.
1: C'est totalement un hommage, ouais. Depuis que je suis petit, moi je me bousille à cette chanson matin, midi, soir, et j'ai jamais trop eu le cran de la faire, parce que pour moi c'était sacré. Michael, on n'y va pas. Et en fait, c'est Black Do, qui est le compositeur avec lequel je fais ce titre, qui, avec dédain et légèreté, me dit bah, écoute, c'est pas parce que c'est Michael qu'on peut pas essayer, tu vois. Et puis, dans tous les cas, c'est la musique qui juge. Si le son est naze, on ne sort pas. Donc, on a essayé, le son n'était pas naze au final.
0: Alors, Taïk, pour les très rares personnes, j'imagine, qui ne nous connaîtraient pas encore très bien, mm-hmm, votre vrai nom, c'est Julien. Et Taïk, c'est donc un acronyme qui veut dire Take All You Can. Yeah. Prends tout ce que tu peux, en français. C'est votre devise aussi, un peu dans la vie.
1: Totalement.
0: Cette façon de toucher à tout, notamment.
1: Totalement. De prendre tout ce que je peux, ça me dirige aussi, même des fois, dans mes choix. Il y a des fois où je suis à des carrefours un peu de ma vie et je prends la direction que je juge être la meilleure en me disant take all you can, prends ce que tu peux là, t'as ça qui est là, tu le prends et tu t'en contentes et t'essayes d'en faire quelque chose d'immense.
0: Dans ce que vous prenez, il y a toutes les expériences que vous pouvez vivre, mm-hmm, et on peut pas ne pas parler de The Voice dont vous êtes l'un des coachs,
1: ouais,
0: cette année.
1: Yes.
0: C'est pas terminé parce que la finale ça sera dans quelques semaines.
1: Ouais,
0: qu'est-ce que ça vous a apporté jusqu'ici, cette expérience?
1: Ça fait énormément grandir, même en tant qu'humain. Être assis à côté de légendes comme Amel, comme Lara et comme Florent aujourd'hui, en étant un artiste qui a encore rien prouvé, c'est-à-dire que je suis quand même mon premier album.
0: Bon, deux avec Joya.
1: Deux maintenant avec Joya. Aussi, à force d'écouter pendant 8 heures des chansons populaires françaises, moi qui ne suis pas à la base de ce registre-là, ben, ça fait progresser même dans la tournure des phrases, dans les thèmes des chansons. J'ai entendu des thèmes de chansons mais magnifiques. Donc oui, même en tant qu'artiste, ça te fait progresser.
0: Merci beaucoup Taïk.
1: Merci beaucoup, merci à
0: et
1: vous.
0: Et on a hâte de découvrir ce deuxième disque, Joya, dont on écoute donc le premier single qui s'appelle
1: Girlfriend.

0: Bienvenue sur le 107.7 Take, notre invité dans Montez le son, réécoutez en replay sur radio-vinci-autoroute.com quand vous le voulez. La suite, c'est dans quelques instants avec un point de trafic complet. On va parler d'un obstacle pas loin d'Aix-en-Provence et on parlera encore d'un petit ralentissement si vous êtes près d'Aubagne.
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0: Les conditions de circulation se sont nettement améliorées depuis que je suis arrivé à 10h, mais quand même encore un petit peu de monde dans la région d'Aubagne. On va commencer justement par vous qui est passé près d'Aubagne. Un accident était d'actualité tout à l'heure, ce n'est plus le cas. Il pourrait y avoir maintenant un véhicule en panne qui réduit les voies de circulation. Il y a 10 minutes de retenue pour vous qui arrivez de Toulon à la fin du réseau Vinci Autoroute sur la 50. Et puis ça peut encore légèrement freiner tout au bout de la 501 en arrivant de Pont de l'Étoile. Ailleurs, pas de bouchons, pas de ralentissement sous un beau soleil, mais le vent souffle fort. On aura sûrement beaucoup d'obstacles aujourd'hui. Sur les voies de circulation à vous indiquer. En tout cas, le dernier en date, c'est celui-ci, c'est en direction de Marseille. C'est 1 km après la bifurcation A8 à 52. C'est pas loin du péage d'Aix-en-Provence-la-Barque en direction de Lyon-Barcelone. Voilà ce qu'il fallait vous rappeler pour votre sécurité, pour l'obstacle. Le patrouilleur Vinci Autoroute a été prévenu.

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Encore un petit peu de monde en passant près d'Aubagne. 10 minutes de retenue en raison d'un véhicule en panne, a priori, d'après la direction des routes méditerranéennes, dans le prolongement du réseau Vinci Autoroute. Mais les choses s'arrangent quand même. C'est moins long que tout à l'heure. On va voir comment les choses évoluent. Le point trafic complet après les infos de 11h. 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

0: La suite avec les talents de la Star Academy. Alors, elle a participé à la Starac, Marguerite, elle arrive, et elle a gagné la première Starac, Jennifer, elle sera là aussi avec Au Soleil, et c'est le menu d'ailleurs de votre journée côté météo. Pour l'instant, pour le trafic, peu de choses à vous rappeler, mais le point trafic arrive. 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
2: Bonjour à tous, la ministre de la Santé Stéphanie Rist tiendra une conférence de presse cet après-midi à 16h45 pour faire le point sur l'hantavirus. 11 cas, dont 9 confirmés, ont été révélés à ce jour, a affirmé le patron de l'Organisation Mondiale de la Santé. En France, un cas contact à une personne porteuse du virus a été identifié à Concarneau dans le Finistère et transféré ce matin au CHU de Rennes. Tous les cas contacts, sans exception, sont désormais mise en quarantaine renforcée en milieu hospitalier. C'est ce qu'avait déclaré hier le Premier ministre Sébastien Lecornu, indiquant que pour l'heure, 22 Français avaient été identifiés cas contact. Quant aux 5 Français qui étaient passagers du navire de croisière où s'est déclaré le foyer d'antavirus, ils sont à l'isolement strict à l'hôpital Bichat à Paris. Dans l'actualité également, l'Ukraine et la Russie s'accusent mutuellement d'avoir mis fin à la trêve qui était en vigueur depuis 3 jours. Moscou affirme avoir abattu une vingtaine de drones ukrainiens la nuit dernière. Quant à Kiev, elle dit avoir abattu plus de 200 drones russes la nuit dernière là encore. La 69e édition du Festival de Cannes, la cérémonie d'ouverture c'est ce soir, animée par l'actrice Aïdara. Une palme d'or d'honneur sera remise à Peter Jackson, le cinéaste néo-zélandais, réalisateur de la saga du Seigneur des Anneaux. Et puis c'est le Vénus électrique qui sera le film d'ouverture, signé du français Pierre Salvadori, avec notamment Pio Marmaille et Anaïs de Moustier. Un nouveau week-end prolongé se profile pour beaucoup d'entre vous, avec le pont de l'Ascension qui reliera le jeudi à dimanche, et du monde attendu sur les routes. Demain, Bison Futé a hissé le drapeau rouge et même noir en Auvergne-Rhône-Alpes. Un mot de foot avec le début des matchs de barrage entre la Ligue 2 et la Ligue 1. Le Red Star affronte Rodez ce soir à 20h30. Le vainqueur jouera à Saint-Étienne vendredi. C'est la fin de ce Flash Info. Le retour de l'infotrafic, c'est dans un instant, juste après votre météo.
0: On chantera dans un instant Au Soleil avec Jennifer, et c'est le menu d'ailleurs de la journée dans la région, mais aussi sur quasiment toute la France. Après la fraîcheur de ce matin, les températures maximales seront comprises entre 23 et 25 degrés, même 26 à Saint-Tropez, entre 15 et 17 en montagne, avec toujours du vent fort pour toute la région. Et tendance pour demain, encore du soleil et quelques gouttes aussi, et orages en montagne.
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0: Les conditions de circulation se sont nettement améliorées. Nouvel aperçu de vos conditions de circulation. On va commencer par le réseau Vinci Autoroute près de Mandelieu. Nouvelle information, vous allez voir un obstacle sur les voies qui pourrait vous gêner juste après Mandelieu Centre-Ville, direction Marseille, bien avant les adrets. Le patrouilleur Vinci Autoroute a été prévenu. À l'opposé, vous avez aussi un autre obstacle en direction de Marseille, Lyon, Barcelone. 1 kilomètre après la bifurcation à 8 à 52 avant le péage d'Aix-en-Provence, la Barque. Donc ne vous laissez pas surprendre. Là aussi, le patrouilleur Vinci Autoroute a été prévenu. Ça peut encore un petit peu freiner dans le prolongement du réseau Vinci Autoroute vers Aubagne sur la 50 et la 501, après Pont de l'Étoile ou en arrivant de Toulon. Et puis sinon, ça peut aussi un petit peu freiner à l'opposé dans le prolongement du tunnel de Monaco sur la moyenne corniche, et le vent aussi vous souffle de ralentir. Très belle fin de matinée.
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Toute l'info trafic à tout moment, ça se passe plutôt bien devant vous. Ça peut encore un peu freiner à Aubagne en raison d'un véhicule en panne dans le prolongement du réseau Vinci Autoroute. On va en parler direction Marseille. Roland Garros dans quelques jours. Un documentaire aussi, on va en parler dans Play Replay avant 13h premier. Et puis là, c'est ce match de tube pour l'instant avec Grace Jones, La vie en rose, Louane ensuite. Et puis le point trafic complet très vite.

0: Un petit peu de monde encore à Aubagne, deux, trois choses à vous rappeler pour votre sécurité, mais rien d'exceptionnel. On revient dans 30 secondes.
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0: Le trafic s'écoule un petit peu difficilement à Aubagne, mais c'est après le réseau Vinci Autoroute et c'est toujours bon de le savoir pour anticiper. Il est 11h17, alors c'est vrai qu'il y a une petite dizaine de minutes de retenue à la fin du réseau Vinci Autoroute près d'Aubagne sur l'autoroute A50 en direction de Marseille. La conséquence d'après la direction des routes méditerranéennes d'une voiture en panne. Donc méfiez-vous, il y a sûrement des voies de circulation en moins. Voilà pourquoi ça freine à ce niveau et vous êtes peut-être à l'arrêt pendant quelques minutes. Sinon, si vous êtes vous à l'opposé à Monaco et toujours dans le prolongement du réseau Vinci Autoroute, il y a aussi quelques minutes d'attente sur la moyenne corniche direction Le Rocher. Et puis un obstacle qui pourrait être plus ou moins imposant en direction de Marseille, juste après la sortie 40 Mandelieu-Centreville Théoule-sur-Mer sur l'A50 direction Marseille. L'obstacle pourrait vous gêner. Le patrouilleur Vinci Autoroute a été prévenu. Sinon pour l'heure, mis à part le vent fort, rien d'autre de particulier à vous apprendre. Notre rendez-vous périplé avant midi, la suite avec Carlos Santana, Christophe Maé, The Hoosiers, et puis un point sur les travaux à 11h20, on ira près de Monaco.

0: écoutez Radio Vinci Autoroute, très belle fin de matinée dans la région sud Provence, Alpes-Côte d'Azur. Ça freine un petit peu vers Aubagne, 10 minutes de retenue en raison d'un véhicule en panne dans le prolongement du réseau Vinci Autoroute. On va voir comment ça évolue. Le prochain point trafic complet, ce sera à 11h30. On a le temps d'accueillir Carlos Santana ou encore Christophe Mahé. Ou avant, s'il est de nouveau, j'interviens aussitôt de toute façon.
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0: Nous partons dans les Alpes-Maritimes à partir de 21h ce soir et au plus tard jusqu'à 5h demain matin. La sortie Monaco-Est Roquebrune-Cap-Martin numéro 58 de l'autoroute A8 sera fermée en direction d'Aix-en-Provence pour effectuer des travaux d'entretien. Donc il va falloir anticiper. Restez vigilants également sur le secteur des Adrets ce soir, cette nuit entre Fréjus et Mandelieu à partir de 21h et au plus tard jusqu'à 5h demain matin. La sortie Les Adrets numéro 39 de l'autoroute A8 sera fermée en direction de l'Italie pour effectuer des travaux de peinture.
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1: Le trafic s'écoule plutôt bien actuellement sur le réseau Vinci Autoroute. Ça peut encore un petit peu freiner dans le secteur d'Aubagne, mais ça s'arrange. Nouveau point trafic complet. Alors c'est vrai que le trafic est fluide depuis déjà longtemps, sauf dans le prolongement du réseau Vinci Autoroute. Mais ça y est, les choses s'arrangent. Petit ralentissement désormais suite à un véhicule qui était tombé en panne. Alors toujours présent peut-être, mais qui ne gêne plus désormais, au vu en tout cas de l'écoulement du trafic. C'est beaucoup moins long pour traverser le ralentissement tout au bout du réseau Vinci Autoroute près d'Aubagne sur la 50 direction Marseille. Pas de bouchon, pas de ralentissement ailleurs. Ça roule aussi de mieux en mieux pour descendre vers Monaco. Je vous rappelle quand même que depuis peu, un obstacle a été aperçu. Emmanuel, patrouilleur Vinci Autoroute, est sur les lieux pour ramasser l'obstacle qui doit vous gêner juste après Mandelieu en direction d'Aix-en-Provence et de Marseille. Voilà ce qu'il fallait vous rappeler. Concernant la météo, c'est du très beau temps aujourd'hui. Cependant, le vent peut souffler très fort, des rafales entre 50 et 70 km/h sur quasiment toute la région.
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1: Un documentaire, une série très intéressante, une série France TV sur les coulisses du tournoi Roland Garros qui a été tourné d'ailleurs l'an dernier. On va en reparler très très vite. Play Replay avec Mathilde Ferrière après Florent Pagny. Laissez-nous respirer.

0: Parfait d'avoir choisi Radio Vinci Autoroute, le 107.7 pour votre sécurité. À tout moment, toute l'info trafic pour vous. Et justement, priorité à votre sécurité, du nouveau pour votre sécurité près de Manosque dans le Val de Durance. L'axe Aix-en-Provence-Gap en direction d'Aix-en-Provence, 2 km après Manosque, sortie 18. Un obstacle pourrait vous gêner sur les voies de circulation. Ne vous laissez pas surprendre. Le prochain point trafic complet dans 10 minutes. Rassurez-vous en tout cas, pas de longs bouchons pour le moment sur l'autoroute devant vous. Voici Périplé, comme promis. Mathilde Ferrière nous emmène dans les coulisses de Roland-Garros.
1: Roland-Garros est le plus grand tournoi de terre battue au monde.
2: Roland-Garros, ce sont les matchs, la terre battue et des images que l'on connaît par cœur.
3: Cette compétition, elle est exigeante, difficile.
4: C'est la terre battue, donc physiquement, c'est beaucoup plus dur. C'est la guerre.
2: Mais Roland-Garros, entre les lignes, la série documentaire proposée par France TV s'intéresse à tout autre chose. Les coulisses, la pression, comme nous l'explique Yann Lénoret, l'un des deux réalisateurs.
5: On a fait 4 épisodes, il se passe beaucoup de choses, et beaucoup de choses dont personne n'a entendu parler pendant l'édition 2025. Donc ça va être une surprise pour beaucoup de gens. L'idée, c'était de faire une série qui raconte tout ce qui se passe quand les caméras officielles ne peuvent plus accéder à l'organisation, par exemple, aux joueurs, aux petites mains qui vont venir aider, qui sont aussi les ramasseurs de balles, par exemple.
3: Vous étiez 6000 au départ, on va annoncer 37 personnes.
1: Roland-Garros, c'est quasi 900 matchs. Tout doit être millimétré.
5: On a eu une chance incroyable de tourner cette année, parce que c'est vrai qu'il y a eu un gros fait majeur, c'est l'hommage à Nadal.
1: Gagner 14 fois à Roland-Garros, pour moi, c'est la plus grande performance sportive de tous les temps.
2: Roland-Garros entre les lignes, c'est à découvrir dès le 14 mai sur France TV et dès le lendemain en replay.
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1: Les conditions de circulation, pour l'instant parfaites, en tout cas les temps de parcours sont satisfaisants. Nouveau point trafic complet, maintenant on va commencer par vous qui roulez dans le secteur de Manosque. Sachez-le, vous avez peut-être sur les voies de circulation un obstacle 2 km après l'échangeur 18 Manosque sur l'A50 direction Marseille. Le patrouilleur Vinci Autoroute a été prévenu. Rien d'autre sur l'A51 entre Aix-en-Provence et la Saulce. Sur l'autoroute A8 entre Aix-en-Provence et Menton par exemple, là aussi le trafic parfaitement fluide, par exemple. Comme le trafic est fluide, c'est 1h30 le temps estimé entre Aix-en-Provence et Nice ou entre Nice et Aix-en-Provence. Ça roule bien sur l'A57 entre Toulon et le Canet des Morts ou encore par exemple sur l'A50 entre Toulon et Marseille. Méfiez-vous du vent qui souffle fort.

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Enfin, pardon, monsieur ne prend pas parti. 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Monsieur est mieux que tout ça. 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

0: J'étais.
1: Stromae sur le 107.7. Toute l'info trafic arrive à midi, juste après les infos. On va reparler également tout à l'heure, effectivement, des comportements sur la route et du 16e baromètre de la conduite responsable à la veille de ce week-end de l'Ascension qui arrive à grands pas encore aujourd'hui, encore demain et demain soir. Week-end prolongé pour vous, donc restez bien avec nous. Le début de votre 12-14 à midi avec donc les infos, la météo, un nouveau point trafic complet. Et d'ores et déjà, méfiez-vous puisqu'un animal errant a été aperçu sur l'A51. L'axe ex-gap dans les deux sens entre Peruy et Aubinosque-Digne. Méfiez-vous, Radio Vinci Autoroute.

0: Très beau monde pour la suite et pour le début de votre 12-14. Benjamin Biolay, Vanessa Paradis, la scène française à l'honneur. Et puis on va s'intéresser aux conditions de circulation. Pour l'instant, pas de bouchon devant vous. C'est le 12-14 de ce mardi. 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
2: Bonjour à tous. Le hantavirus est pris au sérieux par l'OMS, mais le risque pour la santé mondiale est bas. C'est ce qu'affirme Tedros Adhanom, le patron de l'Organisation mondiale de la santé, qui a fait le point ce matin aux côtés du Premier ministre espagnol Pedro Sanchez après l'évacuation des passagers et membres d'équipage du navire de croisière aux Canaries. Il dit espérer que les pays suivront les conseils et les recommandations de l'OMS dans la lutte contre l'hantavirus. En France, la ministre de la Santé, Stéphanie Rist, tiendra une conférence de presse cet après-midi à 16h45 pour faire le point en compagnie de médecins, spécialistes de l'épidémiologie et de la directrice de Santé publique France. À Lyon, à ce stade, il n'y a pas eu d'interpellation. C'est ce que déclare le procureur de la République de Lyon, Thierry Dran, au lendemain d'un incendie dans un immeuble de Décines-Charpieu qui a tué 3 personnes, 2 hommes de 28 ans et une femme de 61 ans et fait 14 blessés. Il est prématuré de dire que cet incendie est lié à un trafic de stupéfiant, ajoute le procureur de la République. Si la piste du règlement de compte est envisagée, nous n'en privilégions aucune, affirme Thierry Dran. Le Kremlin annonce la reprise par l'armée russe de son offensive en Ukraine après la fin du cessez-le-feu de 3 jours. L'opération militaire spéciale se poursuit, déclare le porte-parole du Kremlin, qui juge prématuré d'évoquer les détails concrets du processus menant à la paix après les propos de Vladimir Poutine, qui a évoqué samedi une fin prochaine de la guerre. Le tapis rouge a été déroulé à Cannes sous le soleil pour la première montée des marches tout à l'heure. La 79e édition du Festival de Cannes va débuter. 22 films en compétition pour succéder à un simple accident sacré Palme d'Or l'an dernier. Et puis en football, le Paris Saint-Germain confirme la finale de la Ligue des Champions entre le club parisien et Arsenal le 30 mai sera retransmise sur écran géant au Parc des Princes. Comme l'an dernier, le projet de fanzone dans la capitale a lui été abandonné par Emmanuel Grégoire, le maire de Paris, alors que plusieurs événements sont déjà programmés à cette même date. C'est la fin de ce Flash Info. L'infotrafic arrive dans un instant après la météo.
0: Oui, une belle journée sur quasiment toute la France aujourd'hui pour vous qui allez faire un long trajet cet après-midi dans la région soleil à volonté, mais le vent souffle très très fort, des rafales entre 60 et 80 km/h. Les températures maximales se rapprochent déjà des 25-26 à Saint-Tropez par exemple et entre 15 et 17 en montagne. La tendance pour demain, soleil et quelques gouttes et orages en montagne. Vous restez bien avec nous, le 107.7.
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0: Le 12-14, trafic, info, musique, on continue. On est là pour vous avec l'infotrafic dans un court instant. Vous venez de l'entendre, le Festival de Cannes ouvre ce soir et on va vous parler du premier film, le film d'ouverture réalisé par Pierre Salvadori. Et il sera donc question de ce film avec notre rendez-vous cinéma avant 13h. Et puis vous restez bien avec nous aussi dans notre rendez-vous décarbonant la route. On va vous présenter la Féro Mobile, un véhicule en autonomie et autonome expérimental sur les rails auvergnats.
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0: Peu de choses à vous indiquer, trafic parfaitement fluide à 7h06, midi 3, alors 2 informations dont une nouvelle. À Cadarache, un obstacle a été aperçu en direction de Marseille, 4 km après l'échangeur 17 Cadarache. Et bien plus au nord, vous avez entre Perruy et Aubignosque-Digne un animal errant près des voies de circulation, donc ne vous laissez pas surprendre sur la 51 et dans le reste de la région, mis à part le vent fort, rien d'autre.
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0: Alors nous l'évoquons depuis ce matin et dans l'actualité, le nouveau baromètre de la conduite responsable, vous l'avez décortiqué pour nous et c'est Yvan Mouton que nous retrouvons.
3: Dans un contexte marqué par une augmentation du nombre des tués sur les routes en 2025, cette enquête basée sur du déclaratif n'incite pas à l'optimisme. On constate en effet une surconfiance des conducteurs français et une banalisation des comportements dangereux au volant. Julie Lecomte, déléguée générale adjointe de la Fondation Vinci Autoroutes, fondation qui a commandé cette étude.
4: On a 3 exemples. Le premier, c'est 88% des conducteurs français qui déclarent dépasser la vitesse autorisée, alors qu'on sait que la vitesse est la première cause de mortalité en France sur les routes. On a un deuxième chiffre qui est alarmant, c'est 2/3 des conducteurs français qui ne respectent pas les distances de sécurité. Et dans ce domaine, la France est très mauvaise élève, puisqu'on est le pays où la règle est le plus enfreinte parmi les 11 pays pour lesquels le baromètre a été réalisé. Et enfin, l'usage du smartphone au volant, un usage aussi qui est alarmant puisqu'on a 77% des conducteurs qui utilisent leur smartphone ou qui programment leur GPS en conduisant. C'est aussi un chiffre qui est alarmant chez les jeunes de 16 à 24 ans où la proportion est très élevée.
3: 89% des jeunes utilisent leur téléphone ou programment leur GPS au volant.
0: C'était donc Yvan Mouton, merci. Pour en savoir plus, n'hésitez pas à consulter l'ensemble des données de ce baromètre de la conduite responsable sur notre site radiovincyautoroute.com. Priorité à votre sécurité, un obstacle sur les voies sur l'A50, direction Toulon, 4 km après l'échangeur 35 au Bagne. C'est donc aussi pour vous qui arrivez de Marseille, c'est juste avant d'arriver à Carnoux, échangeur numéro 6, Radio Vinci Autoroute.

Restez avec nous dans ce 12-14 à midi 20, notre rendez-vous décarbon dans la route, préparé par les soins de notre rédaction. On aura aussi pour la musique Prince, par exemple. Juste temps pour moi de vous confirmer que le trafic est parfaitement fluide, mais nouvel événement, un obstacle si vous êtes dans la région de La Ciotat sur la 50 direction Toulon, 3 km après l'échangeur 9, il pourrait y avoir un obstacle imposant sur la voie du milieu. Le patrouilleur Vinci Autoroute a été prévenu, midi 12.

Priorité à votre sécurité, deux nouvelles informations près de Monaco-Est, 8 km après l'échangeur 58 en direction de l'Italie. Vous avez avant Menton un poids lourd en panne sur la voie de droite. Et puis à Aubignos-Quedigne, un poids lourd en panne aussi sur la voie de droite, sur l'A51 direction Gap, 5 km après l'échangeur 21. 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

0: Bienvenue sur le 107.7 dans 12-14 à suivre le point trafic. Il y a peu de choses à vous rappeler. Dans l'ensemble, ça se passe bien, mais le point trafic, c'est dans 30 secondes. Bienvenue.
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0: Pas de ralentissement, pas de bouchon et sûrement l'effet du vent également. Quelques obstacles à vous rappeler actuellement. On va commencer par vous qui roulez en ce moment près de Monaco. En fait, vous avez un obstacle sur les voies avant donc le poids lourd en panne. C'est sûrement lié et c'est en direction de Vintimille. 8 km après Monaco-Est, 2 km avant d'arriver à Menton. Donc un poids lourd plus un obstacle sur les voies de circulation. Sinon, rien d'autre dans ce secteur. Si vous êtes, pourquoi pas, dans les Alpes-Maritimes. Si vous êtes en ce moment dans le Var, tout va pour le mieux entre les sorties Brignoles et le Mus-Saint-Tropez entre les sorties Carnoul et Toulon. Notez que vous êtes gêné dans les Bouches-du-Rhône avec un obstacle pas loin de La Ciotat sur l'A50 direction Toulon. Autre obstacle qui pourrait vous gêner en arrivant de Marseille ou en arrivant de Pont de l'Étoile direction Toulon avant Carnoux, c'est un autre obstacle sur les voies. Et puis en parlant d'obstacles, 2 km après le péage de Pont de l'Étoile, là aussi en direction de Lyon, Aix-en-Provence, un obstacle imposant pourrait vous gêner sur les voies de circulation. Et mis à part cela, notez aussi que si vous êtes dans le nord du Val-de-Dur, si vous êtes donc en ce moment, pourquoi pas, entre Péruy et Aubignos-Cudignes, il peut y avoir un animal errant près des voies de circulation et un poids lourd aussi tombé en panne direction Gap, 5 km après Aubignos-Cudignes avant d'arriver à Sisteron, vallée du Chabron. Méfiez-vous avec le vent fort. La Ferromobile est un véhicule électrique autonome capable de circuler sur des voies ferrées existantes. On ira en Auvergne, restez avec nous pour en savoir plus. C'est après Matt Pokora dans le 12-14. Voici quand même.

0: Merci d'avoir choisi le 12-14 de Radio Vinci Autoroute entre midi et 2 pour votre sécurité. Alors sachez que pour l'instant il n'y a pas de bouchon, mais il peut y avoir des obstacles et des véhicules en panne. Alors c'est le cas entre Monaco-Est et Menton, c'est le cas aussi pas loin de La Ciotat, pas loin de Carnoux-en-Provence, pas loin de Pont d'Étoile, et aussi si vous êtes actuellement entre Sisteron-Vallée du Jabron et Aubignosc-Digne. Les détails à suivre à 12h30 ou avant s'il y a du nouveau. Une fois n'est pas coutume, nous allons sur les rails dans Décarbonons la route près de Clermont-Ferrand. Dans une commune, imaginez un minibus circulant sur des rails. Quentin Lachaise, vous nous en parlez avec votre invité.
1: Bonjour Olivier Lecornec.
2: Bonjour Quentin.
1: Vous êtes le directeur général de la Ferromobile, un drôle d'engin qui circule à titre expérimental sur les rails auvergnats. Alors on va embarquer avec vous dans ce véhicule qui ressemble un peu à une camionnette. Olivier Lecornec, comment est-ce que ça fonctionne ?
2: Alors la Ferromobile, c'est plutôt un transport de particuliers, exactement celui que vous avez devant tous les hôtels, qui est capable d'emporter 6 personnes, qui a été adapté pour rouler sur des rails ferroviaires et qui est en conduite autonome sur ces voies ferrées pour pouvoir se déplacer et déplacer le public dans ces zones-là.
1: Grosso modo, la voiture du futur que l'on voit parfois dans les rues de San Francisco, pour ne pas citer une grande entreprise de la tech, on la retrouve aussi sur les routes auvergnates, c'est bien ça ?
2: Oui, tout à fait. Et ça permet de revitaliser tout le transport public dans les localités et donc où les dessertes fines ont été fermées et ne sont plus exploitées aujourd'hui.
1: En termes de gains environnementaux, sur quoi est-ce que vous tablez ? Le véhicule, il est propre et j'imagine qu'avec le système ferré, il va consommer encore moins d'énergie que sur la route.
2: Oui, plusieurs raisons. Déjà, la première chose, c'est que c'est un transport public, donc collectif. Donc vous avez plusieurs passagers à bord du véhicule et on peut en transporter jusqu'à 6 à la place. Si je prends exactement l'exemple de Liergue, quand les véhicules vont se déplacer, les véhicules vont suivre la vallée d'Adore. Donc ils restent toujours à une altitude qui est relativement constante. Donc déjà, on est sur quelque chose de relativement plat. Et bien sûr, le véhicule est électrique. Et il a été une vitesse beaucoup plus stable qu'un véhicule qui roule dans une agglomération normale où il accélère, il freine en permanence, il prend les stops, il prend les feux rouges. Là, on a quelque chose qui va suivre une voie beaucoup plus stabilisée et beaucoup moins de consommation.
1: Est-ce qu'il va falloir, pour adapter la ferromobile, faire des travaux, on va dire, conséquents ?
2: Les coûts classiques évoqués fréquemment pour la remise en état d'une voie ferroviaire pour faire rouler un TER normal est de 2 millions d'euros du kilomètre. Pour une ferromobile, dans les différents cas, on est en train de dire que c'est entre 200 000 euros, parce qu'on a étudié différentes lignes, voire zéro sur d'autres lignes, de réinvestissement par rapport à la ligne ferroviaire.
1: Merci Olivier Lecornec. La Ferromobile fait actuellement des expérimentations avec des passagers, donc en Auvergne, et le lancement commercial est prévu pour 2028.
2: Merci beaucoup Quentin et très bonne journée.
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0: Vous tombez très bien. Le point trafic, everybody, c'est pour vous dans un instant. Et rassurez-vous, mis à part des obstacles et du vent, ça se passe bien.
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0: À cette heure-ci, rassurez-vous, vous arriverez à l'heure à votre rendez-vous. Pas de bouchons, pas de ralentissement, mais des obstacles souvent liés au vent fort. On va commencer par le Val de Durance, la 51, l'axe ex-Gap. Si vous allez en direction de Gap, vous avez un poids lourd en panne sur la voie de droite, sûrement dans une zone de chantier. Une seule voie pour circuler. 5 km après l'échangeur 21, Aubignosque-Digne. Plus au sud, un obstacle aperçu en direction de Marseille. 2 km après Fort-Calquier, sur la 51, après l'échangeur 19. Sinon, en ce moment, d'autres obstacles plus près de Marseille. Vous avez un obstacle direction Aix-Lyon après la gare de péage de Pont de l'Étoile. Vous avez un autre obstacle si vous êtes pas loin de La Ciotat, entre La Ciotat et Saint-Cyr direction Toulon. Et puis vous avez aussi un autre obstacle près de Carnoux sur la 50 direction Toulon. Et puis on fait un grand pas pour se retrouver maintenant pas loin de Menton. Alors pas d'obstacle, mais maintenant uniquement un poids lourd tombé en panne si vous arrivez près de Monaco-Est avant d'arriver à Menton en direction de Vintimille. Il va falloir circuler sur la voie la plus à gauche. Et puis vous verrez aussi dans ce secteur pas loin ensuite, vous avez un double sens mis en place, une circulation à double sens avec des travaux entre la France et l'Italie. Voilà pour l'essentiel actuellement, pour l'instant rien d'autre, mais le vent vous souffle de ralentir.
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0: Oui, dans quelques heures, un week-end prolongé, le long week-end de l'Ascension. Et on parlera déjà des prévisions trafic après Terry Moïse. Je serai là, dans votre 12-14. Bon début d'après-midi.

0: Priorité à votre sécurité sur le 177 Radio Vinci Autoroute, une voiture en panne sur la voie de droite, 5 km après Villeneuve-Loubet, sortie 47, avant d'arriver à Saint-Laurent-du-Var, direction Monaco. Le patrouilleur Vinci Autoroute a été prévenu.
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0: Le week-end prolongé de l'Ascension et un nouveau pont de 4 jours pour lequel beaucoup vont se retrouver en famille ou entre amis arrive. Des départs attendus dès demain et des retours concentrés sur toute la journée de dimanche. Vous serez nombreux sur la route, plus particulièrement en direction des littoraux atlantiques et méditerranéens. Alors sachez que vous allez avoir beaucoup de monde dès demain. La circulation s'annonce dense en fin d'après-midi et en début de soirée. Notre conseil, si possible, privilégier un départ en dehors de ces plages horaires. Jeudi, le pic du trafic est attendu vers 11h avec une circulation concentré en matinée, notamment sur les autoroutes A7 et A9. Et puis vendredi, journée beaucoup plus calme sur les routes. Et dimanche, eh bien, on compare souvent ce dimanche de l'Ascension à un chassé-croisé d'été. Nous vous conseillons de prendre la route avant 10h ou tard dans la soirée pour éviter les plus gros bouchons.
1: 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Restez avec nous, le 12-14 revient.
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1: Le vent souffle très fort, le ciel est bien bleu et les temps de parcours sont au vert actuellement, midi 45. Sur la 51, on va commencer par l'axe Aix-Gap. Si vous êtes en direction d'Aix-en-Provence, un obstacle peut-être imposant. Juste après Fort-Calquier, l'échangeur 19 ne vous laissez pas surprendre. Le patrouilleur Vinci Autoroute a été prévenu. Sur l'autoroute A8 maintenant, l'axe Aix-en-Provence, Menton, près de Menton. Juste avant Menton, direction Vintimille, il y a un poêle en panne sur la voie de droite dans une zone de chantier d'ailleurs. Ensuite, vous avez une voiture en panne depuis peu, direction Vintimille, Monaco, juste après Villeneuve-Loubet et avant Saint-Laurent-du-Var au kilomètre 184. Et puis toujours sur cet axe A8, un obstacle vous gêne, pas loin du Muy-Saint-Tropez. Et puis un autre obstacle, cette fois-ci sur l'A57 entre Aix-en-Provence et plutôt entre le Canet des Morts et Toulon, entre Carnoul et le Canet des Morts, 19 km après Carnoul, avant de récupérer l'autoroute A8, un obstacle vous gêne près des voies de circulation. On va aussi rajouter qu'une voiture est tombée en panne après la gare de péage de Bandol sur l'A57 direction Marseille. Rajoutons aussi un obstacle sur les voies qui peut vous gêner, 3 km après La Ciotat sur la 50 direction Toulon. Et puis plus près de Carnoux, vous avez aussi un obstacle sur les voies direction Toulon. Normalement, sur la voie de gauche, à chaque fois, les patrouilleurs Vinci Autoroute ont été prévenus. Au cinéma, vous allez pouvoir découvrir peut-être ce soir, si vous allez au Festival de Cannes pour l'ouverture du festival, le film qui commence à la quinzaine, un très bon film qui s'appelle Vénus électrique, la Vénus électrique. On en reparle, tapis rouge pour ce cinéma, après un autre tapis rouge déroulé pour Lynn. Voici Dans ton téléphone, dans le 12-14.

0: Le vent souffle fort, il peut y avoir parfois des obstacles sur les voies près de Fort-Calquier. Également, si vous êtes en ce moment pas loin du Canet des Morts en arrivant de Carnoul. Sinon, il peut y avoir aussi des dépannages d'actualité. Mais tout est fait pour guider votre passage. Les détails après 13h. Toute l'info trafic, on est là pour vous. Et maintenant, c'est l'heure de C'est à voir, votre rendez-vous cinéma. Yvon Mouton avec Thierry Chaise, rédacteur en chef du magazine Première, pour la sélection de la semaine.
1: Un casting éclatant pour le film qui fait l'ouverture de ce 79e festival de Cannes aujourd'hui même. Gilles Lellouche, Anaïs de Moustier, Pio Marmaille, réalisé par Pierre Salvadori. Il s'agit de La Vénus électrique, Thierry.
2: C'est une merveille. Alors, ça se passe dans un Paris assez ancien. Anaïs de Moustier joue une jeune femme. Il y a des performances de cirque. Donc elle, en fait, c'est la Vénus électrique parce que on la met sur scène, on lui envoie des courants électriques et des hommes montent pour l'embrasser et ils prennent le courant. C'est le coup de foudre.
1: Et c'est très poétique finalement.
2: C'est très poétique. Et elle va se retrouver par un effet du hasard à jouer aussi le rôle de voyante pour un homme joué par Pio Marmaille qui a perdu sa femme et qui aimerait rentrer en contact avec elle via l'au-delà. Évidemment, c'est impossible, mais évidemment, par le cinéma, tout est possible. Et c'est le début d'un festival de quiproquo.
3: Il a pris conscience qu'il vous embrassait, vous. Et là, on a ressenti un mélange de stupeur et de désir.
4: Ah oui ?
3: Et aussitôt de honte, attention.
4: Ah bon.
2: Et là, c'est absolument étincelant. Et Cannes ne pouvait s'ouvrir de meilleure manière.
1: Et on ne quitte pas d'ailleurs le festival de Cannes, puisque vous nous conseillez un autre film en compétition officielle cette fois. Il s'agit d'Histoires parallèles, film avec également une distribution brillante, éclatante. Je cite Isabelle Huppert, Vincent Cassel, Pierre Niney et sans doute d'autres.
2: Virginie Efira et Adam Bessa, qui est un jeune comédien qui monte. À la réalisation, c'est Asghar Farhadi, donc l'homme qui a fait Une séparation, qui avait déjà tourné en France. C'est un Iranien. Il est tourné en France avec Le passé. Là, on est dans le quartier de la République parisien et en fait, c'est une histoire d'appartements qui se font face. Hitchcock aurait adoré. C'est une autrice qui en fait s'inspire de ce qu'elle voit chez ses voisins qui se font face. Hitchcock aurait adoré. C'est une autrice qui en fait s'inspire de ce qu'elle voit chez ses voisins. Il y a

0: Cannes, Histoire parallèle et la Vénus électrique, déjà en salle cette semaine, à retrouver également dans le magazine Première et sur première.fr.
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0: À suivre, la scène française à l'honneur. Nouveau talent et talent confirmé. Nouveau talent avec Ebony, talent confirmé avec Étienne Dao. Vous restez bien avec nous. Le point de trafic complet, c'est dans deux minutes. Alors pour l'instant, sachez-le, il n'y a pas de bouchon, mais il y a deux, trois éléments à vous rappeler qui pourraient quand même vous gêner. Le point de trafic arrive, plus la météo. Le 12-14 de ce mardi. Radio Vinci Autoroute, bon après-midi. Il est 13h.
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2: Bonjour à tous. Forte hausse de la mortalité sur les routes le mois dernier, plus 15% en métropole par rapport à avril 2025. C'est ce qu'annonce la sécurité routière aujourd'hui, avec 285 personnes tuées. C'est 37 morts de plus que l'an dernier en avril. Hausse également de 8% des blessés graves, à la veille de nouveaux départs pour un week-end prolongé avec le pont de l'Ascension. Bison Futé a d'ailleurs hissé demain le drapeau rouge et même noir en Auvergne-Rhône-Alpes. L'antivirus est pris au sérieux par l'OMS, mais le risque pour la santé mondiale est bas. C'est ce qu'affirme aujourd'hui Tedros Adhanom, le patron de l'Organisation mondiale de la santé, qui s'est exprimé ce matin aux côtés du Premier ministre espagnol Pedro Sanchez après l'évacuation des passagers et membres d'équipage du navire de croisière aux Canaries. En France, la ministre de la Santé Stéphanie Rist tiendra une conférence de presse tout à l'heure. Ce sera à 16h45 pour faire le point en compagnie de médecins spécialistes de l'épidémiologie et de la directrice de Santé publique France. La réponse iranienne aux États-Unis est à prendre ou à laisser, avertit le principal négociateur iranien. Téhéran, qui se dit prête à riposter et à donner une leçon en cas de reprise des combats. Hier, Donald Trump avait déclaré que la proposition iranienne était bonne à mettre à la poubelle, estimant que le cessez-le-feu était sous assistance respiratoire. Le président américain attendu en Chine pour une visite d'État du 13 au 15 mai. L'Iran ne devrait pas utiliser le détroit d'Ormuz pour faire chanter les monarchies pétrolières du Golfe, déclare de son côté aujourd'hui le Premier ministre du Qatar. La 69e édition du Festival de Cannes, cérémonie d'ouverture ce soir, et une palme d'or d'honneur sera remise à Peter Jackson, le néo-zélandais réalisateur de la saga du Seigneur des Anneaux. Un mot de foot avec le début des matchs de barrage entre la Ligue 1 et la Ligue 2. Le Red Star affronte Rodez ce soir à 20h30. Le vainqueur jouera à Saint-Étienne vendredi. C'est la fin de ce Flash Info. Le retour de l'infotrafic, c'est dans un instant après la météo.
0: Oui Charles, aujourd'hui en France, une belle journée pour ce mardi 12 mai avec peu de nuages. Dans la région, soleil à volonté. Les maximales se rapprochent des 25 voire 26 à Saint-Tropez par exemple, et entre 15 et 17 en montagne, avec toujours ce vent fort sur toute la région. La tendance pour demain, soleil et quelques gouttes et orages uniquement normalement en montagne.
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0: Le 12-14 avec questions d'autoroute, avec marque-page également, littérature ou autoroute. Eh bien, il y a tous les sujets sur le 107.7 et vous allez adorer, vous restez bien avec nous. Idée de lecture donc pour votre long week-end de l'Ascension à suivre.
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0: Très très peu de choses à vous rappeler, en tout cas pas de bouchons, pas de ralentissement, tous les temps de parcours sont satisfaisants. Alors effectivement, pour commencer ce point de trafic, c'est vrai que ça peut un petit peu être dense le trafic, surtout près des grandes villes, à cette heure-ci c'est le cas entre midi et deux, mais pas de bouchons. Notez aussi que vous avez un obstacle normalement près des voies de circulation et un poids lourd en panne aussi. Alors un poids lourd en panne, vous le verrez, dans une zone de travaux 8 km après Monaco-Ouest, avant d'arriver à Menton, il faut circuler uniquement pour vous, sur la voie la plus à gauche. Avec le vent aussi qui souffle fort, mais méfiez-vous, augmentez les interdistances.
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Très bel après-midi avec le 107.7, votre paradis pour l'infotrafic. Pour l'instant devant vous, tout va pour le mieux, rien de particulier à mentionner, mis à part quelques obstacles et le vent qui souffle fort. On va se retrouver à 13h15 pour reprendre le pouls du trafic. À 13h20, soyez là pour votre rendez-vous culture marque-page. Et pour le moment, Pascal Obispo, Icar et un classique du groupe ABBA. Gimme, gimme, gimme, dans votre 10-14.

Priorité à votre sécurité, un ou des piétons ont été aperçus entre Menton et Vintémille. Méfiez-vous dans les deux sens de circulation, les piétons pouvant traverser toutes les voies, dont le terre-plein central.

0: Très bel après-midi des piétons. Méfiez-vous au niveau de la bande d'arrêt d'urgence. Si vous êtes pas loin de Menton et pas loin de l'Italie, des piétons qui se mettent en danger. On va en reparler juste après ça.
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0: Le trafic est parfaitement fluide, quel que soit votre itinéraire, avec un très beau soleil. Et notez aussi qu'il peut y avoir des véhicules en panne. Alors, nouveau point trafic complet, je vous parlais d'un piéton. Le piéton a quitté le réseau autoroutier, donc plus de danger entre Menton et Vintimille. Il me reste évidemment vigilant dans ce secteur. On va aussi vous rappeler que un petit peu avant, vous avez un poids lourd tombé en panne, 8 km après l'échangeur de Monaco-Est, l'échangeur 58 avant d'arriver à Menton. Vous circulez uniquement par la voie de gauche, le poids lourd en panne sur la voie de droite. Sinon, dans l'ensemble, ailleurs, tout se déroule pour le mieux. Tous les temps de parcours sont au vert. On va recevoir Mathilde Bosso pour parler d'un très beau livre. Je m'interrogeais sur la capacité à être mère et c'est un sujet qu'on va développer tout à l'heure dans Marque-Page après Pascal Obispo et Icar. Viens !

0: Bon après-midi, pour l'instant ça se passe bien, un peu d'évolution depuis tout à l'heure. Il y a un véhicule en panne pas loin de Menton, mis à part cela, dans l'ensemble, le trafic parfaitement fluide. Si vous aimez les polars bien construits et ancrés dans le réel, eh bien voici un très beau livre, marque-page. On en parle avec l'invité Francine Thomas.
1: Bonjour Mathilde Bosseau.
2: Bonjour.
1: On va rester au tout début de la colline, page 15. Nous sommes dans une cité à Rennes. Un des habitants appelle les secours et il déclare « Je crois bien qu'il y a un bébé balancé dans les poubelles enterré devant chez nous ». L'image est assez sidérante. Elle vous vient d'où, cette image ?
2: Eh bien, elle me vient d'un fait divers terrible qui a secoué Rennes en octobre 2023. Voilà, un nouveau-né a été jeté dans une benne enterrée, et c'est ma sœur sage-femme qui m'a confié cette histoire lorsqu'ils ont recueilli ce bébé abandonné à l'hôpital de Rennes.
1: Et vous, ça a tout de suite percuté votre imaginaire d'autrice ?
2: Oui, parce qu'en fait, elle me parle de personnages bons, ce grand-père qui sonne l'alerte, ces pompiers qui descendent en rappel plus de 4 mètres, qui vont sauver cet enfant, et puis les soignants qui vont l'entourer de toute leur humanité.
1: Alors, juste avant la découverte de ce bébé, il y a une scène d'accouchement en prologue avec une fin assez saisissante, elle aussi. Il est question d'une porte que l'on referme à clé, d'un bébé qui semble avoir disparu, on ne sait pas trop, et donc on comprend immédiatement la connexion entre ces deux événements. Trouver qui a mis ce bébé à la poubelle va donc être tout l'enjeu du livre.
2: Oui, c'est vrai, parce que moi je vais également chercher en fait comment c'est possible. Je n'ai pas d'idée au départ quand je commence à écrire.
1: Ça paraît dingue parce que c'est tellement bien construit.
2: C'est gentil, mais c'est la vérité. Je pars à l'aventure en fait avec mes personnages qui naissent au gré des chapitres. Et donc je vais chercher. Je sais que j'ai cette Monroe, cette jeune femme, 17 ans, totalement esselée. Je sens qu'elle a vécu quelque chose de terrible, mais je ne sais pas encore ce qui lui est totalement arrivé. Je vais essayer de l'entourer de toute la bonté du monde pour tenter de dire l'innommable.
1: Alors c'est un roman polyphonique, l'intrigue avance par le biais de différents personnages et puis il y a des flashbacks. Monroe, pendant sa grossesse, elle va vivre chez sa grand-mère dans une maison sur une colline retirée du monde. La colline, même si des drames s'y jouent aussi, elle devient le lieu des possibles. Elle fait du bien au lecteur, cette colline. Est-ce qu'elle a fait du bien à l'écrivaine pendant l'écriture ?
2: Oui, c'est vraiment très juste ce que vous dites, parce qu'en fait je n'en pouvais plus de la ville, de faire de ce carcan, et j'ai eu besoin de m'échapper dans l'écriture, de laisser gambader la métaphore dans la colline. C'est un peu les lieux de mon enfance et le lieu effectivement de la nature toute puissante, et c'est le lieu où je vais retrouver ma grand-mère que j'adorais et qui m'a transmis tant de choses par le verbe, par le geste, par les regards.
1: Donc le personnage de cette grand-mère, elle emprunte un peu à la vôtre ?
2: Elle emprunte beaucoup à la mienne.
1: Mathilde Bosseau, vous publiez La Colline au seuil, l'histoire d'un bébé qu'on extire d'une poubelle, de générations de femmes que l'on maltraite, d'un suspense que vous savez incroyablement doser. Merci beaucoup.
2: Merci infiniment.
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0: Vous tombez très bien, bon après-midi, le trafic est parfaitement fluide. Deux, trois éléments à vous rappeler quand même pour votre sécurité après ça.
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0: La circulation s'écoule normalement, quel que soit votre itinéraire dans la région Sud Provence, Alpes-Côte d'Azur. Tous les temps de parcours sont au vert. Dans ce point trafic, je vous rappelle quand même qu'il y a un poids lourd tombé en panne, 8 km après Monaco-Est, avant Menton, direction Italie. Et sinon, tout va pour le mieux, mais le vent souffle fort.
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0: Le planning des travaux prévus pour ce soir après les Rita Mitsuko.

0: Bon après-midi, le 12-14, trafic, info, musique, on continue pour l'instant devant vous, tout va pour le mieux.
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0: Dans les Alpes-Maritimes, à partir de 21h ce soir et au plus tard jusqu'à 5h demain matin, la sortie Antibes numéro 44 de l'autoroute A8 sera fermée en direction de Marseille pour effectuer des travaux d'élargissement.
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1: La circulation s'écoule normalement, quel que soit votre itinéraire dans la région. Alors, on commence ce point trafic avec l'autoroute A8 entre Aix et Menton. Le poids lourd a été dépanné près de Menton. Ça y est, vous avez une zone de travaux à Menton, méfiez-vous aussi. Vous le verrez, une circulation à double sens en chaussée opposée, donc une seule voie pour avancer et sur une seule et même chaussée, donc réduisez votre vitesse entre la France et l'Italie. Sinon, si vous êtes ailleurs sur l'autoroute A8, tout va pour le mieux. Sur la 57, tout va bien aussi entre Toulon et le Cadet des Morts. La 50, c'est l'autoroute entre Toulon et Marseille. Dans chaque sens, ça se passe bien. Et sur la 51, l'autoroute de la Montagne, la 51 Aix-en-Provence, la Saulce, là aussi tout se déroule pour le mieux. Météo idéal aujourd'hui, du très beau temps, et notez aussi que le vent peut encore souffler fort sur une grande partie de la région. Des rafales entre 60 et 70 km/h, donc méfiez-vous. Les PC sécurité sont à l'autoroute ce que les tours de contrôle sont à l'aviation. C'est un sujet qu'on va développer tout à l'heure dans notre rendez-vous questions d'autoroute après This Is en nouveauté.

0: Bientôt en concert à Marseille pour Mars Attack au parc Borély. This is le 107.7 Imagine Nuggets à suivre. Le point trafic aussi à 14h. Mais pour l'instant, devant vous, ça roule très bien.
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0: Co-projecteur sur un métier discret mais essentiel, Quentin Lachaise nous emmène au cœur d'un PC sécurité.
2: Qui sont les personnes qui surveillent l'autoroute en permanence? Au sein des PC sécurité du réseau Vinci Autoroute, les régulateurs sécurité trafic, ou RST, veillent 24h sur 24 sur votre sécurité. Présentation avec Stéphane Morat, responsable d'un des PC sécurité.
3: Leur mission, c'est de superviser le trafic, faire intervenir les moyens de secours ou les personnes de Vinci Autoroute pour aller protéger les événements et informer les automobilistes à l'aide de panneaux à messages variables au-dessus de l'autoroute.
2: Leur lien est permanent avec les patrouilleurs grâce à une radio interne.
4: J'écoute, bonjour.
5: Bonjour, c'est Dominique Linehudo, on va poser...
2: Et ils travaillent avec les préfectures des départements que l'autoroute traverse en cas d'événement majeur.
3: La décision de mettre en place, dans certains cas, une sortie obligatoire, c'est toujours la préfecture qui va valider cette mesure d'exploitation pour garantir à l'automobiliste son voyage.
2: Les régulateurs sécurité trafic gèrent également l'installation de zones de travaux, comme pour une fermeture programmée pour refaire la chaussée, par exemple.
3: Le soir, on va le consigner sur l'outil informatique et ce sera également diffusé en temps réel sur les ondes de 107.7.
2: Ces opérateurs des PC sécurité vous répondent également à la borne orange. En cas de problème, c'est le meilleur moyen de les informer d'une situation à risque.
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0: suivre côté musique, le bruit de l'autre Calogero sur Radio Vinci Autoroute et le point trafic dans 2 minutes. Excellent mardi après-midi. 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
2: Bonjour à tous, c'est les 3 victimes de l'incendie criminel survenu hier matin dans un immeuble de Décines-Charpieu dans le Rhône ne sont pas connues de la justice, mais la piste du règlement de compte sur fond de trafic de drogue reste une piste sérieuse. C'est ce qu'a déclaré ce matin le procureur de la République de Lyon. Un homme de 28 ans et sa tante, âgée de 61 ans, ont été retrouvés morts dans un appartement du dernier étage de l'immeuble. La troisième victime est un homme, également âgé de 28 ans, retrouvé mort au pied du bâtiment. La ministre de la Santé, Stéphanie Rist, tiendra une conférence de presse à 16h45 pour faire le point sur l'antivirus, tandis que la directrice de l'Institut Pasteur, Yasmine Belkaïd, sera elle l'invitée ce soir du 20h de France 2. La France demande une coordination plus étroite des protocoles sanitaires mis en place dans les pays de l'Union européenne pour lutter contre l'antivirus. Et c'est ce qu'a demandé aujourd'hui Sébastien Lecornu. Le Kremlin annonce la reprise par l'armée russe de son offensive en Ukraine. Après la fin du cessez-le-feu de 3 jours, l'opération militaire spéciale se poursuit. C'est ce qu'a déclaré le porte-parole du Kremlin, qui juge prématuré d'évoquer les détails concrets du processus menant à la paix. Après les propos de Vladimir Poutine samedi, qui a évoqué une fin prochaine de la guerre. Le tapis rouge a été déroulé à Cannes, sous le soleil, pour la première montée des marches. Tout à l'heure, la 79e édition du Festival de Cannes va débuter, avec au total 22 films en compétition pour succéder à un simple accident sacré Palme d'Or l'an dernier. Enfin, les mots charro, crush, narcomicide ou encore dinguerie entrent dans les dicots. Au total, 150 nouveaux mots figurent dans le nouveau millésime des dictionnaires Le Robert ou Larousse. C'est la fin de ce Flash Info, le retour à vos conditions de circulation dans un instant, c'est juste après la météo.
0: La météo pour vous dire qu'il y aura plein de soleil toute l'après-midi, soleil à volonté aussi alors dans la région et dans toute la France. Les températures maximales jusqu'à 26 degrés à Saint-Tropez, entre 15 et 17 degrés en montagne avec aussi du vent fort sur toute la région. La tendance pour demain, soleil et quelques gouttes et orages en montagne. Le bruit de l'autre arrive et également un classique de Calogero. Bon après-midi.
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0: Le vent souffle fort, sinon les conditions de circulation parfaites pour l'heure. Alors pas de bouchons, pas de ralentissement, pas d'événement particulier, tout se déroule pour le mieux. Quelques sorties peuvent être ralenties, mais c'est très léger, rien d'autre à mentionner, mis à part le vent. Et on vous souhaite une très belle après-midi, l'infotrafic de toute façon à tout moment. Bon mardi.
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Bienvenue sur le 107.7. Après l'électricité, le fioul, le gaz, l'association de consommateurs Que Choisir Ensemble, anciennement UFC Que Choisir, lance une nouvelle campagne d'achat groupé. Un sujet qu'on va développer avant 15h. Pour l'instant, on va se tourner vers le trafic. Dans une poignée de kilomètres, après Cyndi Lauper. Et Oshie.

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1: Priorité à votre sécurité, un obstacle sur les voies, méfiez-vous sur l'autoroute A8 en direction de Marseille. L'obstacle se situe 9 km après l'échangeur Les Adrets, numéro 39.

0: Le trafic parfaitement fluide actuellement. Deux, trois éléments à vous rappeler pour votre sécurité. Le point trafic après ça.
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0: L'écoulement du trafic plutôt bon, deux trois éléments à vous rappeler, puis pour les météos c'est idéal, la météo aujourd'hui, sauf qu'il y a aussi parfois beaucoup de vent. Alors, des obstacles sur les voies, un petit ralentissement si vous êtes au niveau de Nice Aéroport, direction Aix-en-Provence, également à l'ouest de Toulon, au niveau de la sortie Sifflot-les-Plages en direction de Marseille. Et puis vous avez aussi un obstacle depuis peu, sur la voie la plus à droite, 8 km après les Adrets, sur l'autoroute A8 direction Aix-Marseille, et bien plus loin, un poids lourd est tombé en panne après la sortie Le Muy-Saint-Tropez, sortie numéro 36, en direction de Marseille avant d'arriver au niveau du Canet des Morts. Mis à part cela, tout va pour le mieux actuellement. On fera un point sur des travaux pour ce soir et cette nuit près de chez vous. Lui, il prépare trois dates live, donc du côté du Stade de France au mois de juin. Ça arrive à grands pas. David Guetta, on le retrouve maintenant avec la voix de Sia. Le 107.7, Trafic Info Musique en continu. Bon après-midi, Radio Vinci Autoroute.

0: Très bel après-midi, la suite avec Angèle et Justice pour What You Want. Et puis le point trafic complet à 14h30. Pour l'instant, devant vous, ça roule plutôt bien.
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0: Dans la région monégasque, à partir de 20h30 ce soir et au plus tard jusqu'à 5h30 demain matin, sur la 500, le tunnel de Monaco sera fermé dans les deux sens pour effectuer des travaux de maintenance dans le tunnel.
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1: Le trafic parfaitement fluide, quel que soit votre itinéraire. Il est 14h31, nouveau point trafic avec trois infos à vous donner. Tout d'abord, nouvelle information, un obstacle vous gêne sur l'A57 en direction de Nice, 1 km après la Valette Centre numéro 3. Ensuite, vous avez un poids lourd tombé en panne sur la voie de droite après le Muy-Saint-Tropez sur l'autoroute A8 direction Aix-Marseille. Et enfin, vous avez un obstacle sur les voies, 8 km après les Adrets direction Marseille, quand vous arrivez donc de Nice, bien avant Fréjus, Saint-Raphaël. Voilà pour l'essentiel et le vent vous souffle de ralentir.
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1: Vous vous chauffez peut-être au granulé de bois, vous en aurez sûrement moins besoin ces prochains mois, mais après l'été, eh bien il faut déjà se préparer à l'hiver prochain et à l'automne. Que choisir ensemble relance l'achat groupé pour alléger la facture des granulés de bois si vous devez vous en procurer. On va en reparler juste après Christophe Mahé.

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1: Très bel après-midi avec Radio Vinci Autoroute. Je vous souhaite la bienvenue. Alors, deux nouvelles informations. Méfiez-vous près de la Cadière. Vous pourriez avoir un obstacle sur les voies de circulation, la voie de gauche et la voie de droite. Après la Cadière, en direction de Toulon, méfiez-vous dans ce secteur vers l'échangeur 11. Et puis, à l'opposé, près des Adrets, une voiture en panne au niveau de la sortie 39. Les Adrets sur l'autoroute A8 direction Marseille. Et à chaque fois, les patrouilleurs Vinci Autoroute ont été prévenus. Et place maintenant à votre rendez-vous conso. Charles Dodon, vous êtes en compagnie de Margot Debrade et l'association Que Choisir Ensemble. Il est aujourd'hui question de votre facture d'énergie.
2: Bonjour Margot Debrade.
3: Bonjour.
2: L'énergie et son coût, on en parle beaucoup ces dernières semaines et à juste titre. Et c'est dans ce contexte que vous relancez une campagne d'achat groupé. Il est question de granulés de bois qu'on appelle aussi les pelés pour l'hiver prochain.
3: Oui, tout à fait. Donc l'année dernière, on a lancé deux opérations qui s'appellent Choisir son pelé. Une au printemps pour avoir des pelés négociés au meilleur prix et une à l'automne pour ceux qui ont un petit peu de retard sur leur chauffage. Et cette année, on relance l'opération donc au printemps, car l'année dernière, nous avons eu plus de 64 000 inscrits.
2: Et au total, ça concerne beaucoup de monde, ce type de chauffage ?
3: En France, il y a 2 millions de foyers qui se chauffent au pelé, et la consommation varie en fonction de si on a un poêle ou une chaudière. Mais au total, en France, c'est 2,4 millions de tonnes qui sont consommées par les Français chaque année.
2: Et les inscriptions sont ouvertes et c'est jusqu'au 24 mai ?
3: C'est ça, la phase d'inscription dure pendant 3 semaines, du 4 au 24 mai. Je rappelle que c'est sans engagement et 100% gratuit. Le particulier va sur le site choisirsonpelé.fr, s'inscrit pour recevoir le 25 mai une offre commerciale qu'il est libre d'accepter ou non jusqu'au 7 juin. Ensuite arrive une phase de livraison du 8 juin au 19 juillet, ce qui nous donne un délai de 6 semaines maximum.
2: Et le principe est toujours le même, plus on a d'inscrits, plus on peut avoir de meilleurs tarifs.
3: C'est ça, le principe reste le même, soyons plus pour payer moins. Plus nous avons d'inscrits, plus nous pouvons négocier au meilleur prix un pelé de qualité. Ce pelé est directement envoyé auprès des distributeurs qui ont eux-mêmes été audités pour leur capacité de livraison, leur sérieux, leur fiabilité. Nous nous fournissons directement auprès de 3 producteurs, français, belge et espagnol, certifiés DIN+, qui est une certification allemande de qualité, et aussi nous sommes labellisés PEFC, qui garantit une gestion durable des forêts.
2: Que Choisir Ensemble lance un nouvel achat groupé de granulés de bois. Vous pouvez y prendre part si vous le souhaitez. Rendez-vous sur le site internet choisirsonpelé.fr. Merci Margot Debrade.
3: Merci à vous.
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1: Priorité à votre sécurité avec un obstacle près de Toulon sur l'autoroute A57 en direction de Toulon-Marseille. C'est 1 km après la Valette, l'échangeur 5A.
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1: C'est la bonne heure pour emprunter le réseau Vinci Autoroute dans la région. Pour l'instant, trafic parfaitement fluide. Deux, trois éléments à vous rappeler quand même pour votre sécurité. Si vous empruntez d'abord l'autoroute A8 entre Aix et Menton, qu'est-ce qu'il faut retenir? D'abord, vous avez un véhicule en panne au niveau de la sortie 39 Les Adrets et toujours direction Aix-Marseille, mais bien plus loin. 15 km après le Muy-Saint-Tropez, sortie 36, un poids lourd en panne, un dépannage a commencé sur la voie de droite. Sur la 57, entre le Canet des Morts et Toulon, deux obstacles pas loin de Toulon, le premier en direction de Nice, Saint-Tropez vers La Valette, et de l'autre côté vers La Valette aussi un autre obstacle, mais cette fois-ci en direction de Toulon-Marseille. Sur la 50, l'axe entre Toulon et Marseille, vous avez un obstacle vers la Cadière d'Azur sur la voie de droite et la voie de gauche, méfiez-vous, en direction de Toulon. Le patrouilleur Vinci Autoroute a été prévenu et pour l'instant, rien d'autre à mentionner, comme par exemple sur la 51 entre Aix-en-Provence et la Solse, mais le vent souffle très très fort.

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1: Très bel après-midi avec Radio Vinci Autoroute à 15h. Les infos, la météo et un nouveau point de trafic complet. On va parler d'un véhicule en panne près des Adrets, d'un autre entre Le Muy et le Canet des Morts. Méfiez-vous, tout est fait pour guider votre passage. Bon après-midi en attendant, voici l'affaire Louis Trio, Mobilis et Mobilet.

0: Très bel après-midi avec Radio Vinci Autoroute. Pour l'instant, ça roule bien. Tous les temps de parcours sont au vert. La météo arrive. Le point trafic complet présenté dans quelques instants par Nadine Mistre. Excellent mardi. 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
2: Bonjour à tous, la France demande une coordination plus étroite des protocoles sanitaires mis en place dans les pays de l'Union européenne pour lutter contre l'antivirus. C'est ce que déclare Sébastien Lecornu après avoir annoncé hier le durcissement des règles d'isolement pour les cas contacts, avec une quarantaine renforcée en milieu hospitalier. Pour l'heure, ils sont au nombre de 22 pour un cas confirmé hospitalisé en réanimation à Bichat. Au total, 7 patients de 6 nationalités différentes sont classés par l'OMS en cas confirmé. Un cas probable a été signalé. La ministre de la Santé, Stéphanie Rist, tiendra une conférence de presse à 16h45. L'automobiliste de 53 ans qui avait écrasé un cycliste de 27 ans, Paul Varry, en octobre 2024 à Paris, sera jugé pour meurtre devant la cour d'assises. Sa mort avait déclenché une mission gouvernementale contre la violence sur les routes après un an et demi d'enquête. Pour la juge d'instruction chargée du dossier, le conducteur a volontairement causé la mort du cycliste en l'écrasant après une altercation près de la place de la Madeleine. Les 3 victimes de l'incendie criminel survenu hier dans un immeuble de Décines-Charpieu dans le Rhône ne sont pas connues de la justice, mais la piste du règlement de compte sur fond de trafic de drogue reste une piste sérieuse, a affirmé le procureur de la République de Lyon. Un homme de 28 ans et sa tante, âgée de 61 ans, ont été retrouvés morts dans un appartement du dernier étage de l'immeuble. La troisième victime est un homme, également âgé de 28 ans, retrouvé mort au pied du bâtiment. Et puis la 79e édition du Festival de Cannes, la cérémonie d'ouverture, c'est ce soir. Une palme d'or d'honneur sera remise à Peter Jackson, le cinéaste néo-zélandais, réalisateur de la saga du Seigneur des Anneaux. C'est la fin de ce Flash Info à 16h. Pour l'actualité, vous retrouverez Thibaut Dinouel. L'infotrafic revient dans un instant après la météo.
3: On va plutôt faire le contraire, Charles, car j'ai un nouvel événement à vous signaler. Dans les Alpes-Maritimes, sur l'autoroute A8 en direction d'Aix-en-Provence de Marseille, on nous signale un obstacle sur la chaussée juste après Mougins-Cannes-Centre à sortie 42 au niveau du kilomètre 164 du Vinci Autoroute. Côté météo, du soleil pour ce mardi 12 mai dans toute la région Provence, Alpes, Côte d'Azur, avec des vents forts, du Mistral qui souffle par rafale, des températures comprises entre 15 et 23 degrés. La soirée sera belle mais ventée, avec quelques orages sur les hauteurs de Nice. Et selon Météo France, demain mercredi, la journée sera plutôt agréable. Alors le ciel sera voilé en matinée, mais nous aurons de belles éclaircies, du vent toujours, en Provence uniquement, quelques orages près des reliefs des Alpes-Maritimes, et puis des températures qui vont un petit peu baisser demain matin, entre 12 et 20 degrés. On aura pour demain après-midi entre 14 et 23 degrés.
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3: Vraiment contente de vous retrouver. Bonjour, j'espère que votre voyage se passe comme vous le désirez. À vos côtés pour vous accompagner, je suis votre copilote jusqu'à 20h en Provence, Alpes-Côte d'Azur, avec quelques événements à vous signaler, notamment du vent fort, on en parlait dans la météo. Adaptez bien votre conduite par rapport à la météo et des obstacles depuis ce matin. C'est le cas actuellement du côté de Cannes sur l'autoroute A8 en direction de Fréjus d'Aix-en-Provence. Il y a juste après Cannes-Centre-Mougins, la sortie 42, un obstacle qui a été vu au niveau du kilomètre 164 dans le massif de l'Estérel. Si vous êtes toujours en direction d'Aix-en-Provence de Marseille, vous allez voir une voiture arrêtée dans la sortie des Adrets. La sortie 39, elle pourrait gêner votre passage. Le dépanneur est sur place. Et puis, autre véhicule en panne, un fourgon arrêté dans le Var, toujours en direction d'Aix-en-Provence. C'est 15 km après le Muy-Saint-Tropez, la sortie 36. Ce fourgon est arrêté sur la voie de droite. Vous ne circulez que sur les deux voies, les plus à gauche. Le dépanneur est sur place. Mais pour le moment, ça se passe bien en temps de parcours. Où que vous soyez, je pense à vous qui partez ensuite vers Toulon, vers Marseille, vers Aix-en-Provence ou bien vers Gap. Pour le moment, ça se passe vraiment bien, c'est calme.
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3: Nous l'évoquions dans l'actualité, le nouveau baromètre de la conduite responsable. Vous l'avez décortiqué pour nous, Yvan Mouton.
4: Dans un contexte marqué par une augmentation du nombre des tués sur les routes en 2025, cette enquête basée sur du déclaratif n'incite pas à l'optimisme. On constate en effet une surconfiance des conducteurs français et une banalisation des comportements dangereux au volant. Julie Lecomte, déléguée générale adjointe de la Fondation Vinci Autoroute, fondation qui a commandé cette étude.
5: On a 3 exemples. Le premier, c'est 88% des conducteurs français qui déclarent dépasser la vitesse autorisée, alors qu'on sait que la vitesse est la première cause de mortalité en France sur les routes. On a un deuxième chiffre qui est alarmant, c'est 2/3 des conducteurs français qui ne respectent pas les distances de sécurité. Et dans ce domaine, la France est très mauvaise élève, puisqu'on est le pays où la règle est le plus enfreinte, parmi les 11 pays pour lesquels le baromètre a été réalisé. Et enfin, l'usage du smartphone au volant, un usage aussi qui est alarmant, puisqu'on a 77% des conducteurs qui utilisent leur smartphone ou qui programment leur GPS en conduisant. C'est aussi un chiffre qui est alarmant chez les jeunes de 16 à 24 ans, où la proportion est très élevée.
4: 89% des jeunes utilisent leur téléphone ou programment leur GPS au volant.
3: Merci beaucoup Yvon, et pour en savoir plus, n'hésitez pas à consulter l'ensemble des données de ce baromètre de la conduite responsable sur notre site radiovinciautoroute.com.

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Pine du cœur, le tout dernier Vanessa Paradis sur Radio Vence et Autoroute. Comment vous roulez? Plutôt bien, attention au vent fort et aux obstacles depuis ce matin. C'est le cas notamment du côté de Cannes. Si vous êtes sur l'autoroute A8 en direction de Fréjus d'Aix-en-Provence, c'est juste après Cannes-Centre-Mougins, la sortie 42, qu'un obstacle a été vu au niveau du kilomètre 164. Vous restez avec nous. Retour au trafic en détail après les Cranberries sur Radio Vence et Autoroute. Bel après-midi.

0: Bienvenue sur le 107.7. Comment vous roulez vraiment bien? On y revient en détail dans moins d'une minute.
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0: 15h17, de belles conditions de circulation, pas de bouchons, pas de ralentissement à vous signaler, mais du vent fort depuis cet après-midi, les conséquences des obstacles sur la chaussée, c'est le cas du côté de Cannes. Si vous êtes sur l'autoroute A8 en direction d'Aix-en-Provence de Marseille, juste après Cannes-Centre-Mougins, la sortie 42, un obstacle a été vu au niveau du kilomètre 164, pensez à ralentir. Le patrouilleur va arriver, il va peut-être traverser les voies de circulation pour récupérer cet obstacle. Quand vous le verrez, je compte sur vous, vous lèverez le pied. On se décale dans le Var, dans le massif de l'Estérel, toujours sur l'autoroute A8, en direction d'Aix-en-Provence, puisqu'il y a actuellement une voiture arrêtée dans la sortie des Adrets, la sortie 39 avec le dépanneur sur place. Et puis un peu plus loin, dans le Var, une fois passé le Muy-Saint-Tropez, la sortie numéro 36, 15 km plus loin, un fourgon est arrêté sur la voie de droite. Voie de droite neutralisée, vous ne circulez que sur les deux voies lepsa gauche, le dépanneur est sur place, c'est au niveau du kilomètre 103. Partout ailleurs, où que vous soyez, non seulement le trafic est fluide, mais je n'ai vraiment aucun incident à vous mentionner. Des travaux aussi à vous signaler pour cette nuit dans les Alpes-Maritimes. Je vous dis tout cela juste après le chanteur de R&B, le chanteur américain Usher, qui est avec nous sur le 107.7. 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

0: Quelle ambiance, cher, sur Radio Vance et Autoroute avec Scream, Benabar dans un instant, son nouveau single, quoi qu'on dise, et Michael Bublé. Avant de revenir à 15h30 sur vos conditions de circulation, rassurez-vous, vous roulez toujours bien. Le vent pourrait vous gêner, il y a des rafales à 60 km/h, vous gardez bien les deux mains sur le volant, mais pour le moment, de belles conditions de circulation.
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0: À 15h22, j'ai des travaux à vous signaler pour cette nuit dans les Alpes-Maritimes à partir de 21h ce soir et au plus tard jusqu'à 5h du matin. La sortie Monaco-Est, Roquebrune-Cap-Martin, numéro 58 de l'autoroute A8 sera fermée en direction d'Aix-en-Provence pour effectuer des travaux d'entretien dans la région monégasque à partir de 20h30 ce soir et au plus tard jusqu'à 5h30 du matin sur l'autoroute A500. Le tunnel de Monaco sera fermé dans les deux sens de circulation pour effectuer des travaux de maintenance dans le tunnel. Et puis on termine dans les Alpes-Maritimes aussi à partir de 21h ce soir et au plus tard jusqu'à 5h du matin. La sortie Antibes numéro 44 de l'autoroute A8 sera fermée en direction d'Aix-en-Provence pour effectuer des travaux d'élargissement.
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Priorité à votre sécurité sur les hauteurs de Nice. Si vous êtes sur l'autoroute A8 en direction de Cannes, d'Aix-en-Provence, il y a actuellement un véhicule en panne avec des obstacles sur la chaussée. 4 km après Roquebrune-Cap-Martin, la sortie 58, c'est au niveau du kilomètre 210. Et puis, autre nouvel événement, un obstacle sur la chaussée sur l'autoroute A8 en direction d'Aix-en-Provence, 5 km après Mougins, au niveau du kilomètre 160, Radio Vence Autoroute.

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1: C'est un plaisir pour moi, quasiment 15h30, de vous accompagner sur l'autoroute où que vous soyez avec de belles conditions de circulation, aucun bouchon à vous signaler. En revanche, vous le constatez, hein, depuis tout à l'heure, il y a du vent fort, du mistral, des rafales à 60 km/h, conséquence des obstacles sur la chaussée, mais uniquement quelques événements qui pourraient gêner votre passage. Justement, on va commencer sur les hauteurs de Nice, sur l'autoroute A8 en direction de Cannes, d'Aix-en-Provence, 4 km après Roquebrune-Cap-Martin. Il y a un camion arrêté avec des obstacles sur la chaussée sur la voie de droite, donc pensez à bien vous décaler hein, sur les deux voies l'eps à gauche. C'est au niveau du kilomètre 210, d'autant plus qu'il y a des tunnels dans ce secteur. On reste dans les Alpes-Maritimes, toujours en direction d'Aix-en-Provence de Marseille, puisqu'un obstacle est tombé sur la chaussée. Il pourrait vous gêner 5 km après Mougins, Cannes-Centre à sortie 42. C'est au niveau du kilomètre 160. Dans le Var, si vous continuez votre route en direction d'Aix-en-Provence de Marseille, il y a ce camion en train d'être dépanné sur la voie de droite. N'hésitez pas à vous décaler soit sur la voie du milieu, soit sur la voie l'eps à gauche. C'est 15 km après le Muy-Saint-Tropez, la sortie 36, au niveau du kilomètre 103. Vous partez peut-être vers Toulon, Aubagne, Marseille, Aix-en-Provence. Ça se passe bien pour le moment, côté trafic. On quitte Aix-en-Provence, au nord d'Aix-en-Provence, en direction de Gap, puisqu'il y a actuellement un obstacle sur l'autoroute A51, une bâche qui est tombée sur la voie de droite. Elle peut à tout moment s'envoler, donc pensez ralentir, pensez même à vous décaler sur la voie l'eps à gauche. C'est 2 km après Aix-les-Bretonnes, la sortie numéro 12, au niveau du kilomètre 25. Et puis si vous partez vers Cadarache, Manosque, Sisteron-la-Sols, là aussi ça reste calme.
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1: À suivre, une plongée en famille dans l'ère des Vikings à Nice sur la promenade des Anglais. Une exposition immersive pour voyager du 9e au 11e siècle et découvrir leur histoire à travers des décors époustouflants. Je vous donne rendez-vous pour cette sortie en famille juste après ce petit souvenir sur le 107.7, Elena Chaud. Souvenez-vous, Michel Polnareff, pour vous souhaiter une très belle route avec nous.

0: Michel Ponareff sur Radio Vence et Autoroute, 15h34. Vous roulez bien, des obstacles en raison du vent fort. C'est le cas notamment sur les hauteurs de Nice, en direction de Cannes d'Aix-en-Provence, 4 km après Roquebrune-Capartin, la sortie 58, au niveau du kilomètre 210. Obstacle également du côté de Cannes, 5 km après Cannes, toujours en direction d'Aix-en-Provence, au niveau du kilomètre 160. Et puis un obstacle a été vu au nord d'Aix-en-Provence, en direction de Gap. Vous qui arrivez d'Aix-en-Provence, 2 km après Aix-les-Platanes, sur la voie de droite, vous levez le pied au niveau du kilomètre 25. Vous restez avec nous. On reparlera du trafic en détail aux alentours de 15h45 dans une dizaine de minutes. Mais pour le moment, comme promis, c'est l'heure de sortir en famille et de remonter le temps. Aujourd'hui, je vous fais découvrir le monde des Vikings. Oui, je me trouve sur la célèbre promenade des Anglais à Nice, à la Cité Immersive. Ce parcours composé de 4 salles vous offre une plongée fascinante au son et lumière dans l'univers des Vikings. Allons visiter cette expo aux côtés de notre guide Antoine Jandot.
1: Nous, on essaye vraiment de présenter cette exposition d'une manière interactive, ludique. On va avoir des jeux pour les enfants, des coffres à soulever pour découvrir des objets archéologiques, des cordes à nouer comme à l'époque des Vikings et puis des vidéos à écouter.
2: Eh bien, bonjour voyageuse, je me présente, je suis Brynia. Il m'a raconté dans un rêve que vous étiez sur les pas de ceux qu'on appelle Vikings. Et qui était-il selon vous ?
1: On devenait Vikings parce qu'on prenait la mer, on cherchait à partir de ces terres scandinaves qui étaient hostiles et on découvre les côtes de la Normandie et on s'y installe effectivement.
2: Oui, et bien les Vikings étaient de grands voyageurs, de grands explorateurs qui aimaient commercer et on va se le dire entre nous, piller l'Europe entre le 8e et le 11e siècle. Ils ont même fondé la Normandie et vous allez rencontrer leur grand chef Roland.
0: Alors là nous arrivons dans la salle des ruines fumantes.
1: Et on a de la fumée qui se déclenche effectivement au bout du timer. Avec Roland qui présente son périple, on l'a envoyé ici parce qu'il devenait un peu trop gênant en Angleterre.
3: Donc là on apprend plein de choses sur Roland, notamment ce personnage qui est venu s'installer à Rouen.
4: Je ne connaissais pas leur histoire et j'avais retenu que leur côté battant.
0: Alors là on tire les rideaux et nous arrivons dans une salle avec des écrans.
1: Là, on change totalement de perspective et on va présenter 3 femmes d'horizons différents. On va avoir la Volva, qui est en fait une équivalente de druide, qui est présentée avec 2 autres. Une qui est viking et qui est venue s'installer en Normandie, et une plus jeune, d'un père viking et d'une mère franque.
4: Moi, j'ai apprécié le fait que la femme, elle ait une liberté, qu'elle pouvait quitter son mari si elle avait envie.
5: On est très immergés, c'est très sympathique. Avec les écouteurs et les écrans, on a vraiment l'impression de faire partie du petit voyage qu'ils nous proposent.
1: On met à disposition des costumes avec des casques à cornes, bien que, comme on le répète tout au long de l'exposition, les Vikings n'ont jamais porté de casque à cornes.
0: La visite se termine dans la salle des rêves, où vous êtes allongé sur des poufs avec un chaud à 360 degrés. Viking, l'Odyssée jusqu'aux confins du monde, se déroule à la Cité Immersive de Nice jusqu'au 31 août. Pour plus d'infos,
1: nice.cité-immersive.fr.
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Priorité à votre sécurité sur les hauteurs de Nice. Si vous êtes sur l'autoroute A8 en direction de l'Italie de Vintimille, 5 km après Nice-Est, à sortie 55, un véhicule s'est arrêté. Il pourrait gêner votre passage. Il est arrêté au niveau du kilomètre 204, radio Vinci Autoroute. 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
1: À 15h45 minutes, vous roulez bien sous le soleil, mais le vent vous souffle de ralentir. Hein. Il y a des rafales actuellement assez fortes, notamment en Provence, sur la Côte d'Azur. Donc, je compte sur vous en doublant un véhicule, notamment un poids lourd. Pensez à bien vous écarter davantage et attention aux obstacles depuis ce matin sur la chaussée. C'est le cas notamment si vous êtes dans les Alpes-Maritimes, sur les hauteurs de Nice, en direction de Cannes, en direction d'Aix-en-Provence. Il y a actuellement un poids lourd arrêté. Il est arrêté sur la voie de droite, 4 km après Roquebrune-Cap-Martin, la sortie 58 avec un obstacle sur la chaussée. Pensez à bien vous décaler hein, sur les deux voies les plus à gauche, d'autant plus qu'il y a des tunnels dans ce secteur. C'est au niveau du kilomètre 210. On va rester dans les Alpes-Maritimes, puisque sur l'autoroute A8, en direction d'Aix-en-Provence de Marseille, un obstacle a été vu 5 km après Cannes-Centre-Mougin, la sortie numéro 42, au niveau du kilomètre 160. Et puis dans l'autre sens de circulation, en direction de l'Italie, en direction de Vintimille, 5 km après Nice-Est, la sortie 55, un véhicule sera arrêté au niveau du kilomètre 204. Il pourrait gêner votre passage. Comment ça se passe dans le Var? Plutôt bien. Il y a en revanche toujours ce poids lourd en train d'être dépanné. C'est sur l'autoroute A8 en direction d'Aix-en-Provence de Marseille, 15 km après le Muy Saint-Tropez, la sortie 36. C'est au niveau du kilomètre 103. Pensez à vous décaler là aussi hein, sur la voie du milieu ou bien sur la voie la plus à gauche. Le dépanneur est sur place puisque la voie de droite est actuellement neutralisée. Et puis on pense à vous qui partez vers Toulon, vers Marseille, vers Aix-en-Provence. Vous roulez toujours bien. Aucun incident à vous signaler. On termine par l'autoroute A5 51, c'est l'axe Aix-en-Provence-Gap, direction Gap, au nord d'Aix-en-Provence, puisqu'un obstacle a également été repéré. L'obstacle serait 2 km après Aix-les-Platanes, la sortie numéro 12, ce serait une bâche qui peut à tout moment s'envoler. Vous levez le pied, hein, c'est au niveau du kilomètre 25. 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Je vous l'offrirai juste après Britney Spears, mais aussi Corson sur le 107.7.

Priorité à votre sécurité si vous êtes sur les hauteurs de Nice, en direction de l'Italie, 5 km après Nice-Est, à sortie 55, au niveau du kilomètre 204. Il y a un poids lourd arrêté sur la voie de droite au niveau du kilomètre, donc 204. Vous levez le pied, Radio Vence Autoroute.

priorité à votre sécurité. Si vous êtes dans le Var sur l'autoroute A8 en direction d'Aix-en-Provence de Marseille, on nous signale un obstacle sur la chaussée 1 km après Fréjus-Séraphel, la sortie 38 au niveau du kilomètre 133, Radio Vence Autoroute.

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0: Björk sur Radio Vence et Autoroute. 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Il est 16h.
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2: Bonjour à tous. Trois victimes totalement inconnues de la justice. Les premiers éléments de l'enquête au lendemain de l'incendie qui a fait trois morts hier dans un immeuble de Décines près de Lyon. Le procureur ce matin a tenu une conférence de presse. L'enquête se poursuit autour de la piste criminelle et d'un possible lien avec le trafic de stupéfiants. Au moins un départ de feu a été constaté dans les parties communes de l'immeuble. Pour l'heure, aucune interpellation n'a été effectuée. Une conférence de presse doit débuter dans 45 minutes au ministère de la Santé. Il sera question de l'antivirus. La ministre Stéphanie Rist va s'exprimer aux côtés de scientifiques, alors que le Premier ministre Sébastien Lecornu réclame de son côté une coordination plus étroite des protocoles sanitaires entre pays de l'Union européenne. Une vingtaine de cas contacts en France ont été placés en quarantaine forcée. L'affaire avait suscité une vive émotion. Un cycliste mortellement percuté par un SUV, c'était en octobre 2024 à Paris. Il s'appelait Paul Vary, il avait 27 ans. On apprend ce mardi que l'automobiliste est renvoyé devant la cour d'assises où il sera jugé pour meurtre. C'est ce qu'avait réclamé le parquet. L'homme de 53 ans avait percuté volontairement le cycliste et lui a roulé volontairement dessus, explique le parquet de Paris. Première montée des marches ce soir à Cannes. Coup d'envoi du festival 2026 avec la cérémonie d'ouverture. 22 films en compétition cette année pour succéder au long métrage iranien Un simple accident, le Palme d'Or l'année dernière. De nombreuses stars attendues sur la croisette tout au long de ces 10 jours de deux festivals comme Demi Moore, Catherine Deneuve ou encore John Travolta. Et puis du foot, ce soir avec ce match de barrage de Ligue 2, le quatrième du championnat reçoit le cinquième, à savoir le Red Star face à Rodez, c'est à 20h30. Le vainqueur de ce pré-barrage affrontera ensuite Saint-Etienne vendredi soir lors d'un second barrage. Il est 16h02, fin de ce flash, dans un instant le trafic après la météo.
0: On va plutôt faire le contraire, Thibaut, car j'ai un nouvel événement à vous signaler sur l'autoroute A8. Ça se passe bien. Nous partons sur l'autoroute A57, excusez-moi, en arrivant de Nice, de l'autoroute A8. Vous êtes en direction de Toulon par l'autoroute A57. Un obstacle est tombé sur la chaussée. L'obstacle a été vu au niveau de la Valette Centre, la sortie numéro 3. C'est au niveau du kilomètre de Radio Vence Autoroute. Alors côté météo, on profite de ce soleil ce mardi 12 mai dans toute la région Provence, Alpes, Côte d'Azur, avec des vents forts, du Mistral qui souffle par rafale à 60 km/h. Côté température, elle varie actuellement entre 15 et 23 degrés. La soirée sera belle mais ventée, avec quelques orages sur les hauteurs de Nice. Et puis selon Météo France, pour demain, mercredi, nous aurons une journée plutôt agréable. Le ciel sera parfois voilé, mais il y aura de belles éclaircies, du vent toujours en Provence, quelques orages près des reliefs des Alpes-Maritimes, et puis des températures qui vont un petit peu baisser le matin entre 12 et 20 degrés. Dans l'après-midi, il fera entre 14 et 23 degrés.
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0: Je reste à vos côtés pour votre sécurité. Notez que ça se passe bien. Côté circulation pour le moment, pas de bouchons, pas de ralentissement, des temps de parcours convenables. Le vent souffle fort, donc des obstacles depuis cet après-midi. Laissez-vous passer les uns les autres. Restez vraiment très concentrés au volant de votre véhicule. Il y a tout d'abord sur les hauteurs de Nice, si vous êtes en direction de l'Italie, en direction de Vintimille, un poids lourd arrêté sur la voie de droite. Des tunnels dans ce secteur. Ne soyez pas surpris, pensez à bien vous décaler sur les deux voies ellipse à gauche. 5 km après Nice à Est, sortie 55, c'est au niveau du kilomètre 204. On reste sur les hauteurs de Nice, dans l'autre sens de circulation, en direction de Cannes, d'Aix-en-Provence, puisqu'il y a un poids lourd également, arrêté sur la voie de droite, des obstacles sur la chaussée, 4 km après Roquebrune-Cap-Martin, la sortie 58, c'est au niveau du kilomètre 210. Du côté de Fréjus, si vous êtes sur l'autoroute A8 en direction d'Aix-en-Provence, un obstacle a été repéré. Il y aurait une pièce de véhicule sur la voie du milieu, donc ne soyez pas surpris, pensez à vous décaler à gauche ou bien à droite, juste après Fréjus-Séraphin. La sortie numéro 38, c'est au niveau du kilomètre 133. Et puis dans le Var toujours, ce poids lourd en train d'être dépanné sur la voie de droite en direction d'Aix-en-Provence de Marseille. C'est 15 km après le Muy-Saint-Tropez, la sortie numéro 36. Si ensuite vous empruntez l'autoroute A57 direction Toulon, je vous le rappelle, un obstacle a été vu. Il serait dans la sortie La Valette-Centre, la sortie numéro 3. Il pourrait vous gêner. Aux portes de Toulon, à l'est ou à l'ouest de Toulon, pour le moment ça se passe bien côté circulation. Et puis nouvel événement, en quittant Toulon par l'autoroute A57, 47 en direction de Nice-Draguignan. Un obstacle, un râteau est tombé sur la voie de gauche juste après Carnoul, la sortie numéro 11. Ne soyez pas surpris, pensez à bien vous décaler sur la voie à l'abcès droite. C'est au niveau du kilomètre 50. Partout ailleurs, pour le moment, comme je vous le disais, ça se déroule tout à fait normalement.
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Priorité à votre sécurité dans les Alpes-Maritimes sur l'autoroute A8 en direction d'Aix-en-Provence de Marseille, 2 km après Mandelieu-Est, à la sortie 41. Un obstacle, une branche est sur la voie de droite. C'est au niveau du kilomètre 158, Radio Vence Autoroute.

0: Priorité à votre sécurité dans les Alpes-Maritimes en direction de l'Italie. On nous signale un fourgon arrêté 3 km après la barrière de péage de Nice-Saint-Isidore sur la voie de droite au niveau du kilomètre 192. Radio Vinci Autoroute.
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priorité à votre sécurité sur les Alpes-Maritimes, sur l'autoroute A8 en direction de l'Italie. Si vous empruntez la sortie 50 Nice-Ouest, une voiture est tombée en panne. Dans cette sortie d'autoroute, elle pourrait gêner votre passage. Radio Vinci Autoroute.

Emma, avec pitié, 16h11 sur Radio Vence et Autoroute. Vous roulez dans de belles conditions de circulation, pas de bouchons, toujours, hein, ça se passe bien, des temps de parcours vraiment convenables. Alors j'ai des obstacles à vous rappeler, il y a du vent fort, hein, vous le constatez depuis cet après-midi, ça souffle vraiment, les conséquences des obstacles sur la chaussée. Laissez-moi vous rappeler ce râteau qui est tombé sur la voie de gauche en quittant les Bouches-du-Rhône. Vous qui arrivez d'Aix-en-Provence, qui êtes en direction du Var sur l'autoroute A8, en direction de l'Italie, en direction de Vintimille, l'obstacle a été repéré 20 km après la jonction A8 A52, une fois passé la barrière de péage Aix-en-Provence, avant d'arriver à Saint-Maximin. Pensez à bien vous décaler, hein, sur les deux voies ellipse à droite, c'est au niveau du kilomètre 50. Vous restez avec nous, on reparlera du trafic en détail juste après Howard Jones sur le 107.7. Bienvenue chez nous.

0: Belle après-midi avec nous sur le 107.7. Vous restez à nos côtés dans un instant, dans moins d'une minute. Je reviens sur le trafic qui reste fluide.
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0: 16h16, votre voyage ne peut que bien se dérouler sous le soleil, malgré le vent fort, hein, des rafales actuellement, conséquence des obstacles sur la chaussée. Mais rassurez-vous, pour le moment, de belles conditions de circulation, ça freine un petit peu si vous arrivez de Marseille, d'après la direction des routes méditerranéennes, en direction d'Aubagne, suite à un accident. On va commencer justement dans les Bouches-du-Rhône, si vous quittez Aix-en-Provence, par l'autoroute A8 en direction de Nice, de l'Italie. Vous passez la barrière de péage de la Barque d'Aix-en-Provence, puis la jonction A8 à 52, 20 km plus loin, avant d'arriver à Saint-Maximin. Il y a un obstacle, un râteau qui est tombé sur la voie de gauche. Pensez à bien vous décaler hein, sur les deux voies les plus à droite. C'est au niveau du kilomètre 50. Vous partez ensuite dans les Alpes-Maritimes, sur la Côte d'Azur. Il y a dans la sortie 50 Nice-Ouest, sur l'autoroute A8, une voiture qui est tombée en panne. Elle pourrait vous gêner. Et une fois passé la barrière de péage de Nice-Saint-Isidore, 3 km plus loin, un fourgon arrêté sur la voie de droite. C'est au niveau du kilomètre 192. Notez qu'il y a également un camion arrêté en train d'être dépanné, toujours en direction de l'Italie, 5 km après Nice-Est, à sortie 55, au niveau du kilomètre 204, voie de droite neutralisée, vous ne circulez que sur les deux voies les plus à gauche. On va rester sur les hauteurs de Nice, dans l'autre sens de circulation, en direction de Cannes, d'Aix-en-Provence, puisque là aussi, un camion est arrêté 4 km après Roquebrune-Cap-Martin, à la sortie 58, voie de droite neutralisée, il y aurait des obstacles sur la chaussée, au niveau du kilomètre 210. Et puis, si vous êtes toujours sur la Côte d'Azur, en direction d'Aix-en-Provence de Marseille, un peu plus loin, 2 km après Mandelieu-Est, Cannaboca, la sortie 41. Là aussi, on nous signale un obstacle sur la voie de droite au niveau du kilomètre 158. N'hésitez pas à bien vous décaler sur les deux voies les plus à gauche. Allez, retour dans le Var, sur l'autoroute A8 en direction d'Aix-en-Provence, puisqu'il y a 15 km après le Muy-Saint-Tropez, la sortie 36, toujours un poids lourd en train d'être dépanné, voie de droite neutralisée au niveau du kilomètre C103. Et puis, si vous partez vers Toulon ou bien dans les Bouches-du-Rhône, vers Aubagne, vers Aix-en-Provence, voire vers Gap pour le moment. Je n'ai vraiment aucun incident à vous mentionner. Très belle balade à côté de Gustavo Lima. Ensuite, j'aurai aussi des travaux à vous signaler pour cette nuit, pour votre sécurité.

Priorité à votre sécurité, si vous êtes sur l'autoroute A8 en direction de l'Italie, 8 km après Monaco-Est, à sortie 58, on nous signale un obstacle sur la chaussée. L'obstacle a été vu avant d'arriver à Menton, au niveau du kilomètre 218. Ce serait un sac qui serait tombé sur l'autoroute Radio-Vence Autoroute. Attends.

0: 16h22, trafic fluide, des obstacles avec le vent fort. Je vous rappelle surtout ce râteau sur la chaussée entre Aix-en-Provence et Saint-Maximin en direction de Nice de l'Italie. Il a été vu au niveau du kilomètre 50 sur la voie de gauche. Pensez à bien vous décaler sur les deux voies, les pieds à droite. On reparlera du trafic tout à fait normal pour le moment. Ce sera aux alentours de 16h30.
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0: Des travaux à vous signaler pour cette nuit entre Fréjus et Mandelieu à partir de 21h ce soir et au plus tard jusqu'à 5h du matin. La sortie Les Adrets numéro 39 de l'autoroute A8 sera fermée en direction de l'Italie pour effectuer des travaux de peinture.
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0: 16h22, ne soyez pas surpris, ça commence à ralentir à l'ouest de Toulon avec la voie de droite neutralisée dans ce tunnel de Toulon en direction de Nice. Les conséquences, comme vous ne circulez que sur la voie à l'abside gauche, vous qui arrivez de Château-Vallon, vous commencez à être ralenti, surtout laissez-vous passer les uns les autres. Attention de ne pas provoquer un accrochage hein, trop souvent dans les ralentissements, il y a des accidents, vous levez le pied.
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Priorité à votre sécurité, si vous êtes sur l'autoroute A500 en direction de l'autoroute A8, vous qui arrivez de Monaco, il y a une voiture arrêtée. Pour tout vous dire, c'est une moto qui est arrêtée juste avant le péage de Monaco, 2 km après la guet, au niveau du kilomètre 2, le 107.7.

Priorité à votre sécurité, si vous êtes dans les Alpes-Maritimes sur l'autoroute A8 en direction d'Aix-en-Provence de Marseille, 2 km après Mandelieu-Est, Canaboca, la sortie 41, on nous signale un accident. L'accident serait produit sur la voie de droite au niveau du kilomètre 158. Pensez à vous décaler sur les deux voies les plus à gauche. 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

0: Zucchero et Paul Young en duo sur Radio Vence Autoroute, Sansa, Unadona, comment vous roulez toujours bien? On y revient dans un court instant, quoique ça commence à ralentir, notamment aux portes de Toulon.
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0: 16h32, nous faisons route ensemble, hein. Nous voyageons en Provence, Alpes-Côte d'Azur, du Monde aux portes de Toulon et ça y est, ça se charge également aux portes de Marseille. On va commencer tout d'abord dans les Alpes-Maritimes, puisque si vous êtes sur l'autoroute A8 en direction d'Aix-en-Provence, en direction de Marseille, il y a actuellement une voiture arrêtée dans la sortie Nice-Ouest, la sortie 50. Excusez-moi, c'est en direction de l'Italie, en direction de Vintimille, elle pourrait vous gêner. Et puis une fois passé la barrière de péage de Nice-Saint-Isidore, vous allez voir un poids lourd arrêté 3 km plus loin au niveau du kilomètre 192, il est arrêté sur la voie de droite. Pensez à bien vous décaler sur les deux voies ellipses à gauche. Des obstacles depuis ce matin en raison du vent fort. Les conséquences, un obstacle aussi à vous rappeler en direction de l'Italie. Il a été vu 8 km après Monaco-Est, Roquebrune-Cap-Martin, la sortie 58. Avant d'arriver à Menton, c'est un sac qui est tombé sur la chaussée au niveau du kilomètre 218. Vous arrivez de Monaco, vous empruntez le tunnel de Monaco en direction de Nice, en direction de l'autoroute A8. Vous passez le tunnel. Juste avant d'arriver au péage de Monaco, il y a une moto arrêtée sur la voie de droite, hein, le motard devenu peut-être piéton, vous levez le pied, je compte sur vous. Et puis si vous êtes sur l'autoroute A8, dans l'autre sens de circulation, on va rester dans les Alpes-Maritimes, en direction d'Aix-en-Provence, en direction de Marseille, il y a 4 km après Roquebrune-Cap-Martin, la sortie 58, un poids lourd arrêté, quoiqu'à l'instant je vous parle, le poids lourd vient d'être évacué, mais la voie de droite reste neutralisée. Pensez à ralentir, à bien vous décaler sur les deux voies, les pieds à gauche. Et puis je vous parlais d'un accident, ce n'est pas un accident, c'est un obstacle qui a été vu sur la voie de droite, toujours en direction d'Aix-en-Provence, 2 km après Mandelieu-Est, la sortie 41, c'est au niveau du kilomètre 158. Dans le Var, en direction d'Aix-en-Provence de Marseille, depuis tout à l'heure, il y a un poids lourd arrêté, en train d'être dépanné. Il est arrêté 15 km après le Muy Saint-Tropez, hein, la sortie 36, sur la voie de droite avec le dépanneur sur place. Et puis, si vous partez vers Toulon, ça commence à ralentir. Ça se passe bien à l'est de Toulon. En revanche, à l'ouest de Toulon, il y a actuellement une voiture arrêtée en direction du centre-ville, à la hauteur de Toulon. C'est à l'ouest donc de la ville, après la sortie numéro 16, les conséquences dans ce tunnel de Toulon, eh bien la voie de droite est neutralisée par mesure de sécurité, vous ne circulez que sur la voie ellipse à gauche et donc vous comptez déjà 5 minutes, pas plus, pour traverser la difficulté en arrivant de Château-Vallon. Vous partez vers Marseille dans la continuité du réseau Vinci Autoroute, ça ralentit, il y a un véhicule en panne sur l'autoroute A50 en arrivant d'Aubagne, direction Marseille. Conséquence, vous comptez déjà 10 bonnes minutes pour traverser les difficultés.
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0: Un détour par l'Auvergne, voilà ce que je vous propose dans un instant. Présentation d'un concept de mobilité qui prévoit de faire revivre les rails d'une ligne SNCF abandonnée. Non, pas en faisant circuler des trains, mais des véhicules électriques et en toute autonomie. Présentation de la ferromobile dans Décarbonons la route, un rendez-vous d'ici 3 minutes.

0: Je vous parlais d'une voiture arrêtée au niveau de Toulon-le-Port sur l'autoroute A50 en direction de Nice. La voiture a été dépannée, mais pour le moment, la voie de droite reste neutralisée. Dans ce tunnel de Toulon, vous ne circulez que sur la voie la plus à gauche en arrivant de Château-Vallon. À l'ouest de la ville, vous comptez 5 minutes, pas plus, pour traverser les quelques difficultés. Et puis, ne soyez pas surpris, depuis tout à l'heure, il y a de nombreux obstacles sur la chaussée car le vent souffle fort. Je compte sur vous. Adaptez bien votre conduite par rapport à la météo. Vous restez avec nous, on reparlera du trafic en détail aux alentours de 16h45. Une fois n'est pas coutume, nous allons sur les rails dans Décarbonant la route, près de Clermont-Ferrand, dans la commune d'Olliergues. Imaginez un minibus circulant sur des rails. Quentin Lachaise, vous en parlez avec votre invité.
1: Bonjour Olivier Lecornec.
2: Bonjour Quentin.
1: Vous êtes le directeur général de la Ferromobile, un drôle d'engin qui circule à titre expérimental sur les rails auvergnats. Alors on va embarquer avec vous dans ce véhicule qui ressemble un peu à une camionnette. Olivier Lecornec, comment est-ce que ça fonctionne ?
2: Alors la Ferromobile, c'est plutôt un transport de particuliers, exactement celui que vous avez devant tous les hôtels, qui est capable d'emporter 6 personnes, qui a été adapté pour rouler sur des rails ferroviaires et qui est en conduite autonome sur ces voies ferrées pour pouvoir se déplacer et déplacer le public dans ces zones-là.
1: Grosso modo, la voiture du futur que l'on voit parfois dans les rues de San Francisco, pour ne pas citer une grande entreprise de la tech, on la retrouve aussi sur les routes auvergnates, c'est bien ça ?
2: Oui, tout à fait. Et ça permet de revitaliser tout le transport public dans les localités et donc où les dessertes fines ont été fermées et ne sont plus exploitées aujourd'hui.
1: En termes de gains environnementaux, sur quoi est-ce que vous tablez ? Le véhicule, il est propre et j'imagine qu'avec le système ferré, il va consommer encore moins d'énergie que sur la route.
2: Oui, plusieurs raisons. Déjà, la première chose, c'est que c'est un transport public, donc collectif. Donc vous avez plusieurs passagers à bord du véhicule et on peut en transporter jusqu'à 6 à la place. Si je prends exactement l'exemple d'Olliergues, quand les véhicules vont se déplacer, les véhicules vont suivre la vallée d'Ador, donc ils restent toujours à une attitude qui est relativement constante. Donc déjà, on est sur quelque chose de relativement plat, et bien sûr, le véhicule est électrique, et il est à une vitesse beaucoup plus stable qu'un véhicule qui roule dans une agglomération normale, où il accélère, il freine en permanence, il prend les stops, il prend les feux rouges. Là, on a quelque chose qui va suivre une voie beaucoup plus stabilisé et beaucoup moins de consommation.
1: Est-ce qu'il va falloir, pour adapter la ferromobile, faire des travaux, on va dire, conséquents ?
2: Les coûts classiques évoqués fréquemment pour la remise en état d'une voie ferroviaire pour faire rouler un TER normal est de 2 millions d'euros du kilomètre. Pour une ferromobile, dans les différents cas, on est en train de dire que c'est entre 200 000 euros, parce qu'on a étudié différentes lignes, voire zéro sur d'autres lignes, de réinvestissement par rapport à la ligne ferroviaire.
1: Merci Olivier Lecornec. La Ferromobile fait actuellement des expérimentations avec des passagers, donc en Auvergne, et le lancement commercial est prévu pour 2028.
2: Merci beaucoup Quentin et très bonne journée.
0: Merci à vous deux.
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0: Priorité à votre sécurité, si vous êtes à l'ouest de Toulon, sur l'autoroute A50, vous quittez Toulon en direction de Marseille. Dans la sortie Sifoy-les-Plages, une voiture s'est arrêtée. C'est dans la sortie numéro 13. Cette voiture pourrait gêner votre passage. 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
1: Ça ralentit si vous partez vers Toulon, à l'ouest de Toulon, ou bien si vous allez vers Marseille d'après la direction des routes méditerranéennes. On va commencer tout d'abord dans les Alpes-Maritimes. Vous faites attention aujourd'hui au vent, hein, car il y a des rafales à 60 km/h et des vents parfois assez violents. Les conséquences des obstacles sur la chaussée, surtout restez vraiment très concentré au volant de votre véhicule avec le vent fort. Vous gardez bien les deux mains sur le volant. Alors dans les Alpes-Maritimes, si vous êtes sur l'autoroute A8 en direction de l'Italie, en direction de Vintimille, vous empruntez la sortie 50 Nice-Ouest, une voiture est tombée en panne. Le dépanneur est sur place, cela pourrait gêner votre passage. Une fois passé la barrière de péage de Nice-Saint-Isidore, ne soyez pas surpris, il y a un poids lourd arrêté 3 km plus loin. Sur la voie de droite, le dépanneur vient d'arriver. Circulation sur les deux voies, l'ipsa gauche, au niveau du kilomètre 192. Et en continuant votre route en direction de l'Italie, 8 km après Monaco-Est, après Roquebrune-Cap-Martin, la sortie 58 avant d'arriver à Menton. Un obstacle a été vu, un sac, il serait sur la chaussée au niveau du kilomètre 218. Du côté de Monaco, vous arrivez de Monaco, vous empruntez le tunnel de Monaco, l'autoroute A500, puis vous êtes en direction de Nice, en direction de l'autoroute A8. Avant d'arriver au péage, il y a une moto qui est tombée en panne. Le dépanneur est sur place, la voie de droite est neutralisée. Pensez à vous décaler sur la voie la plus à gauche. Et puis je pense à vous également qui partez ensuite dans les Alpes-Maritimes entre Antibes et Nice. Dans les deux sens de circulation, rassurez-vous, c'est dense, mais je n'ai pas de bouchon à vous signaler. Alors on se décale maintenant du côté de Toulon. À l'est de Toulon, vous empruntez l'autoroute A57 direction le centre-ville ou bien en quittant Toulon, direction Nice, ça ralentit un petit peu, mais les temps de parcours sont tout à fait normaux. En revanche, ça se charge en arrivant de Marseille par l'autoroute A50 direction le centre-ville de Toulon. Si vous empruntez le tunnel de Toulon en direction de Nice, la voie de droite est neutralisée. Conséquence, comme vous ne circulez que sur la voie l'apse à gauche, vous comptez déjà un quart d'heure pour traverser le bouchon qui est en train de se former en arrivant de Château-Vallon. Ne soyez pas surpris, laissez-vous passer les uns les autres. Et puis on termine avec un accident dans l'autre sens de circulation. Donc vous quittez Toulon direction Marseille. L'accident a priori ne gêne pas votre passage. Il s'est produit 8 km après Saint-Cyr. La sortie 10, c'est au niveau du kilomètre 36. Deux voitures accidentées sur la bande d'arrêt d'urgence. Dans la continuité du réseau Vinci Autoroute, je pense à vous qui partez vers Marseille. Il y a du monde en arrivant d'Aubagne. Vous comptez un bon quart d'heure supplémentaire pour aller jusqu'à la cité phocéenne. Ça commence à ralentir un petit peu, comme tous les soirs en arrivant d'Aix-en-Provence. Et pour aller vers Gap, pour le moment, de belles conditions de circulation.

Comme d'hab, Joyce, Jonathan, sur Radio Vincennes Autoroute, avant de retrouver Frérot de la Vega et Aretha Franklin, laissez-moi vous rappeler que c'est chargé à l'ouest de Toulon, vous qui arrivez de Marseille, par l'autoroute A50, comme dans le tunnel de Toulon, vous ne circulez que, rappelez que c'est chargé à l'ouest de Toulon, vous qui arrivez de Marseille, par l'autoroute A50, comme dans le tunnel de Toulon, vous ne circulez que sur la voie

0: Avant la tempête sur la route, journée verte aujourd'hui avant les premiers départs du pont de l'Ascension dès demain, du rouge sur la carte de Bison Futé, même du noir demain en Auvergne-Rhône-Alpes. Et à la veille de ce week-end de l'Ascension, Ipsos BVA publie son baromètre de la conduite responsable et toujours ce même constat, les comportements dangereux sur la route ont tendance à se banaliser. On en reparle à la fin de ce flash. Une nouvelle affaire dans le périscolaire à Paris. On apprend cet après-midi la mise en examen d'un animateur d'une école maternelle du 11e arrondissement, soupçonné de gestes de nature sexuelle sur 3 enfants. Ce jeune homme d'une 20aine d'années avait été placé en détention provisoire il y a une 15aine de jours. Autre affaire à Paris, mais qui date d'il y a 1 an et demi, un cycliste mortellement percuté par un SUV sur le boulevard Malesherbes. Il s'appelait Paul Vary, il avait 27 ans. Sa mort avait provoqué une vive émotion. On a appris tout à l'heure que l'automobiliste était renvoyé devant la cour d'assises. Il y sera jugé pour meurtre. L'homme de 53 ans l'a percuté volontairement, explique le parquet de Paris. Une conférence de presse en ce moment au ministère de la Santé. La ministre Stéphanie Rist, aux côtés de plusieurs scientifiques, pour évoquer l'antivirus. Ce matin, le Premier ministre Sébastien Lecornu a réclamé une coordination plus étroite des protocoles sanitaires entre pays de l'Union européenne. Une 20aine de cas contacts placés en quarantaine forcée sur le territoire français. C'est parti pour le Festival de Cannes. Ce soir, la cérémonie d'ouverture, 22 films en compétition pour succéder à la Palme d'Or de l'année dernière, le film iranien Un simple accident. En sport, premier play-off de Ligue 2 ce soir en football, donc avec comme objectif lointain la montée en Ligue 1. Le 4e du championnat, le Red Star, reçoit le 5e Rodez pour s'offrir une place dans le 2e play-off contre Saint-Etienne vendredi. Coup d'envoi 20h30. Fin de ce flash à 17h02, le trafic arrive après la météo.
1: Thibaut, du soleil pour ce mardi après-midi dans toute la région Provence, Alpes-Côte d'Azur avec des vents forts, hein, du Mistral à 60 km/h. La soirée sera belle mais ventée avec quelques orages sur les hauteurs de Nice. Et selon Météo France, pour demain, mercredi, nous aurons une journée plutôt agréable. Le ciel sera parfois voilé mais nous aurons de belles éclaircies. Du vent toujours en Provence, quelques orages près des reliefs des Alpes-Maritimes et puis des températures qui vont un petit peu baisser. Le matin, nous aurons entre 12 et 20 degrés. Dans l'après-midi, 14 à 23 degrés.
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1: Bienvenue dans votre 17-20, toute la rédaction réunie pour vous accompagner pour votre retour à la maison. Vous qui terminez votre journée, vous notez nos rendez-vous aux alentours de 17h20. Dans notre rendez-vous musical, nous recevons la pianiste Celia Onetto Ben Saïd. Et puis aux alentours de 17h50, nous avons rendez-vous avec le magazine Santé. On vous dira tout aujourd'hui sur l'hospitalisation à domicile.
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1: Promis, je reste à vos côtés pour rentrer à la maison. Vous êtes nombreux déjà aux portes de Toulon. Il commence à y avoir du monde également pour aller vers Marseille et surtout notamment sur la Côte d'Azur. Alors on va commencer tout d'abord aux portes de Toulon car il y a sur l'autoroute A57 en direction de Nice un véhicule arrêté 5 km après Toulon-le-Port, la sortie numéro 16. Il gêne votre passage. C'est une fois passé le tunnel de Toulon. Par mesure de sécurité, la voie de droite est toujours neutralisée et comme vous ne circulez que sur la voie à l'abside à gauche, vous qui arrivez de Bandol, eh bien, vous êtes ralenti. Une fois passé la Seine-sur-Mer, vous comptez au moins 20 bonnes minutes pour traverser le bouchon qui s'est formé. Vous êtes nombreux également à emprunter les sorties Sanary-sur-Mer, Château-Vallon qui sont actuellement saturées. Je compte sur vous, restez vraiment très concentrés. Laissez-vous passer les uns les autres. En quittant Toulon, direction Marseille par l'autoroute A50, j'ai un accident à vous rappeler. A priori, 2 voitures accidentées 8 km après Saint-Cyr, la sortie numéro 10 au niveau du kilomètre 36. Et si vous partez vers Marseille dans la continuité du réseau Vinci Autoroute. Une fois passé au bagne, ça freine un petit peu, mais les temps de parcours s'arrangent vraiment. Hein, 5 minutes de plus, pas plus, pour traverser ces quelques difficultés. Comment ça se passe si vous êtes au nord de Marseille en arrivant d'Aix-en-Provence? Ça freine, mais les temps de parcours sont pratiquement normaux. Et puis, je pense à vous qui êtes dans la vallée de la Durance, en passant par Manosque, Sisteron et ou bien La Solse. Le trafic reste fluide. Allez, on se décale vers la Côte d'Azur. Si vous êtes sur l'autoroute A8 vers Fréjus, vers Nice, vers Monaco, ça commence à ralentir entre Antibes et Nice. Vous comptez moins de 10 minutes, pas plus, hein, pour traverser les quelques coups de frein. Notez qu'il y a, une fois passé la barrière de péage de Nice-Saint-Isidore en direction de l'Italie, un véhicule toujours en panne, en train d'être dépanné. C'est un poids lourd qui est arrêté sur la voie de droite, 3 km après Nice-Saint-Isidore, au niveau du kilomètre 192, et vous ne circulez que sur les deux voies les plus à gauche.
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1: Nous l'évoquions dans l'actualité, le nouveau baromètre de la conduite responsable, vous l'avez décortiqué pour nous, Yvan Mouton.
3: Dans un contexte marqué par une augmentation du nombre des tués sur les routes en 2025, cette enquête basée sur du déclaratif n'incite pas à l'optimisme. On constate en effet une surconfiance des conducteurs français et une banalisation des comportements dangereux au volant. Julie Lecomte, déléguée générale adjointe de la Fondation Vinci Autoroutes, fondation qui a commandé cette étude.
4: On a trois exemples. Le premier, c'est 88% des conducteurs français qui déclarent dépasser la vitesse autorisée, alors qu'on sait que la vitesse est la première cause de mortalité en France sur les routes. On a un deuxième chiffre qui est alarmant, c'est 2/3 des conducteurs français qui ne respectent pas les distances de sécurité. Et dans ce domaine, la France est très mauvaise élève, puisqu'on est le pays où la règle est le plus enfreinte parmi les 11 pays pour lesquels le baromètre a été réalisé. Et enfin, l'usage du smartphone au volant, un usage aussi qui est alarmant, puisqu'on a 77% des conducteurs qui utilisent leur smartphone ou qui programment leur GPS en conduisant. C'est aussi un chiffre qui est alarmant chez les jeunes de 16 à 24 ans, où la proportion est très élevée.
3: 89% des jeunes utilisent leur téléphone ou programment leur GPS au volant.
1: Merci beaucoup Yvan Mouton, et pour en savoir plus, n'hésitez pas à consulter l'ensemble des données de ce baromètre de la conduite responsable sur notre site internet radiovinciautoroute.com.

Michael Jackson sur Radio 20 sur autoroute dans votre 17-20. Priorité à votre sécurité, un véhicule s'est arrêté sur l'autoroute A51. Vous arrivez d'Aix-en-Provence en direction de Gap, 1 km après Aubignosque-Digne, à la sortie 21. Ce véhicule est arrêté, il gêne votre passage. Faites attention à vous puisqu'il a, il y a du produit répandu sur la chaussée, peut-être de l'huile ou bien du gasoil. N'hésitez pas à ralentir au niveau de cet événement. C'est au niveau du kilomètre 111. Ça se passe sur la voie de droite et comme dans ce secteur vous circulez uniquement sur deux voies, pensez à bien vous décaler sur la voie l'apse à gauche. Radio Vence Autoroute, on reste à vos côtés. Je pense à vous qui êtes dans les difficultés, notamment aux portes de Toulon, aux portes de Marseille, et également ça prend de l'ampleur, ça ralentit entre Antibénis. On reparle du trafic compromis dans moins de 3 minutes. Regarde.

0: Mal.
1: Kinvé, regarde-moi le trafic dans un court instant avec des difficultés toujours en Provence, également sur la Côte d'Azur actuellement.
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1: 17h16, c'est l'heure de pointe. Hein. Ça y est, vous êtes nombreux à rentrer chez vous. Vous quittez le travail, il y a du monde, notamment aux portes de Toulon. Sur l'autoroute A57, direction Nice, en quittant Toulon, il y a en plus, une fois passé le tunnel de Toulon, un véhicule arrêté au niveau du kilomètre donc 1 hein, sur l'autoroute A57, juste après le tunnel de Toulon. Les conséquences dans le tunnel, vous ne circulez que sur la voie l'abside à gauche. Vous qui arrivez par l'ouest, vous qui arrivez de la Seine-sur-Mer, de Château-Vallon, et j'ai un temps de parcours à vous donner. C'est très chargé hein, sur l'autoroute A50. Vous comptez au moins une demi-heure pour traverser le bouchon qui s'est formé. Les sorties La Seine-sur-Mer, Sanary-sur-Mer et également Château-Vallon sont actuellement saturées. Il y a beaucoup de monde dans ce secteur. Je compte sur vous. Hein. Laissez-vous passer les uns les autres. Restez vraiment très concentrés au volant de votre véhicule. Vous partez ensuite vers Marseille. Ça va beaucoup mieux hein, si vous êtes aux portes de Marseille en arrivant d'Aubagne, en temps de parcours. En revanche, en arrivant d'Aix-en-Provence, ça freine un petit peu au niveau de Septèmes-les-Vallon et également au niveau de Saint-Antoine. Mais ça va également. Vous comptez 10 minutes, pas plus, pour traverser les quelques difficultés. Autour d'Aix-en-Provence, ça se passe bien. Si vous empruntez l'autoroute A51 d'Aix-en-Provence vers Gap, il y a ce véhicule arrêté qui a perdu du carburant ou du gasoil, voire de l'huile sur la chaussée. Une chaussée glissante, donc soyez attentifs, ça se passe en direction donc de Gap, 1 km après Aubignos-Codigne, la sortie 21. Cela pourrait gêner votre passage. Et puis, si vous empruntez ensuite l'autoroute A8 vers Saint-Maximin, vers Brignoles, ça se passe bien, côté trafic. Du côté de Fréjus, dans le massif de l'Estérel, vous êtes nombreux, mais je n'ai aucun bouchon à vous signaler. Ça commence à ralentir, hein, je vous le disais, entre Antibes et Nice. Pour tout vous dire, dès que vous passez Cannes, ça freine un petit peu. À la barrière de péage d'Antibes, vous roulez bien. Mais une fois passé Antibes, vous comptez 10 bonnes minutes pour traverser les difficultés qui se sont formées. Une circulation dite en accordéon. Et puis, une fois passé la barrière de péage de Nice-Saint-Isidore, toujours en direction de l'Italie, il y a ce poids lourd arrêté sur la voie de droite, en train d'être dépanné. Circulation uniquement sur les voies les plus à gauche. C'est au niveau du kilomètre 192. Vous faites attention au vent fort, hein, des rafales aujourd'hui, des rafales assez fortes à 60 km/h. Vous gardez bien les deux mains sur le volant. À suivre, une pianiste française qui consacre son nouvel album à un compositeur américain de bientôt 90 ans et qui continue à composer, Philippe Glass. Célia Onetto, Ben Saïd et notre invité dans Tempo 110 sera d'ici 3 minutes dans votre 17-20.

0: 7h21, je pense à vous qui êtes dans les difficultés entre Antibes et Bénisse. Rassurez-vous, hein, ça se traverse assez rapidement. Vous comptez même pas 10 minutes supplémentaires. Si vous partez vers Toulon en arrivant de Marseille, c'est là que c'est chargé ce soir. Vous passez Bandol, une fois passé la Seine-sur-Mer, Sanary-sur-Mer, vous comptez au moins 20, voire 25 minutes pour traverser les difficultés pour arriver à Toulon. Puisque dans le tunnel de Toulon, comme il y a une voiture arrêtée à la sortie du tunnel, eh bien la voie de droite est neutralisée et vous ne circulez que sur la voie la plus à gauche en empruntant ce tunnel de Toulon en direction de Nice. Vous restez avec nous. Retour au trafic en détail aux alentours de 17h30 et on pense à vous dans ces difficultés. Allez, courage. Dans votre 17-20, on passe à un autre registre musical à présent avec le minimalisme de Philip Glass. Cette musique répétitive née aux États-Unis dans les années 60, la pianiste Celia Onetto Ben Saïd nous en parle dans Tempo 110. Elle est à vos côtés, Charlotte Latour.
1: 110 secondes avec une pianiste française qui a découvert Philip Glass il y a seulement 7 ans. Celia Onetto Ben Saïd, à 33 ans, reconnaît que la musique du compositeur américain ne lui a jamais été enseignée pendant ses études de piano. Aujourd'hui, tout à la joie de découvrir l'immense répertoire pour piano du maître du minimalisme, elle sort un album qui illustre les différentes facettes de l'œuvre de Philip Glass, de la musique d'opéra à la musique de film, en passant donc par des pièces pour piano, le tout dans une atmosphère tantôt nostalgique, tantôt enivrante.
2: La musique de Philip Glass a été longtemps perçue comme trop simple dans le monde de la musique contemporaine, de la création. Faut pas oublier qu'en France, on est dans le pays de Boulez. Et Boulez et Glass, c'est quand même diamétralement opposé comme esthétique. Et Glass va faire partie de ces compositeurs comme Steve Reich ou John Adams après, qui vont aller à contre-courant de cette quête de complexité en allant vers un culte un peu de la simplicité et de la transe par la répétition. Et sa force, c'est qu'il est rentré par la porte du grand public, puisque à partir du moment où le public veut écouter Philip Glass, les interprètes veulent le jouer, quand bien même on ne nous l'a pas enseigné dans l'histoire de la musique, ni dans les cours de piano, de violon, etc. Il y a une force hypnotique qu'il a et qui... Et sincère, souvent, il va mélanger des rythmes ternaires avec des rythmes binaires dans les deux mains ou dans les différentes voix de l'orchestration. Et puis, avec une harmonie constituée d'accords assez simples, mais tout de suite très immédiats. Et puis, tout d'un coup, il y a une mélodie qui se dégage. En fait, c'est l'efficacité folle.
1: Echoes de Celia Onetto Ben Saïd, un album paru chez Mirare.
0: Merci beaucoup à vous deux.
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0: Et pour arriver au prochain point trafic dans un instant, voyagerez aux côtés de Whitney Houston en duo avec Enrique Iglesias dans votre 17-20.
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0: Whitney Houston et Enrique Iglesias en duo sur Radio France Autoroute dans votre 17-20. Comment vous roulez? Des difficultés, c'est un peu normal, hein, c'est l'heure de pointe. Autrement, ça se passe bien, je n'ai pratiquement plus d'événements à vous signaler. On en reparle dans un court instant.
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0: Je suis vraiment contente de faire la route avec vous pour ces retours de votre journée de travail. Vous rentrez à la maison, alors il y a du monde aux portes de Toulon, aux portes de Marseille, également sur la Côte d'Azur. Mais pour le moment, je n'ai vraiment plus d'événements à vous signaler. Ça y est, aucun incident qui pourrait vous gêner, hormis le vent fort, hein, des rafales de vent depuis cet après-midi. Des obstacles sur la chaussée, ils ont tous été récupérés par le patrouilleur, mais je compte sur vous, restez vraiment très concentrés par rapport à votre voyage. Essayez d'adapter votre conduite par rapport à la météo. Alors, les difficultés se concentrent tout d'abord sur la Côte d'Azur, entre Antibénis à Fresnes. À la barrière de péage d'Antibes, hein, vous roulez bien, mais une fois passé le péage, il y a une circulation à un accordéon. Vous comptez moins de 10 minutes supplémentaires pour aller jusqu'à Nice, et puis pour aller vers Monaco, ça se passe bien. Côté trafic, je pense à vous qui partez vers Toulon. Alors, ça se passe bien, direction Toulon, ça freine, mais les temps de parcours sont convenables. En revanche, en quittant Toulon par l'autoroute A57 en direction de Nice, ça ralentit toujours en quittant le centre-ville. Les conséquences, comme il y a un bouchon qui remonte dans le tunnel de Toulon, vous qui arrivez par l'ouest, eh bien la voie de droite a été neutralisée et en direction de Nice, vous ne circulez dans ce tunnel que sur la voie la plus à gauche, d'où le bouchon qui reste long à traverser en arrivant de Bandol. Vous comptez une bonne demi-heure maintenant, de plus que d'habitude, pour aller jusqu'à Toulon, pour traverser ce bouchon. Laissez-vous passer les uns les autres. Il y a également les sorties Sanary-sur-Mer et le Château-Vallon qui sont actuellement saturées. Vous partez peut-être vers Marseille en empruntant l'autoroute A50 dans la continuité du réseau Vinci Autoroute. Alors ça ralentit toujours, hein. Vous qui arrivez notamment d'Aubagne, vous comptez 10 bonnes minutes, voire un quart d'heure pour traverser ces quelques difficultés. Et puis en arrivant par le nord de Marseille, ça freine un petit peu au niveau de Bouc-Bélair, au niveau de Septèmes-les-Vallons et au niveau de Saint-Antoine, mais vous comptez 5 minutes, pas plus, pour traverser ces quelques retenues. Comment ça se passe notamment si vous êtes sur l'autoroute A8 dans la traversée d'Aix-en-Provence? C'est dense, mais pas de bouchon à vous signaler, ainsi que dans la vallée de la Durance, l'axe Aix-en-Provence-Gap.
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0: Le 17-20, nous avons rendez-vous avec notre magazine Santé aux alentours de 17h50. On vous dira tout aujourd'hui sur l'hospitalisation à domicile. Et puis j'aurai également des travaux près de chez vous, peut-être dans les Alpes-Maritimes, à vous signaler pour cette nuit. Ce sera juste après Like Lee sur le 107.7. Je vous souhaite une

0: Like Lee en souvenir à Eiffel Rivers à 17h36. Il y a actuellement un véhicule arrêté qui a perdu du produit sur la chaussée, peut-être du gasoil ou bien de l'huile. Une chaussée glissante, ça se passe sur la voie de droite. Vous qui êtes dans la vallée de la Durance, l'axe Aix-en-Provence-Gap, direction Gap sur l'autoroute A51, 1 km après Aubignosque-Digne, la sortie 21. Pensez à vous décaler sur la voie à l'abside gauche avant d'arriver à Sisteron-Vallée du Jabron. C'est au niveau du kilomètre 111. Et puis je pense à vous qui êtes dans les bouchons, notamment à l'ouest de Toulon en arrivant de Bandol. Vous comptez une demi-heure supplémentaire pour traverser les difficultés pour emprunter le tunnel de Toulon en direction de Nice, ou dans ce tunnel vous ne circulez que sur la voie la plus à gauche. Autrement, ça ralentit un petit peu aux portes de Marseille, et également sur la Côte d'Azur entre Antibes et Nice, mais vous comptez 10 minutes, pas plus, pour traverser ces quelques difficultés. Vous restez avec nous, on refera un point trafic complet. Ce sera aux alentours de 17h45 dans votre 17-20.
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0: Des travaux à vous signaler pour cette nuit dans les Alpes-Maritimes à partir de 21h ce soir et au plus tard jusqu'à 5h du matin. La sortie Antibes numéro 44 de l'autoroute A8 sera fermée en direction d'Aix-en-Provence pour effectuer des travaux d'élargissement. Et puis dans les Alpes-Maritimes aussi, à partir de 21h ce soir et au plus tard jusqu'à 5h du matin, la sortie Monaco-Est Roquebrune-Cap-Martin numéro 58 de l'autoroute A8 sera fermée en direction d'Aix-en-Provence pour effectuer aussi des travaux d'entretien.
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Priorité à votre sécurité, si vous êtes dans les Alpes-Maritimes sur l'autoroute A8 en direction d'Aix-en-Provence, on nous signale 1 km après Cannes-Centre, Mougins, la sortie numéro 42, un obstacle, une poubelle qui est tombée sur la chaussée, elle pourrait vous gêner au niveau du kilomètre 164 du Vence Autoroute.

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1: 17h46, je vous souhaite un bon retour à la maison. J'espère que votre voyage n'est pas trop difficile, notamment aux portes de Toulon, car c'est chargé toujours. Il y a du monde également, notamment sur la Côte d'Azur, mais là, ça se traverse assez rapidement. On va commencer tout d'abord à Toulon. Vous êtes sur l'autoroute A57, direction Toulon. On nous signale un obstacle sur la chaussée à la hauteur de Solliès-Toucat, la sortie numéro 7, au niveau du kilomètre 13, un cône de chantier qui a été percuté par un véhicule. Ça freine, mais les temps de parcours sont tout à fait normaux. En revanche, si vous êtes à l'ouest de Toulon, ça a été très compliqué ce soir, hein, car il y avait du monde et une voiture arrêtée à la sortie du tunnel de Toulon en direction de Nice. Alors la voiture a été dépannée. Désormais, dans ce tunnel de Toulon, vous circulez sur toutes les voies de circulation, mais il y avait un bouchon long à traverser, vous l'avez compris. Ça risque d'être long, hein, notamment en queue de bouchon, vous qui arrivez de Bandol, pour emprunter ce tunnel de Toulon en direction de Nice. Il fallait encore, il y a 10 minutes, au moins une demi-heure pour traverser ces difficultés. Vous continuez votre route vers Marseille, ça freine un petit peu, d'après la direction des routes méditerranéennes, notamment en arrivant d'Aubagne, vous comptez 10 minutes supplémentaires. Ça freine aussi au nord de Marseille, mais ça se traverse assez rapidement. Et puis en empruntant l'autoroute A51, l'axe Aix-en-Provence-Gap, direction Gap, il y a une voiture arrêtée qui est en panne. Et puis il y a du produit qui s'est répandu sur la chaussée, peut-être du gasoil ou bien de l'huile. Vous pensez à ralentir, ça se passe sur la voie de droite. N'hésitez pas à bien vous décaler sur la voie à l'abside gauche. C'est 1 km après Aubignosque-Digne, à la sortie 21, au niveau du kilomètre 111. Allez, on se décale sur l'autoroute A8, du côté de Brignoles. Du côté du Muy, vous roulez bien dans le massif de l'Estérel également. Vous empruntez l'autoroute A8 dans les Alpes-Maritimes en direction de l'Italie, en direction de Vintimille. Dès que vous passez Antibes, vous verrez que ça ralentit entre Antibes et Nice. En temps de parcours, ça va, vous comptez 10 minutes supplémentaires, pas plus, pour traverser les difficultés. Et puis sur les hauteurs de Nice, ça se passe bien côté circulation. Il y a toujours dans l'autre sens de circulation, pour terminer ce point de trafic, en direction d'Aix-en-Provence de Marseille, dans les Alpes-Maritimes, 1 km après Mougins, Cannes-Centre, une poubelle qui est tombée sur la chaussée au niveau du kilomètre 164. Elle pourrait gêner votre passage. De nombreux obstacles depuis ce matin, puisque le vent souffle fort. Adaptez bien votre conduite par rapport à la météo. Vous gardez bien les deux mains sur le volant. Dans votre 17-20 aujourd'hui, dans notre rendez-vous santé, nous parlons de l'hospitalisation à domicile. Si c'est souvent un choix qui rassure le patient, c'est aussi une option très encadrée. On en parle juste après le duo Pascal Obispo. Il est de retour sur le 107.7 aux côtés d'Icar. Viens.

0: Et vient Pascal Obispo et Icare sur Radio Vence Autoroute dans votre 17-20, 17h52. Ça reste un petit peu difficile entre Antibes et Nice. Dans les Alpes-Maritimes, en direction de l'Italie, vous comptez au moins 10 minutes hein, pour traverser les difficultés. Puis c'est surtout chargé à l'ouest de Toulon en arrivant de Marseille, une fois passé Bandol, pour emprunter le tunnel de Toulon. Vous circulez sur toutes les voies de circulation, mais vous comptez pratiquement une demi-heure pour traverser les difficultés. Ça freine aussi aux portes de Marseille. On refera un point trafic complet après les infos de 18h. On passe à notre rendez-vous en partenariat avec le magazine Bien-être et Santé. Aujourd'hui, gros plan sur l'hospitalisation à domicile, l'HAD, un choix très encadré dont nous parle Lisa Merioud, rédactrice en chef adjointe du magazine. Elle est à vos côtés, Charlotte Latour.
1: Lisa Merioud, dans quel cas peut-on bénéficier d'une hospitalisation à la maison ?
2: Alors, une hospitalisation à domicile, donc HAD, peut être prescrite dans beaucoup de situations médicales, par exemple soins palliatifs, traitement intraveineux, néonatologie, suivi post-chirurgical. Et important à savoir, l'HAD est pris en charge dans les mêmes conditions que les soins à l'hôpital, donc pris en charge par l'assurance maladie.
1: Bon, en tout cas, ce qui est sûr, c'est que ça n'est pas un choix à prendre à la légère. Et d'ailleurs, ce type d'hospitalisation est soumis à plusieurs conditions.
2: C'est ça, peu importe les soins, ils sont encadrés par le code de la santé publique et soumis à plusieurs conditions. La première étant le consentement. Le patient peut refuser une HAD prescrite par son médecin et choisir un autre lieu de soins comme l'hôpital ou une structure de convalescence. Mais la plupart des patients qui refusent une HAD invoquent plutôt des raisons d'ordre psychologique, comme la crainte que leur maladie soit banalisée, car à l'hôpital, généralement, le sentiment de sécurité est plus fort.
1: Comment fait-on la demande ?
2: Alors, le recours à l'HAD est possible dès lors que toutes les conditions médicales et techniques et humaines sont réunies. Le médecin qui prescrit l'HAD doit s'assurer que l'environnement du patient est compatible avec sa mise en œuvre, notamment en termes de sécurité. Il faut aussi que la superficie du logement permette l'installation de matériel, comme un lit médicalisé dans certains cas.
1: Oui, parce qu'il y a parfois une vraie coordination des intervenants à réaliser, et ça, les patients ou les proches ne le font pas eux-mêmes.
2: C'est ça. L'HAD fait l'objet d'une prescription médicale transmise à une structure agréée. C'est elle qui s'assure d'évaluer la situation et d'organiser la coordination entre les médecins, infirmiers,

0: Un autre en nouveauté sur Radio Vancé Autoroute, vous nous écoutez sur le 107.7, bienvenue à vous qui venez d'arriver, il est 18h.
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2: Bonsoir à tous, elle se veut rassurante. La ministre de la Santé affirme ce soir qu'il n'y a pas d'éléments en faveur d'une circulation diffuse de l'antivirus sur le territoire français. Déclaration de Stéphanie Rist lors d'une conférence de presse ce soir aux côtés de scientifiques. Alors que 5 patients rapatriés du navire de croisière d'où est parti le foyer sont hospitalisés, 4 ont été testés négatifs, mais une patiente présente une forme grave du virus. Elle est actuellement dans un état grave, précise la ministre. Ce matin, Sébastien Lecornu, le Premier ministre, avait réclamé une coordination plus étroite des protocoles sanitaires entre pays de l'Union européenne.

0: À Paris, la mise en examen d'un animateur périscolaire soupçonné de gestes de nature sexuelle sur 3 enfants scolarisés dans une école maternelle du 11e arrondissement. Ce jeune homme d'une vingtaine d'années avait été placé en détention provisoire il y a une quinzaine de jours. À Paris, toujours, le renvoi aux assises de l'automobiliste de 53 ans qui avait mortellement percuté un cycliste. C'était en octobre 2024 sur le boulevard Malesherbes. L'automobiliste aura jugé pour meurtre, explique le parquet qui évoque le caractère volontaire de son acte. Première montée des marches ce soir sur la Croisette, coup d'envoi du Festival de Cannes avec la cérémonie d'ouverture. 22 films en compétition pour succéder au long métrage iranien Un simple accident qui avait remporté la Palme d'Or l'année dernière. Du foot également ce soir avec ce premier play-off de Ligue 2, le 4e de la saison qui reçoit le 5e, à savoir le Red Star face à Rodez, c'est à 20h30. Le vainqueur affrontera ensuite Saint-Etienne vendredi soir lors d'un second barrage. Et puis changement de leader sur le Tour d'Italie cycliste, le Giro. L'Italien Giulio Ciccone s'empare du maillot rose au terme de la 4e étape remportée par l'Équatorien Jonathan Narvaez. Il est 18h02, c'est la fin de ce flash. Merci de votre attention. Dans un instant, le trafic, ce sera après la météo.
1: La météo, oui, Thibaut, avec une belle fin de journée, sauf dans le nord de Nice, notamment sur les hauteurs de Nice, où l'on prévoit un petit peu de pluie, voire des orages pour cette soirée. Et puis, nous avons du Mistral toujours, hein, des rafales qui soufflent à 60 km/h. Quant aux températures, elles sont comprises entre 15 et 23 degrés. Alors, selon Météo France, demain, mercredi, la journée sera assez belle. Le ciel sera parfois voilé, mais nous aurons de belles éclaircies. Du vent toujours uniquement en Provence, quelques orages près des reliefs des Alpes-Maritimes. Et puis des températures au petit matin comprises entre 12 et 18 degrés. On aura pour demain après-midi entre 14 et 23 degrés.
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1: Le 17-20, deuxième partie, on reste à vos côtés pour vous accompagner avec plus d'infos, bien sûr. Nous avons rendez-vous aux alentours de 18h20 avec notre Magoto. Ensemble, nous allons essayer aujourd'hui une nouvelle marque de voiture électrique, la Genesis. Et puis vers 18h50, à l'occasion de l'ouverture du Festival de Cannes, nous partirons ensemble au cinéma dans C'est à voir.
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1: Avec vous sur la route en Provence, sur la Côte d'Azur, dans la vallée de la Durance, où vous roulez vraiment bien actuellement, notamment si vous roulez du côté d'Aix-en-Provence, c'est dense, mais pas de bouchons à vous signaler. Je pense à vous ensuite qui a emprunté la vallée de la Durance, l'axe Aix-en-Provence-Gap, ça se passe bien. Ça freine un peu au nord d'Aix-en-Provence pour aller vers Marseille, mais vous comptez 5, même pas 10 minutes pour traverser les difficultés. Alors, il y a encore un petit peu de monde, notamment si vous êtes à l'ouest de Toulon, en arrivant de Bandol. Ça va de mieux en mieux, hein. Comptez maintenant 10 minutes, même pas un quart d'heure pour traverser ces quelques difficultés, ça freine au niveau de Château-Vallon. Dans le tunnel de Toulon, vous circulez sur toutes les voies de circulation. Et puis, si vous êtes sur l'autoroute A57, direction Toulon, à l'est de la ville, vous qui arrivez de Queers, il y a dans la sortie, la Valette Centre, la sortie numéro 3. Actuellement, on nous signale un obstacle sur la chaussée qui pourrait gêner votre passage. Je pense à vous ensuite qui roulez notamment sur l'autoroute A52. Vous arrivez d'Aubagne ou bien de Toulon. Vous êtes en direction d'Aix-en-Provence, 3 km après Belcodène, la sortie 33. Un poids lourd est arrêté sur la voie de droite. A priori, il ne gêne pas votre passage puisqu'il est, excusez-moi, la voie de droite a été neutralisée. C'est au niveau du kilomètre 5. Faites attention à tous ces hommes qui travaillent sur l'autoroute pour votre sécurité, notamment aux patrouilleurs et également aux dépanneurs qui va arriver pour intervenir au niveau de ce poids lourd en panne. On se décale maintenant dans le Var sur l'autoroute A8 avec un nouvel événement en direction d'Aix-en-Provence de Marseille. 2 kilomètres après Puget-sur-Argens, sa sortie 37, des morceaux de bois ont été repérés sur la voie de gauche, donc pensez à vous décaler sur les deux voies, les pieds à droite, n'hésitez pas à ralentir, et ces obstacles sont au niveau du kilomètre 128, c'est avant d'arriver au Muy. Comment vous roulez dans les Alpes-Maritimes? Ça ralentit toujours, hein. Une fois passé Cannes, ça se passe bien, même à la barrière de péage d'Antibes. Une fois passé le péage d'Antibes en direction de Nice, vous comptez 10 minutes supplémentaires pour traverser les difficultés, et puis on va terminer par un nouvel événement. Dans le contournement de Nice, en direction d'Aix-en-Provence de Marseille, il y a actuellement un camion arrêté sur les deux voies les pieds à droite, 5 km après Nice Nord, la sortie 54, au niveau du kilomètre 192, avec un ralentissement qui s'est formé et un temps de parcours à vous donner. Là aussi, hein, laissez-vous passer les uns les autres, soyez attentifs. Il y a de nombreux tunnels dans ce secteur. Vous comptez déjà 10 minutes supplémentaires pour traverser les difficultés, vous qui arrivez de la Turbie ou bien vous qui arrivez de Monaco. Attention aussi au vent fort aujourd'hui.
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Amanda Bourneuf avec Oxygène sur Radio Vancé Autoroute. Je pense à vous qui êtes dans les difficultés. Ça reste ralenti, notamment à l'ouest de Toulon, mais ça va de mieux en mieux. Ça freine également, surtout dans les Alpes-Maritimes, entre Antibénis, où vous êtes nombreux en direction de l'Italie. Vous restez avec nous. Faites attention toujours au vent fort en doublant un véhicule, notamment un poids lourd. Pensez à vous écarter davantage avec des obstacles depuis ce matin sur la chaussée. On reparle du trafic en détail dans votre 17-20 au temps tour de 18h15. Bienvenue à vous qui venez de nous rejoindre. Thank you.

0: Priorité à votre sécurité. Dans le contournement de Nice, en direction d'Aix-en-Provence de Marseille, un obstacle est tombé sur la chaussée. Une fois passé Nice Nord, la sortie 54, c'est au niveau du kilomètre 197. 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
0: 18h15, du vent fort depuis cet après-midi, des obstacles sur la chaussée et puis les difficultés de la soirée pour rentrer à la maison. C'est l'heure de pointe et vous êtes nombreux à avoir travaillé vers les grandes villes et à rentrer chez vous. Les conséquences des difficultés se sont formées. On va commencer tout d'abord si vous êtes dans le contournement de Nice sur l'autoroute A8 en direction d'Aix-en-Provence de Marseille. On nous signale un obstacle au niveau de la sortie 54 Nice-Nord et puis ça ralentit dans ce secteur. Vous qui arrivez de la Turbie ou bien de Monaco, j'ai un temps de parcours à vous donner. Vous comptez un bon quart d'heure pour traverser le bouchon qui s'est formé, puisqu'une fois passé Nice Nord, il y a le passage de 3 à 2 voies de circulation, d'où la difficulté, un peu comme tous les soirs. Et puis entre Nice et Antibes, surtout entre Antibes et Nice, en direction de l'Italie, ça reste ralenti. Vous comptez maintenant même pas 10 minutes, 5 bonnes minutes supplémentaires pour traverser les difficultés à la barrière de péage d'Antibes. Vous roulez bien, pensez à bien vous répartir sur toutes les voies de circulation. Vous continuez votre route dans le Var, en direction d'Aix-en-Provence de Marseille, 2 km après Puget-sur-Argens, la sortie 37, ne soyez pas surpris, des morceaux de bois sont tombés sur la voie de gauche. Pensez à bien vous décaler sur les deux voies les plus à droite au niveau du kilomètre 128. Et puis je pense à vous qui partez vers Toulon en empruntant l'autoroute A57 dans la sortie La Valette Centre, la sortie numéro 3. Un obstacle a été repéré. Il pourrait gêner votre passage. Notez que ça ralentit toujours à l'est et à l'ouest de Toulon, notamment si vous arrivez de Bandol. Vous êtes sur l'autoroute A50 direction le centre-ville de Toulon. Il y avait un bouchon qui s'était formé dans le tunnel de Toulon. Donc ça y est, il y a à nouveau une régulation de vitesse qui est activé. Pour tout vous dire, c'est une régulation de trafic. La voie de droite dans ce tunnel de Toulon est neutralisée et vous ne circulez que sur la voie la plus à gauche. Les conséquences, il y a à nouveau une difficulté qui remonte sur l'autoroute A50, au moins 10 minutes voire un quart d'heure pour traverser cette difficulté. Vous partez ensuite vers Marseille en empruntant l'autoroute A50. Ça freine, mais les temps de parcours sont pratiquement normaux. Il y a un petit peu de monde au nord de Marseille en arrivant d'Aix-en-Provence au niveau de Septèmes-les-Vallons, au niveau de Bouc-Bélair. Et puis si vous partez d'Aix-en-Provence vers Gap ou bien dans la traversée d'Aix-en-Provence, Provence, c'est dense, mais je n'ai pas de bouchon à vous mentionner. Vous restez à l'écoute du 107.7, ne manquez pas notre Magoto. Dans un instant, nous vous ferons découvrir une nouvelle marque de voitures électriques qui débarque dans l'Hexagone. Un constructeur venu d'Asie qui s'appelle Genesis. Vous serez tout juste après Zaoui et Stéphane en duo dans votre 17-20.

0: Zaoui et Stéphane en duo sur Radio France et Autoroute, 18h21. On reste à vos côtés. Attention au vent fort et aux obstacles sur la chaussée. C'est le cas notamment dans le contournement de 10 en direction de Cannes d'Aix-en-Provence, une fois passé Nice Nord au niveau du kilomètre 197. Obstacle aussi dans le Var en direction d'Aix-en-Provence, 2 km après Puget-sur-Argens. Et puis des obstacles aux entrées de Toulon avec du monde toujours, notamment à l'ouest de Toulon ou dans le tunnel de Toulon en direction de Nice. Vous ne circulez que sur la voie, l'abside gauche. On reparle du trafic en détail aux alentours de 18h30. Courage à vous dans les difficultés. On pense à vous. Et comme promis, dans votre 17-20, place à votre magoto sur le 107.7. Comme chaque semaine, nous retrouvons Sébastien Datte. Sébastien, vous êtes aux côtés d'un journaliste de l'Automobile Magazine.
1: Christophe Congrega, bonjour.
2: Bonjour.
1: Cette semaine, on s'intéresse dans le grand dossier du dernier numéro de l'Automobile Magazine consacré aux véhicules électriques à une nouvelle marque qui débarque. Et elle n'est pas chinoise.
2: Non, elle n'est pas chinoise. Elle est asiatique, mais pas chinoise, puisqu'elle vient de Corée du Sud. Mmh. En fait, Genesis, c'est le nom de cette marque. En fait, c'est la marque de luxe du groupe Hyundai Kia.
1: Ok.
2: C'est une marque qu'on va voir un peu plus cette année, puisqu'ils seront présents en WEC, en championnat du monde d'endurance, donc aux 24 heures du Mans, et qui va essayer d'exister parmi... Bah on va le dire, hein, les constructeurs allemands qui sont un peu les rois du premium.
1: Dans votre justement dernier numéro consacré à cette nouvelle marque, vous nous faites découvrir la GV60. Alors là, vous nous parliez des 24 heures du Mans. Pour le coup, rien à voir.
2: Non, rien à voir, parce que là, c'est un SUV, modèle un peu à la mode en ce moment. Plutôt SUV coupé, avec un arrière un peu tombant, un peu dynamique.
1: Il y a un petit look Mercedes.
2: Bah, il y a des choses quand on voit les jantes.
1: Les jantes, les feux arrière.
2: Exactement. Il y a des petites inspirations venant du luxe, y compris sur le logo.
1: Le logo, une espèce de mélange entre Aston Martin, Corvette, Bentley.
2: Exactement. C'est des bonnes références, hein. Ouais. Ils ont pas choisi Dacia pour s'inspirer, évidemment. Et effectivement, quand on ouvre la porte à l'intérieur, c'est très, très bien fait. Là, on a des beaux matériaux, des beaux cuirs. Après, c'est une motorisation électrique. Mmh. Il y a une propulsion, une 4 roues motrices. Les perfos sont largement suffisantes. À conduire, c'est plutôt pas mal. Les premiers prix, c'est pas donné. C'est des marques un peu chères. Donc, on va commencer à un peu plus de 54 000 euros là, pour cette version propulsion. C'est pas donné, mais les Allemands sont encore plus chers. Donc, pourquoi pas, ils ont à peu près tous les atouts pour que ça puisse séduire. Image de marque mise à part, encore une fois. On les verra au Mans, ça va les aider à se faire connaître. Mais en tout cas, ils ont fait ce qu'il fallait pour que leur produit soit crédible.
1: Et d'ailleurs, ça transpire dans le titre que vous avez donné à cet article, les moyens de ses ambitions, pour découvrir donc cette nouvelle marque et ce nouveau véhicule. Rendez-vous dans le dernier numéro de l'Automobile Magazine. À très bientôt, Christophe Congrega.
2: À bientôt.
0: Merci à vous deux.
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0: Priorité à votre sécurité, il y a déjà un obstacle sur la chaussée dans le contournement de Nice et en plus une voiture s'est arrêtée sur la voie de droite 2 km après Nice-Saint-Isidore en direction de l'Italie, en direction de Vintimille et puis attention en direction de Cannes, en direction d'Aix-en-Provence, ça reste chargé. Dans ce secteur, vous qui arrivez de Monaco ou bien de la Turbie en direction de Cannes, on reparlera du trafic en détail aux alentours de 18h30 pour y arriver dans votre 17-20 dans un court instant. David Bowie.
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1: Nous restons à vos côtés pour ces retours à la maison. Vous qui rentrez du travail, l'heure de pointe, c'est un peu normal, il y a du monde, mais ça se passe plutôt bien. Attention au vent fort, hein, des obstacles depuis cet après-midi sur la chaussée. Vous adaptez bien votre conduite par rapport à la météo en gardant bien les deux mains sur le volant. Et puis on va commencer sur la Côte d'Azur, ça ralentit toujours dans le contournement de Nice, en direction de Cannes, en direction d'Aix-en-Provence. Ne soyez pas surpris, en arrivant de Monaco, de la Turbie, il y a le contournement de Nice, le passage de 3 à 2 voies de circulation, une fois passé Nice-Nord, un obstacle aperçu au niveau de la sortie 54 Nice-Nord et vous comptez un bon quart d'heure pour traverser les difficultés. Donc laissez-vous passer les uns les autres. Notez qu'il y a dans l'autre sens de circulation en direction de l'Italie, de Vintimille, une fois passé la barrière de péage de Nice-Saint-Isidore, 2 kilomètres plus loin, une voiture arrêtée sur la voie de droite. N'hésitez pas à vous décaler hein, sur les deux voies les plus à gauche. C'est au niveau du kilomètre 191. Dans le Var, ça se passe bien, notamment du côté de Fréjus. Si vous partez à Toulon, à l'est de Toulon, vous roulez bien. En revanche, à l'ouest de Toulon, sur l'autoroute A50, ça reste ralenti. Direction le tunnel de Toulon, où dans le tunnel, vous ne circulez que sur la voie la plus à gauche. Quand il y a un bouchon dans le tunnel, la voie de droite est neutralisée par mesure de sécurité. Conséquence, vous comptez à peu près 10 minutes pour traverser les difficultés. Vous qui arrivez de Mandol, vous verrez que ça ralentit dans le tunnel et en quittant le tunnel de Toulon, mais là, ça se traverse assez rapidement pour aller vers QR, ce 5 minutes, pas plus pour traverser. C'est quelques retenues. Il y a sur l'autoroute A50, dans l'autre sens de circulation en arrivant de Toulon, en direction de Marseille, une voiture en difficulté, ne soyez pas surpris, c'est 4 km après Saint-Cyr à la sortie 10, voie de droite neutralisée, circulation sur les deux voies les plus à gauche au niveau du kilomètre 40. Vous partez vers Aix-en-Provence en arrivant de Toulon-Daubagne, il y a toujours un poids lourd, un camion arrêté sur la voie de droite, c'est 3 km après Belcoden, la sortie 33 au niveau du kilomètre 5, là aussi hein, vous pensez à bien vous décaler sur les deux voies les plus à gauche. Pour tout vous dire, ce camion est arrêté sur la bande d'arrêt d'urgence, mais le dépanneur est sur place, donc pensez à respecter le corridor de sécurité au niveau du kilomètre 5. Vous changez de voie de circulation et surtout, vous levez le pied. Ça va beaucoup mieux aux portes de Marseille, d'après la direction des routes méditerranées. Ça freine un petit peu, mais ça se traverse assez rapidement. Autour d'Aix-en-Provence, c'est dense, mais pas de bouchons. Ainsi que dans la vallée de la Durance, vous partez vers Cadarache, Manosque, Sisteron, La Solse, vous roulez vraiment bien.
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1: Aujourd'hui, ce soir, c'est l'ouverture du Festival de Cannes. On vous en parle dans notre rendez-vous cinéma, c'est à voir, un rendez-vous d'ici un quart d'heure. Et puis dans un instant, dans votre 17-20, j'aurai aussi des travaux à vous signaler pour cette nuit dans le Var, mais aussi dans le secteur de Monaco. Je vous dis tout juste après vous avoir souhaité la bienvenue. Vous qui venez de nous rejoindre sur Radio Vinci Autoroute, Florent Pagny est avec nous.

0: 7, il y a du monde toujours, alors ça va beaucoup mieux aux portes de Toulon, ça y est, dans le tunnel de Toulon en direction de Nice. Vous circulez désormais sur toutes les voies de circulation, mais il y avait une difficulté qui s'était formée, notamment en arrivant de Bandol hein, par l'autoroute A50, ça devrait aller mieux, il va falloir du temps pour que ça se résorbe. Et puis ça reste ralenti également entre Nice et Antibes, mais ça va beaucoup mieux dans ce secteur entre Antibes et Nice, ça se résorbe là également. Notez que sur les hauteurs de Nice, il y a du monde hein, en arrivant de Monaco ou bien en arrivant de la Turbie. Dans le contournement de Nice, au niveau de Nice Nord, vous comptez 10 minutes environ pour traverser les quelques difficultés. On reparle du trafic en détail aux alentours de 18h45.
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0: Et puis on va revenir sur les travaux pour cette nuit du côté de Monaco à partir de 20h30 ce soir et au plus tard jusqu'à 5h30 du matin sur l'autoroute A500. Le tunnel de Monaco sera fermé dans les deux sens de circulation pour effectuer des travaux de maintenance dans le tunnel. Et puis dans le Var, entre Fréjus et Mandelieu, entre le Var et les Alpes-Maritimes, à partir de 21h ce soir et au plus tard jusqu'à 5h du matin, la sortie Les Adrets numéro 39 de l'autoroute A8 sera fermée en direction de l'Italie pour effectuer des travaux de peinture.
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Priorité à votre sécurité du côté de Puget-sur-Argens dans le Var, sur l'autoroute A8 en direction d'Aix-en-Provence de Marseille. On nous signale un obstacle sur la chaussée 10 km après Puget-sur-Argens à la sortie 37. Un obstacle sur la voie de gauche, donc pensez à bien vous décaler sur les deux voies les plus à droite au niveau du kilomètre 120 Radio Vence Autoroute.

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1: 18h45, ça va de mieux en mieux. Si vous roulez actuellement aux portes de Toulon, ça reste un petit peu chargé en arrivant de Bandol. Dans le tunnel de Toulon, ça y est, hein, vous circulez sur toutes les voies de circulation en direction de Nice, mais il y a une difficulté qui s'est formée en arrivant de Bandol. Une fois passé la Seine-sur-Mer, Sanary-sur-Mer, vous comptez environ 10 minutes, ça va, pour traverser la difficulté. Et puis, en quittant le tunnel de Toulon, direction Nice, au niveau de Cuers, ça ralentit un petit peu, mais les temps de parcours sont tout à fait normaux pour aller de Toulon jusqu'à Cuers, même pas 5 minutes supplémentaires. Ensuite, vous partez sur la Côte d'Azur, je pense à vous qui roulez notamment sur l'autoroute A8, ça se passe bien du côté de Fréjus. Dans les Alpes-Maritimes et en direction de l'Italie, alors ça freine un petit peu entre Antibes et Nice, mais les temps de parcours redeviennent tout à fait normaux. Si vous êtes en direction de l'Italie, 2 km après Nice-Saint-Isidore, une fois passé la barrière de péage de Nice-Saint-Isidore, vous allez voir une voiture en difficulté. Elle est arrêtée sur la voie de droite au niveau du kilomètre 191. Pensez à bien vous décaler sur les deux voies les plus à gauche. Et puis dans l'autre sens de circulation, ça reste ralenti, mais vous comptez même pas 10 minutes maintenant, ça va de mieux en mieux. Une fois passé Nice Nord, ne soyez pas surpris, puisqu'au niveau de la sortie 54 Nice Nord, il y a un obstacle qui a été vu au niveau du kilomètre 197. Et puis ensuite, si vous êtes entre Nice et Antibes, ça freine parfois, mais les temps de parcours sont vraiment convenables. Allez, on se décale sur l'autoroute A8 vers Aix-en-Provence, entre le Var et les Bouches-du-Rhône, si vous êtes en direction donc d'Aix-en-Provence de Marseille, sur l'autoroute A8. 9 km après Traite, c'est la sortie 33. Attention, des morceaux de pneus sont sur la voie du milieu. Donc pensez à vous décaler soit à gauche, soit à droite au niveau du kilomètre 37. Si vous êtes du côté de Marseille ou bien si vous partez vers Gap, vous roulez bien. Aux portes de Marseille, parfois ça freine, les temps de parcours, ça y est, redeviennent tout à fait normaux. Et puis on va terminer sur l'autoroute A50, l'axe Toulon-Marseille, direction Marseille, car il y a une voiture arrêtée 4 km après Saint-Cyr, la sortie numéro 10. Le dépanneur sur place ainsi que le patrouilleur, voie de droite neutralisée. Vous ne circulez que sur les deux voies les plus à gauche. Vous faites attention au vent fort, hein, des rafales toujours à 60 km/h en doublant un véhicule, notamment si vous doublez un poids lourd, pensez à vous écarter davantage. Dans un instant, votre rendez-vous cinéma dans votre 17-20, c'est à voir. Thierry Chaise du magazine Première nous parlera notamment du film d'ouverture du festival de Cannes, projeté aujourd'hui sur la Croisette et déjà en salle cette semaine. Une production française au casting étincelant, La Vénus électrique. Tous les détails à suivre après le duo Angèle aux côtés de Justice.

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1: Priorité à votre sécurité dans les Alpes-Maritimes sur l'autoroute A8 en direction d'Aix-en-Provence de Marseille à la hauteur de Mandelieu, centre à sortie 40. Il y a un obstacle qui est tombé sur la chaussée, un pot de fleurs. Pensez à ralentir au niveau du kilomètre 157. Il pourrait y avoir des débris sur la chaussée. Radio Vence Autoroute, on reste à vos côtés dans votre 17-20. Ça se passe bien côté circulation. Ça freine encore à l'ouest de Toulon, mais ça va de mieux en mieux. Même pas 10 minutes pour traverser ces quelques difficultés. Autrement, quelques coups de frein, mais les temps de parcours s'améliorent. Faites attention toujours au vent fort. On reviendra sur le trafic en détail après les infos de 19h. 18h50 dans votre 17-20, l'heure de C'est à voir, votre rendez-vous cinéma. Yvan Mouton, vous êtes aux côtés de Thierry Chaise, rédacteur en chef du magazine Première, pour sa sélection de la semaine.
2: Un casting éclatant pour le film qui fait l'ouverture de ce 79e festival de Cannes aujourd'hui même. Gilles Lellouche, Anaïs de Moustier, Pio Marmaille, réalisé par Pierre Salvadori. Il s'agit de La Vénus électrique, Thierry.
3: C'est une merveille. Alors ça se passe dans un Paris assez ancien. Anaïs de Moustier joue une jeune femme. Il y a des performances de cirque. Donc elle, en fait, c'est la Vénus électrique parce que on la met sur scène, on lui envoie des courants électriques et des hommes montent pour l'embrasser et ils prennent le courant. C'est le coup de foudre.
2: Et c'est très poétique finalement.
3: C'est très poétique. Et elle va se retrouver par un effet du hasard à jouer aussi le rôle de voyante pour un homme joué par Pio Marmaille qui a perdu sa femme et qui aimerait rentrer en contact avec elle via l'au-delà. Évidemment, c'est impossible, mais évidemment, par le cinéma, tout est possible. Et c'est le début d'un festival de quiproquo.
4: Il a pris conscience qu'il vous embrassait, vous. Et là, on a ressenti un mélange de stupeur et de désir.
5: Ah oui ?
4: Et aussitôt de honte, attention.
5: Ah ouais.
3: Et là, c'est absolument étincelant. Et Cannes ne pouvait s'ouvrir de meilleure manière.
2: Et on ne quitte pas d'ailleurs le festival de Cannes puisque vous nous conseillez un autre film en compétition officielle cette fois. Il s'agit d'Histoires parallèles, film avec également une distribution brillante, éclatante. Je cite Isabelle Huppert, Vincent Cassel, Pierre Niney et sans doute d'autres.
3: Virginie Efira et Adam Bessa qui est un jeune comédien qui monte. À la réalisation, c'est Asghar Farhadi, donc l'homme qui a fait Une séparation, qui avait déjà tourné en France. C'est un Iranien. Il est tourné en France avec Le passé. Là, on est dans le quartier de la République parisien et en fait, c'est une histoire d'appartements qui se font face. Hitchcock aurait adoré. C'est une autrice qui, en fait, s'inspire de ce qu'elle voit chez ses voisins. Il y a Vincent Cassel, Virginie Efira, Pierre Niney. Elle imagine ce qui se passe entre eux, qui est avec qui est le possible amant. Et elle écrit ce roman. Et il se trouve que ce roman va avoir des conséquences sur la vie de ces trois-là. Ah. Voilà, si vous aimez les films de Farhadi, qui toujours... Les films de Farhadi, il y a toujours ce qu'on voit... Et en fait, ce qu'on n'a pas tout à fait vu dans ce film-là...
2: Vous avez un faible pour Virginie Efira depuis longtemps. Deux films estampillés Festival de Cannes, Histoire parallèle et La Vénus électrique, déjà en salle cette semaine, à retrouver également dans le magazine Première et sur première.fr.
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0: Ambiance disco sur Radio Vance et Autoroute dans votre 17-20 avec Donna Summer sur le 107.7. Il est 19h.
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2: Bonsoir à tous. Le calme avant la tempête sur la route. Journée verte aujourd'hui avant les premiers départs du pont de l'Ascension demain avec du rouge sur la carte de Bison Futé et même du noir à prévoir en Auvergne-Rhône-Alpes à la veille de ce week-end de l'Ascension. Ipsos BVA publie également son baromètre de la conduite responsable et toujours ce même constat. Les comportements dangereux sur la route ont tendance à se banaliser. On en parle dans quelques instants. La situation est sous contrôle. Voilà ce que dit ce soir Emmanuel Macron. Concernant l'antivirus, le gouvernement a mis en place des protocoles extrêmement rigoureux en consultation avec les meilleurs experts, dit le chef de l'État. Un peu plus tôt, la ministre de la Santé avait assuré qu'il n'y avait pas d'éléments en faveur d'une circulation diffuse de l'antivirus sur le territoire français, alors qu'une patiente testée positive après son rapatriement du navire de croisière présente une forme grave, est actuellement hospitalisée dans un état grave. Une nouvelle affaire dans le périscolaire à Paris, on a appris cet après-midi la mise en examen d'un animateur d'une école maternelle du 11e arrondissement, soupçonné de gestes de nature sexuelle sur 3 enfants. Ce jeune homme d'une vingtaine d'années avait été placé en détention provisoire il y a une quinzaine de jours. Autre affaire à Paris qui avait provoqué à l'époque une vive émotion.

0: il y a un an et demi, un cycliste mortellement percuté par un 4x4 sur le boulevard Malesherbes. Il s'appelait Paul Vary, il avait 27 ans. Sa mort avait donc provoqué une vive émotion et on a appris tout à l'heure que l'automobiliste était renvoyé devant la cour d'assises. Il sera jugé pour meurtre. C'est ce qu'avait demandé le parquet qui évoque le caractère volontaire de l'accident. En sport, premier play-off ce soir en Ligue 2 de football avec comme objectif lointain la montée en Ligue 1. Le quatrième de la saison, le Red Star reçoit le cinquième, Rodez, pour offrir une place dans le deuxième play-off contre Saint-Etienne vendredi. Le coup d'envoi sera donné à 20h30. Pour l'heure, il est 19h02, fin de ce flash. Dans un instant, le trafic après la météo.
1: La météo, oui Thibaut, avec une belle fin de journée, des vents forts, toujours du Mistral à 60 km/h. La soirée sera belle mais ventée, avec quelques orages également prévus sur les hauteurs de Nice. Selon Météo France, pour demain mercredi, nous aurons une journée plutôt agréable. Alors au menu demain, un ciel parfois voilé, de belles éclaircies, du vent toujours mais uniquement en Provence et quelques orages près des reliefs des Alpes-Maritimes. Côté température, au petit matin, il fera entre 12 et 18 degrés, dans l'après-midi de 14 à 23 degrés.
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1: Le 17-20, 19h02, on reste à vos côtés pour vous accompagner pour votre sécurité. Côté circulation, ça y est, ça va beaucoup mieux. Même à l'ouest de Toulon, parfois vous comptez 5 minutes, même pas pour traverser les quelques coups de frein. Que vous roulez en Provence, sur la Côte d'Azur ou bien dans la vallée de la Durance, votre voyage ne peut que bien se dérouler. Vous faites attention au vent fort, hein, des rafales, comme je vous le disais, à 60 km/h. Depuis cet après-midi, de nombreux obstacles sur la chaussée. Je n'ai plus qu'un obstacle à vous rappeler sur l'autoroute A8 en direction d'Aix-en-Provence. Nous sommes dans les Alpes-Maritimes. Juste après la sortie Mandelieu centre à sortie numéro 40, on nous signale un pot de fleurs qui est tombé sur la voie de droite, donc pensez à vous décaler sur les deux voies ellipses à gauche, c'est au niveau du kilomètre 157.
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1: 19h03, vous roulez vraiment bien, ça freine comme je vous le disais, mais les temps de parcours sont pratiquement normaux.
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1: 19h03 dans votre 17-20, le nouveau baromètre de la conduite responsable. On en parle tout de suite avec Yvan Mouton.
3: Dans un contexte marqué par une augmentation du nombre des tués sur les routes en 2025, cette enquête basée sur du déclaratif n'incite pas à l'optimisme. On constate en effet une surconfiance des conducteurs français et une banalisation des comportements dangereux au volant. Julie Lecomte, déléguée générale adjointe de la Fondation Vinci Autoroutes, fondation qui a commandé cette étude.
4: On a trois exemples. Le premier, c'est 88% des conducteurs français qui déclarent dépasser la vitesse autorisée, alors qu'on sait que la vitesse est la première cause de mortalité en France sur les routes. On a un deuxième chiffre qui est alarmant, c'est 2/3 des conducteurs français qui ne respectent pas les distances de sécurité. Et dans ce domaine, la France est très mauvaise élève, puisqu'on est le pays où la règle est le plus enfreinte parmi les 11 pays pour lesquels le baromètre a été réalisé. Et enfin, l'usage du smartphone au volant, un usage aussi qui est alarmant, puisqu'on a 77% des conducteurs qui utilisent leur smartphone ou qui programment leur GPS en conduisant. C'est aussi un chiffre qui est alarmant chez les jeunes de 16 à 24 ans, où la proportion est très élevée.
3: 89% des jeunes utilisent leur téléphone ou programment leur GPS au volant.
1: Merci beaucoup Yvan Mouton et pour en savoir plus, n'hésitez pas à consulter l'ensemble des données de ce baromètre de la conduite responsable sur notre site internet radiovinciautoroute.com.

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Si vous roulez dans la vallée de la Durance, l'axe Aix-en-Provence-Gap, que vous rouliez en direction de Gap ou bien en direction d'Aix-en-Provence, pensez à ralentir au niveau de la sortie Sisteron, vallée du Jabron, la sortie 27, puisqu'un piéton a été repéré. Il pourrait à tout moment arriver sur les voies de circulation, carrément surgir devant vous. Vous levez le pied dans ce secteur, c'est au niveau de la sortie numéro 22, Sisteron, vallée du Jabron. Radio Vinci Autoroute, le 17-20, on reste à vos côtés en musique avec Elliot et sa camisa negra. Puis, retour au trafic, ça freine un petit peu aux abords des grandes villes, mais ça y est, les temps de parcours s'améliorent vraiment et ça fait plaisir.

0: Elliot avec sa camisa negra sur Radio Montserrat dans votre 17-20. Comment vous roulez de mieux en mieux? On y revient en détail dans moins d'une minute.
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0: Quasiment 19h15, le vent souffle fort. Vous pensez ralentir, à adapter bien votre conduite par rapport à la météo, d'autant plus que depuis cet après-midi, nous avons eu de nombreux obstacles sur la chaussée. Alors la bonne nouvelle, je n'ai qu'un obstacle à vous signaler, et surtout qu'il n'y a plus de bouchons où que vous soyez. Ça freine parfois aux abords des grandes villes, mais les temps de parcours, ça y est, sont redevenus tout à fait convenables. Alors si vous êtes dans les Alpes-Maritimes, ne soyez pas surpris, il y a un pot de fleurs qui est tombé sur la chaussée. Il serait sur la voie de droite en direction de Cannes, en direction d'Aix-en-Provence. C'est juste après Mandelieu-Centre, à sortie 40, au niveau du kilomètre 157. Et puis arrivé dans le Var, au niveau de la jonction A8 à 57, si vous êtes sur l'autoroute A8 en direction de l'Italie, vous passez cette bifurcation A8 à 57, le Canet des Morts, avant d'arriver au Muy. 5 kilomètres plus loin, une voiture est en difficulté au niveau du kilomètre 103. Elle pourrait gêner votre passage, n'hésitez pas à ralentir. Aux portes de Toulon, ça se passe bien. Comme je vous le disais, parfois les temps de parcours sont tout à fait normaux. Ça freine à l'est et à l'ouest de Toulon, mais ça y est. Plus de bouchons à vous signaler. Vers Aubagne, Marseille, Aix-en-Provence, vous roulez bien. Et puis si vous êtes sur l'autoroute A51, l'axe Aix-en-Provence-Gap, ne soyez pas surpris, vous pensez ralentir, hein, c'est dangereux. Un piéton a été repéré au niveau de la sortie Sisteron, Vallée du Jabron, la sortie 22. Au cas où il arrive sur les voies de circulation, vous levez le pied dans les deux sens. Quand un incident survient sur l'autoroute, les opérateurs des PC sécurité orchestrent tout en coulisses. Ils veillent sur vous, sur les équipes, diffusent les messages et informent également le 107.7. Nous vous ferons découvrir leur métier dans Question d'autoroute, dans votre 17-20. Un rendez-vous juste après le tout dernier single de Claudio Capeo, Qu'est-ce qu'il me restera ?

0: 19h18, vous roulez bien, toujours de belles conditions de circulation. Laissez-moi vous le rappeler, un piéton a été aperçu dans la vallée de la Durance au niveau de la sortie Sisteron, vallée du Jabron, la sortie 22, au cas où il arrive sur les voies de circulation, que vous rouliez en direction de Gap ou bien direction d'Aix-en-Provence, pensez à ralentir. Et puis ce nouvel événement également, une voiture arrêtée sur l'autoroute A8 en direction d'Aix-en-Provence de Marseille. Nous sommes dans le Var, 6 km après le Muy Saint-Tropez, la sortie 36, au niveau du kilomètre 112. Vous restez avec nous, retour au trafic aux alentours de 19h30.
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0: Dans votre 17-20 aujourd'hui dans Question d'autoroute, coup de projecteur sur un métier discret mais essentiel quand un lachaise nous emmène au cœur d'un PC sécurité.
2: Qui sont les personnes qui surveillent l'autoroute en permanence? Au sein des PC sécurité du réseau Vinci Autoroute, les régulateurs sécurité trafic, ou RST, veillent 24 heures sur 24 sur votre sécurité. Présentation avec Stéphane Mora, responsable d'un des PC sécurité.
3: Leur mission, c'est de superviser le trafic, faire intervenir les moyens de secours ou les personnes de Vinci Autoroute pour aller protéger les événements et informer les automobilistes à l'aide de panneaux à messages variables au-dessus de l'autoroute.
2: Leur lien est permanent avec les patrouilleurs grâce à une radio interne.
4: J'écoute, bonjour.
5: Bonjour, c'est Dominique Lénéudo, on va poser...
2: Et ils travaillent avec les préfectures des départements que l'autoroute traverse en cas d'événement majeur.
3: La décision de mettre en place, dans certains cas, une sortie obligatoire, c'est toujours la préfecture qui va valider cette mesure d'exploitation pour garantir à l'automobiliste son voyage.
2: Les régulateurs sécurité trafic gèrent également l'installation de zones de travaux, comme pour une fermeture programmée pour refaire la chaussée, par exemple.
3: Le soir, on va le consigner sur l'outil informatique et ce sera également diffusé en temps réel sur les ondes de 107.7.
2: Ces opérateurs des PC sécurité vous répondent également à la borne orange. En cas de problème, c'est le meilleur moyen de les informer d'une situation à risque.
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0: When Doves Cry, Prince sur Radio Vence et Autoroute. Comment vous roulez vraiment bien? On y revient dans un court instant.
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0: C'est un plaisir de faire la route avec vous en Provence, sur la Côte d'Azur, dans la vallée de la Durance, à 19h30, d'autant plus qu'on s'éloignait de l'heure de pointe. Ça y est, hein, ça se passe bien côté circulation. Si vous avez un rendez-vous, vous serez à l'heure. Je n'ai plus de bouchons, plus de ralentissements à vous signaler. Parfois, ça freine, mais les temps de parcours sont tout à fait convenables. Il y a deux événements à vous rappeler. Tout d'abord, du vent, hein, depuis cet après-midi, des obstacles sur la chaussée. Donc, restez vraiment très concentrés au volant de votre véhicule. Il y a un obstacle, justement, à vous rappeler sur l'autoroute A8. Ça se passe dans les Alpes-Maritimes en direction de Fréjus d'Aix-en-Provence. C'est juste après Mandelieu-Centre, à sortie 40. L'obstacle a été repéré au niveau du kilomètre 157. Je vous demande vraiment de ralentir, même de vous décaler sur les deux voies ellipse à gauche, car c'est un pot de fleurs qui est tombé sur la chaussée. Peut-être donc des débris sur la chaussée. Vous n'hésitez pas à ralentir. Et puis je vous emmène de l'autre côté du réseau Vinci Autoroute, dans la vallée de la Durance, sur l'autoroute A51, l'axe Aix-en-Provence-Gap. Alors ça se passe bien, là également côté trafic, mais un piéton a été aperçu. Il peut à tout moment arriver sur les voies de circulation, carrément surgir devant vous. Il peut se mettre en danger, vous mettre en danger, vous lever le pied. Il a été vu pour le moment en direction donc d'Aix-en-Provence ou bien en direction de Gap. C'est au niveau de la sortie Sisteron-Vallée de Jabron, la sortie 22. Vous réduisez votre vitesse.
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0: Le 17-20, on pense à vous qui comptez prendre la route demain soir. On attend beaucoup de monde pour ce week-end d'ascension sur les routes de France. On vous en parle dans les prévisions trafic. Ce sera juste après Stromae sur le 107.7. Tous les mêmes. Je vous souhaite un très bon début de soirée.

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1: Priorité à votre sécurité sur l'autoroute A8. Vous êtes en direction de l'Italie. Vous empruntez la sortie Villeneuve-Loubet, la sortie numéro 47. Une voiture est tombée en panne. Elle pourrait gêner votre passage. 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

0: Romaé sur Radio Vence Autoroute dans votre 17-20, 19h35. Je vous le rappelle, un piéton a été aperçu au cas où il arrive sur les voies de circulation. Il peut à tout moment se mettre en danger, vous mettre en danger, vous lever le pied, hein, que vous rouliez en direction de Gap ou bien en direction d'Aix-en-Provence sur l'autoroute A51, puisqu'il a été repéré au niveau de la sortie 22 Sisteron, vallée du Jabron. De belles conditions de circulation, on y revient en détail dans le point trafic de 19h45.
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0: Le week-end prolongé de l'Ascension est un nouveau pont de 4 jours pour lequel beaucoup vont se retrouver en famille ou entre amis. Les départs attendus dès mercredi et des retours concentrés sur la seule journée de dimanche. Vous serez donc nombreux sur la route, plus particulièrement en direction des littoraux atlantiques et méditerranéens. Alors demain, mercredi 13 mai, la circulation s'annonce dense en fin d'après-midi et en début de soirée. Notre conseil pour demain, si possible, privilégier un départ en dehors de ces plages horaires. Pour jeudi 14 mai, le pic du trafic est attendu vers 11h. Vendredi 15 et samedi 16, ce seront des journées beaucoup plus calmes sur les routes. Et puis dimanche 17 mai, ce dimanche l'Ascension, ce sera un chassé-croisé d'été. Nous vous conseillerons donc de prendre la route avant 10h.
1: 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Restez avec nous, le 17-20 revient.
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1: 19h45, de belles conditions de circulation, pas de bouchons, pas de ralentissement à vous signaler, même aux abords des grandes villes. Hein. Je pense à vous qui partez vers Toulon, vers Marseille, Aix-en-Provence, vers Gap, ou bien si vous êtes sur la Côte d'Azur. Non seulement le trafic est fluide, les temps de parcours sont vraiment convenables, mais en plus je n'ai vraiment plus rien de particulier à vous signaler, aucun incident qui pourrait vous gêner. Je compte sur vous. Hein. Depuis ce matin, nous avons de nombreux obstacles sur la chaussée puisque le vent souffle fort. Il y a toujours des rafales, parfois à 60 km/h. Vous gardez bien les deux mains sur le volant. Et quand vous doublez un véhicule, notamment un poids lourd, pensez à vous écarter davantage. Dans un instant, dans votre 17-20 Play Replay, à quelques jours de l'ouverture du tournoi de tennis de Roland-Garros du 18 mai au 7 juin, la machine se met en marche sur le court. Tout est très visible. En coulisses, l'essentiel se joue loin des caméras. On vous en parlera sur le 107.7 après Jack et Carla.

0: Jack et Carla sur Radio Vancé Autoroute dans votre 17-20, bienvenue chez nous. Vous restez à nos côtés. Pour le moment, rassurez-vous, ça se passe bien côté circulation. Et c'est l'heure à 19h50 pratiquement de retrouver Play Replay. Aujourd'hui, Mathilde Ferrière nous emmène dans les coulisses de Roland-Garros.
1: Roland-Garros, c'est le plus grand tournoi de terre battue au monde.
2: Roland-Garros, ce sont les matchs, la terre battue et des images que l'on connaît par cœur.
3: Cette compétition, elle est exigeante, difficile.
4: C'est la terre battue, donc physiquement, c'est beaucoup plus dur. C'est la guerre.
2: Mais Roland-Garros, entre les lignes, la série documentaire proposée par France TV s'intéresse à tout autre chose. Les coulisses, la pression, comme nous l'explique Yann Lénoret, l'un des deux réalisateurs.
5: On a fait 4 épisodes, il se passe beaucoup de choses, et beaucoup de choses dont personne n'a entendu parler pendant l'édition 2025. Donc ça va être une surprise pour beaucoup de gens. L'idée, c'était de faire une série qui raconte tout ce qui se passe quand les caméras officielles ne peuvent plus accéder à l'organisation, par exemple, aux joueurs, aux petites mains qui vont venir aider, qui sont aussi les ramasseurs de balles, par exemple.
3: Vous étiez 6000 au départ, on va annoncer 37 personnes.
1: Roland-Garros, c'est quasi 900 matchs. Tout doit être millimétré.
5: On a eu une chance incroyable de tourner cette année, parce que c'est vrai qu'il y a eu un gros fait majeur, c'est l'hommage à Nadal.
1: Gagner 14 fois à Roland-Garros, pour moi, c'est la plus grande performance sportive de tous les temps.
2: Roland-Garros, entre les lignes, c'est à découvrir dès le 14 mai sur France TV et dès le lendemain en replay.
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1: Priorité à votre sécurité, si vous êtes actuellement dans les Alpes-Maritimes, sur l'autoroute A8 en direction de l'Italie, 7 km après Nice-Est, à sortie 55, un camion s'est arrêté sur la voie de droite, au niveau du kilomètre 206, Radio Vinci Autoroute.

0: Achille, avec ses millions de cœurs, je vous le rappelle, sur les hauteurs de Nice, un poids lourd s'est arrêté en direction de l'Italie, 7 km après Nice-Est, à sortie 55, au niveau du kilomètre 206, des tunnels dans ce secteur. Ne soyez pas surpris, je compte sur vous. Pensez à bien vous décaler sur les deux voies les plus à gauche. Changement de copilote, Hervé sera à vos côtés. Après les infos de 20h, je vous souhaite une très très belle soirée avec nous sur le 107.7.
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0: Marie-Sarah sur Radio Vancé Autoroute, vous nous écoutez sur le 107.7. Belle route, il est 20h.
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2: Bonsoir à tous, la situation est sous contrôle. Voilà ce que dit ce soir Emmanuel Macron concernant l'antivirus. Le gouvernement a mis en place des protocoles extrêmement rigoureux en consultation avec les meilleurs experts, affirme le chef de l'État. Un peu plus tôt, la ministre de la Santé, elle avait assuré qu'il n'y avait pas d'éléments en faveur d'une circulation diffuse de l'antivirus sur le territoire français, bien qu'une patiente testée positive après son rapatriement du navire de croisière présente une forme grave du virus et actuellement hospitalisé dans un état grave. À Paris, la mise en examen d'un animateur périscolaire soupçonné de gestes de nature sexuelle sur 3 enfants scolarisés dans une école maternelle du 11e arrondissement. Ce jeune homme d'une vingtaine d'années avait été placé en détention provisoire il y a une quinzaine de jours. Autre affaire à Paris qui date d'il y a 1 an et demi, un cycliste mortellement percuté par un SUV sur le boulevard Malesherbes. Il s'appelait Paul Vary, il avait 27 ans, sa mort avait provoqué une vive émotion. On a appris tout à l'heure que l'automobiliste est renvoyé devant la cour d'assises où il sera jugé pour meurtre. C'est ce qu'avait réclamé le parquet. L'homme de 53 ans l'a percuté volontairement. Il lui a roulé volontairement dessus, explique le parquet de Paris. Première montée des marches ce soir à Cannes avec la cérémonie d'ouverture du festival En ce moment, présidée par l'actrice Ai Ahidara. Elle a notamment rendu hommage à Nathalie Baye, tandis que le réalisateur néo-zélandais Peter Jackson, connu notamment pour Le Seigneur des Anneaux, s'est vu remettre une palme d'or d'honneur. Et puis du football ce soir, avec dans une demi-heure le coup d'envoi de ce premier match de barrage de Ligue 2, le 4e de la saison qui reçoit le 5e, à savoir le Red Star face à Rodez. Le vainqueur affrontera ensuite Saint-Etienne vendredi soir lors d'un 2e barrage. 20h02, fin de ce flash, très belle soirée à notre écoute. Le trafic arrive après la météo.

0: Merci Thibaut. Thibaut Dinouel de la rédaction du 107.7. Un coup d'œil au ciel de demain mercredi. Nous serons le 13 mai sur la moitié sud. Le ciel sera variable en journée. Le soleil plus généreux que près de la Méditerranée où le Mistral et la Tramontane souffleront à 60-70 km/h. Quelques averses circuleront toutefois sur le sud-ouest. Elles seront plus nombreuses sur l'est des Pyrénées, s'accompagneront de coups de tonnerre. Des orages se développeront aussi sur les Alpes-Maritimes et durant la nuit, des pluies s'étendront du Massif central aux Alpes. Au petit matin, les températures afficheront 5 à 11 degrés du nord au sud, jusqu'à 13 près de la Méditerranée. Les maximales seront comprises entre 15 et 19 degrés en général, jusqu'à 20-23, ce sera sur le pourtour méditerranéen.
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0: Allez, pour rester dans cette situation météorologique en temps réel, il y a des pluies à l'heure actuelle qui vous concernent dans la région de Perpignan et plus généralement du côté qui est des Pyrénées-Orientales. Donc adaptez bien votre comportement au volant et sur la moitié sud, eh bien il y a du vent fort, voire violent par moment. Donc il va falloir anticiper sur la présence d'éventuels obstacles sur la chaussée et sur autoroute. Ce vent fort peut accentuer les écarts de trajectoire. Alors n'hésitez pas à ralentir. Et soyez attentifs à votre conduite, maintenez fermement votre direction. À cela s'ajoutent également quelques événements d'actualité. Si vous circulez par exemple du côté de Chanam, mais notre point de repère, cela va être Tain-l'Hermitage, parce que c'est pour vous qui circulez sur l'A7 en direction de Lyon, 21 km après Tain-l'Hermitage, c'est la sortie numéro 13, une bande de roulement confirmée sur voie de droite. Alors la bande de roulement, je le rappelle, c'est la partie centrale d'un pneu poids lourd. Le danger, c'est surtout si la bande reste entière, parce que là, ça, dans ce cas-là, ça peut constituer un obstacle impressionnant. Ça peut être aussi simplement quelques morceaux de pneus poids lourds. Toujours bon à éviter, je le précise, un patrouilleur se rend sur les lieux. Du côté de Montpellier également, un poids lourd en difficulté sur ce secteur pour l'instant, dans l'attente de l'arrivée d'un dépanneur. Le patrouilleur a neutralisé la voie de droite. Alors c'est pour vous qui circulez sur l'A9 en direction de Nîmes d'Orange Lyon, 16 km après avoir passé le secteur de Saint-Jean-de-Védas. Saint-Jean-de-Védas, c'est là où s'opère la possible bifurcation de l'A9 avec l'A709, et si vous arrivez à vous repérer avec les bandes kilométriques, c'est aux environs du kilomètre 92. Donc poids lourd en panne sur ce secteur, voie de droite neutralisée. Du côté de Nîmes également, si vous circulez sur l'A54 en direction d'Arles-Marseille, là c'est un panneau de signalisation qui a été signalé, qui peut être sur la chaussée 3 km après Garon, c'est la sortie numéro 2. Soyez vigilants, patrouilleur se rend sur place. Et puis dernière information, un poids lourd en difficulté sur la Côte d'Azur, si vous circulez du côté de Nice, sur l'A8 en direction de Menton Vintimille, c'est 7 km après la sortie 55. Il n'y a pas de bande d'arrêt d'urgence. Le poids lourd sert au plus près le bas-côté, mais impacte par sa présence la voie de droite. Soyez vigilants sur ce secteur. La zone n'est pas encore sécurisée. Un patrouilleur se rend sur les lieux et en attendant son intervention, il faut bien sûr vous décaler sur la voie du milieu et la voie de gauche.
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Oui, Wam, c'était Usher sur le 107.7. Bien le bonsoir. Heureux de vous retrouver. Hervé Amérieux commande. On est ensemble, bien sûr, pour la soirée avec nos rendez-vous fixes pour parler de vos conditions de circulation. C'est environ tous les quarts d'heure. Et bien sûr, si un nouvel événement devait me parvenir entre temps, je vous retrouverai immédiatement, mais de manière localisée. Puis tout à l'heure, à 21h, vous avez rendez-vous comme chaque soir de la semaine, du lundi au jeudi, entre 21h et 23h pour votre émission. Les routiers sont toujours aussi sympas ce soir. Émission santé avec notre partenaire Transportez-vous bien, le programme de prévention santé des salariés du transport. Et avec Sébastien Ponchelet, il sera question d'adopter les meilleures habitudes possibles pour une route plus sûre face, par exemple, au stress ou aux addictions comme le téléphone. Vos messages, témoignages dès maintenant, mais lorsque vous êtes à l'arrêt, en vous connectant sur radiovinciautoroute.com, vous cliquez sur le lien Messenger à votre disposition. L'émission de ce soir en direct à partir de 21h.

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1: 20h16, retour à vos conditions de circulation avec pour l'heure un trafic normal sur l'ensemble des axes autoroutiers du quart sud-est du pays. Pas de difficultés de circulation, peu d'événements également à l'heure actuelle, si ce n'est qu'il y a deux poids lourds en panne et une météo également quelque peu capricieuse. En ce qui concerne les poids lourds en panne, vous circulez du côté de Nice sur la Côte d'Azur. Il y a un poids lourd en panne sur l'A8 pour vous qui circulez en direction de Menton-Vintimille, 7 km environ après la sortie 55. Gaël, l'homme en jaune, a neutralisé depuis la voie de droite et maintenant vous ne circulez, c'est officiel, que sur la voie du milieu et la voie de gauche. On attend l'arrivée sur place d'un dépanneur. Il y a également un autre poids lourd en difficulté, c'est du côté de Montpellier, si vous circulez sur l'A9 en direction de Nîmes, d'Orange-Lyon. C'est environ 16 km après le secteur de Saint-Jean-de-Védas. Saint-Jean-de-Védas, c'est là où peut s'opérer la bifurcation A9 à 709 à l'ouest de la ville. Et si vous savez vous repérer avec les bornes kilométriques, le poids lourd en panne, elle est aux environs du kilomètre 92 en tout cas. Mathieu, l'homme en jaune, a neutralisé là aussi la voie de droite et on attend là également l'arrivée donc d'un dépanneur. Voilà pour les deux événements du moment. Il y a également, je vous disais donc, une météo quelque peu capricieuse avec des pluies qui vous concernent essentiellement si vous circulez du côté des Pyrénées-Orientales et de la région de Perpignan. Il faut adapter votre comportement au volant et sur le reste du sud du pays, c'est plutôt un vent fort que vous risquez de rencontrer. Donc vigilance parce que par moment, vous pouvez vous retrouver face à des obstacles inopinés sur les voies de circulation. Alors c'est surtout le Mistral qui se signale, le Mistral avec des rafales en basse vallée du Rhône du côté d'Avignon de l'ordre de 50-60 km/h et 60 km/h, c'est également la vitesse du vent mesurée dans la rade de Toulon. Bonne soirée, bon voyage avec nous. Le prochain point trafic, bien sûr, aux environs de 20h30 et comme toujours, une intervention immédiate de ma part si un nouvel événement devait intervenir d'ici là.

C'était Marine avec Escroc sur le 107.7. Bonne soirée, bon voyage avec nous. À l'heure actuelle, pas de changement ce qui concerne vos conditions de circulation, trafic plutôt normal. On va reparler de vos conditions de circulation dans le détail aux environs de 20h30.

0: Chotno, c'était Patrice. L'infotrafic revient dans 30 secondes.
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0: Et on va commencer avec quelques événements. Si vous circulez à l'heure actuelle du côté de Bandol, vous circulez dans le Var sur l'A50 en direction de Marseille, un kilomètre après avoir passé le péage de Bandol, il y aurait des abus ou un gros sac, en tout cas sur la voie de gauche. Obstacles multiples, donc on parle de vêtements ou d'un gros sac, soyez vigilants. Un patrouilleur se rend sur les lieux. Puis autre nouvel événement, mais d'un tout autre ordre, c'est pour l'instant signalé. Si vous comptez vous engager sur l'A51 en direction de Gap et des Alpes à partir de Manosque, l'entrée 18 Manosque, dans cette entrée, il y aurait un arbre, c'est pour l'instant signalé, arbre qui gênerait la circulation dans cette bretelle d'entrée. Donc soyez vigilants, un patrouilleur bien sûr se rend sur les lieux. Et puis le rappel également d'autres événements en cours, si vous circulez du côté de Montpellier sur l'A9 en direction d'Orange, Lyon, à 16 km après la bifurcation A9 à 709 à l'ouest de la ville, donc 16 km après le secteur de Saint-Jean-de-Védas, il y a un poids lourd en panne, voie de droite neutralisée sur ce secteur. Idem du côté de Nice, si vous circulez sur l'A8 en direction de Menton, Vintimille, un poids lourd en panne, c'est 7 km après la sortie 55, et là aussi la voie de droite a été neutralisée. Voilà pour les principales informations. Je rappelle très brièvement également qu'au registre météo, il y a toujours de la pluie dans la région de Perpignan et puis du vent du Mistral à 50-60 km/h entre la basse vallée du Rhône et le littoral du sud de la Provence-Alpes-Côte d'Azur, Marseille, Toulon. Donc adaptez bien votre comportement au volant.
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0: Après l'électricité, le fioul ou bien encore le gaz, l'association de consommateurs Que Choisir Ensemble, anciennement UFC Que Choisir, lance une nouvelle campagne d'achat groupé qui a pour but de faire baisser la facture d'énergie. Et il est question cette fois-ci de granulés de bois, aussi appelé qui est pelé pour les poêles et autres chaudières. On en reparle dans moins de 5 minutes.

0: la paix, c'était Zazie. Il est l'heure donc de votre rendez-vous conso. Charles Dodon du 177 est en compagnie de Margot Debrad de l'association Que Choisir Ensemble. Il est aujourd'hui question de votre facture d'énergie.
1: Bonjour Margot Debrad.
2: Bonjour.
1: L'énergie et son coût, on en parle beaucoup ces dernières semaines et à juste titre. Et c'est dans ce contexte que vous relancez une campagne d'achat groupé. Il est question de granulés de bois qu'on appelle aussi les pelés pour l'hiver prochain.
2: Oui, tout à fait. Donc l'année dernière, on a lancé deux opérations qui s'appellent Choisir son pelé, une au printemps pour avoir des pelés négociés au meilleur prix et une à l'automne pour ceux qui ont un petit peu de retard sur leur chauffage. Et cette année, on relance l'opération donc au printemps, car l'année dernière, nous avons eu plus de 64 000 inscrits.
1: Et au total, ça concerne beaucoup de monde, ce type de chauffage?
2: En France, il y a 2 millions de foyers qui se chauffent au pelé et la consommation varie en fonction de si on a un poêle ou une chaudière. Mais au total, en France, c'est 2,4 millions de tonnes qui sont consommées par les Français chaque année.
1: Et les inscriptions sont ouvertes et c'est jusqu'au 24 mai?
2: C'est ça. La phase d'inscription dure pendant 3 semaines, du 4 au 24 mai. Je rappelle que c'est sans engagement et 100% gratuit. Le particulier va sur le site choisirsonpelé.fr, s'inscrit pour recevoir le 25 mai une offre commerciale qu'il est libre d'accepter ou non, jusqu'au 7 juin. Ensuite arrive une phase de livraison du 8 juin au 19 juillet, ce qui nous donne un délai de 6 semaines maximum.
1: Et le principe est toujours le même, plus on a d'inscrits, plus on peut avoir de meilleurs tarifs?
2: C'est ça, le principe reste le même, soyons plus pour payer moins. Plus nous avons d'inscrits, plus nous pouvons négocier au meilleur prix un pelé de qualité. Ce pelé est directement envoyé auprès des distributeurs qui ont eux-mêmes été audités pour leur capacité de livraison, leur sérieux, leur fiabilité. Nous nous fournissons directement auprès de 3 producteurs, français, belge et espagnol, certifiés DIN+, qui est une certification allemande de qualité. Et aussi, nous sommes labellisés PEFC, qui garantit une gestion durable des forêts.
1: Que Choisir Ensemble lance un nouvel achat groupé de granulés de bois. Vous pouvez y prendre part si vous le souhaitez. Rendez-vous sur le site internet choisirsonpelé.fr. Merci Margot Debrad.
2: Merci à vous.
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0: Et je vous emmène sur l'A7, si vous circulez en direction de Lyon, un peu après Rognac, Berre, vous circulez donc en direction de Lyon sur l'A7, 5 km après la sortie 28, il y a le dépannage d'un semi-remorque qui a débuté et qui a conduit surtout à la neutralisation de la voie de droite. Du coup, sur place, vous ne circulez plus que sur la voie la plus à gauche.
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1: 20h45, tout juste, retour à vos conditions de circulation avec pour l'instant trafic normal, mais côté ciel, je le rappelle, il y a toujours de la pluie qui vous concerne au pied des Pyrénées et plus particulièrement donc du côté des Pyrénées-Orientales et de la région de Perpignan. Adaptez bien votre comportement au volant. En ce qui concerne le vent, c'est plutôt le Mistral qui se signale actuellement entre la basse vallée du Rhône et la partie sud de la Provence-Alpes-Côte d'Azur, Mistral entre 50 et 60 km/h sur ce secteur. Donc soyez vigilants à ne pas négliger. Pour l'instant, il y a également quelques événements en cours. Je vais commencer par vous emmener du côté de d'Avignon, parce qu'il y a à l'heure actuelle du côté d'Avignon un poids lourd en panne, un semi-remorque en panne. C'est sur l'A7 en direction de Marseille, 3 km après la sortie 23, c'est le secteur d'Avignon. Et sur ce périmètre, alors peut-être un poids lourd victime d'une crevaison, puisqu'on parle également de la présence, c'est signalé, de la présence d'une bande de roulement, donc la partie centrale d'un pneu poids lourd ou des morceaux de pneu poids lourd. Soyez vigilants. Un patrouilleur, en tout cas, se rend sur les lieux. Il y a également un dépannage en cours, cette fois-ci beaucoup plus au sud, toujours sur la 7, mais dans l'autre sens, en direction de Lyon. Un semi-remorque en phase de dépannage, 5 km après la sortie 28, c'est le secteur de Rognac, le dépanneur est en action et surtout ce dépannage a conduit à la neutralisation de la voie de droite. Là, vous ne circulez que sur la voie la plus à gauche. Du côté de Nice, sur la Côte d'Azur également, un dépannage qui va débuter parce que ça y est, le dépanneur est présent sur les lieux. C'est pour vous qui circulez sur l'A8 en direction de Menton-Vintimille, 7 km après la sortie 55. Voie de droite neutralisée. Vous ne circulez plus là que sur les deux voies les plus à gauche. Gaël, l'homme en jaune, est en protection également de cet événement. Et puis du côté de Bandol, maintenant, si vous circulez sur l'A50 en direction de Marseille, je le rappelle, enfin, à l'origine, un gros sac, mais aussi très certainement des vêtements répandus sur les deux voies de gauche. Donc, vigilance sur ce secteur. Circulation plus aisée sur la voie de droite, mais vigilance. Donc, un patrouilleur va se rendre sur les lieux. Pour l'instant, donc, la zone n'est pas sécurisée sur ce secteur. Et pour l'instant, vous savez tout, je n'ai rien d'autre à ajouter. Bonne soirée en tout cas et bon voyage avec nous sur le 107.7. Le prochain point trafic, ce sera après la météo de 21h, parce qu'à 21h, vous avez également rendez-vous comme chaque soir de la semaine, du lundi au jeudi entre 21h et 23h pour votre émission. Les routiers sont toujours aussi sympas. Ce soir, émission santé avec notre partenaire Transportez-vous bien, le programme de prévention santé des salariés du transport. Et avec Sébastien Ponchelet, il sera question d'adopter les meilleures habitudes possibles pour une route plus sûre face au stress, par exemple aux addictions comme le téléphone. Alors, vos messages, témoignages dès maintenant, mais lorsque vous êtes à l'arrêt, c'est la seule condition. En vous connectant sur radiovinciauto.com, vous cliquez sur le lien Messenger à votre disposition. L'émission Les Routiers sont toujours aussi sympas de ce mardi soir débute dans 11 minutes.

0: Bonne soirée, bon voyage avec nous sur le 107.7. À l'heure actuelle, des zones de travaux qui se mettent en place. On va y revenir bien sûr en détail après la météo de 21h et le début de votre émission. Donc, les routiers sont toujours aussi sympas.
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0: Studio avec Pete Yorn. Bonne soirée, bon voyage avec nous sur le 107.7. Il est 21h.
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2: Bonsoir, bonsoir à toutes et à tous. Très très heureux de vous retrouver. On se met en forme là dès le départ. J'espère que tout le monde va bien et encore un grand merci pour cette belle soirée d'anniversaire hier soir. Alors celles et ceux qui n'ont pas pu être avec nous hier soir ou encore celles et ceux qui ont rencontré quelques difficultés avec l'application pour nous écouter en direct, sachez que les moments forts sont à retrouver en replay, un replay disponible, c'est exceptionnel pour une playlist, un replay à retrouver sur notre site internet et notre application pour smartphone. Allez, ce soir, émission avec notre partenaire Transportez-vous bien, le programme santé et bien-être des conductrices et conducteurs routiers. Ce mois-ci, comment adopter de meilleures habitudes de vie pour une route plus sûre. Tous les détails dans un instant, mais d'abord l'infotrafic sur un peu plus de 4600 km d'autoroute. C'est-elle remise d'hier soir pour le Sud-Ouest. Marielle Dogaré, bonsoir Marielle.
3: Bonsoir Sébastien, oui, je me suis remise, c'était une belle émission, ouais. Voilà, ravie d'y avoir participé.
2: J'étais tout ému.
3: Oui, moi aussi.
2: Pour la vallée du Rhône et le grand pourtour méditerranéen, il a fait une apparition dans l'émission d'hier soir et j'en suis très heureux. Il est là avec nous ce soir en studio. Hervé Améry, bonsoir.
4: Qu'est-ce que c'était bien. Bonsoir Sébastien, bonsoir Marielle, bonsoir à toutes et tous.
2: Alors Hervé, je me suis dit que je vous ai très rarement sur l'émission santé, oui. Parce que généralement le lundi vous n'êtes pas là. Donc je vais vous poser plein de questions sur vous ce soir.
3: Ça va être
4: j'ai pris le thermomètre et le tensiomètre.
2: Joker. Je vous retrouve tous les deux dans moins d'une minute. Nous sommes aujourd'hui le mardi 12 mai 2026. Bienvenue à toutes et tous, que vous nous écoutiez en direct ou en replay. Votre météo tout de suite. Ce soir et cette nuit, des ondées encore sur le Pays Basque, le Béarn et le Nord-Pas-de-Calais. Ailleurs, ciel calme, à noter toutefois du Mistral et de la Tramontane. Température nocturne comprise entre 6 et 14 au nord et entre 9 et 18 au sud.
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2: Bienvenue à vous. Si vous venez de nous rejoindre à l'instant sur les antennes de Radio Vinci Autoroute et de Radio Atlante Autoroute, un nouveau point sur vos conditions de circulation. Et je vous le disais, il y a quelques résidus d'ondées ici ou là, notamment le long des Pyrénées en ce moment. C'est pas bien méchant, mais il s'agit de ne pas se laisser surprendre. Sinon, Marielle, dans ce

0: Sud-Ouest.
1: Eh bien, dans le Sud-Ouest, on roule bien. Il y a quelques informations quand même à vous donner, notamment la présence de ce piéton sur l'autoroute A63. C'est l'axe Espagne vers Bordeaux. Il est en direction de Bordeaux avec le patrouilleur, 7 km après Bénez-Marennes, la barrière de péage de Bénez-Marennes. Et c'est au kilomètre 150. En fait, on attend l'arrivée des gendarmes. Si vous voyagez du côté de Toulouse, nous avons une alerte concernant un sanglier. Il a été repéré entre Montaudran et Lasbordes les sorties 18 et 17, alerte bien sûr dans les deux sens de circulation, et le patrouilleur vient juste d'arriver. À l'est de Toulouse vient d'être de se fermer, et bien jusqu'à demain matin, c'est l'autoroute A680 fermée dans les deux sens pour des travaux d'élargissement. Je vous rappelle que vous passez par le réseau secondaire. Et puis beaucoup plus au nord, si vous voyagez sur l'A89, la partie Brive-Clermont-Ferrand, là nous avons une alerte pour un chevreuil. Il a été repéré entre Aigleton numéro 22 et Ussel Ouest numéro 23. Voilà donc alerte dans les deux sens et le patrouilleur est actuellement en route. Voilà Sébastien.
0: Merci beaucoup Marielle. Hervé dans le Grand Quart Sud-Est.
2: Eh bien pour l'instant il y a deux poids lourds en difficulté du côté de Nice. Tout d'abord, si vous circulez sur l'A8 en direction de Menton-Vintimille, poids lourd en panne, 7 km après la sortie 55, voie de droite neutralisée. Vous ne circulez plus que sur les deux voies les plus à gauche. Le patrouilleur, le dépanneur sont présents sur les lieux. C'est Gaël Lhomme en jaune qui est en protection de ce dépannage. Du côté d'Avignon, on attend le dépanneur. Il y a un semi-remorque en panne. C'est sur la 7 en direction de Marseille, environ 3 km après la sortie 23. Le semi-remorque est arrêté sur bande d'arrêt d'urgence. Et en revanche, il n'y a plus de morceaux de pneus poids lourds sur ce secteur. L'homme en jaune a tout ramassé. C'est Cyril qui est sur ce secteur. Et puis, une information également qui reste à vérifier, qui peut être quelque peu embarrassante. Si vous comptez vous engager sur la 51 en direction de Gap et des Alpes à partir de Manosque, l'entrée 18, il y aurait un arbre couché donc sur ce secteur et qui occasionnerait de la gêne sur la voie de circulation dans la bretelle. Donc vigilance, un patrouilleur se rend sur les lieux.
0: Sur les autoroutes de l'Ouest et du Centre, des morceaux de pneus bande de roulement signalés sur la 81, autoroute entre Rennes et Le Mans, direction Le Mans, la 11 ou Paris, kilomètre 264 après la barrière de péage de la gare Ravel. Il y aurait ces morceaux de pneus bande de roulement sur les voies. Et puis ce chevreuil signalé près des voies de la 81, mais cette fois-ci kilomètre 196, non loin de l'échangeur 1 Sablé, Sillé le Guillaume, méfiance dans les deux sens. Et puis des travaux qui viennent de se mettre en place dans le secteur d'Angers, comme hier soir. Quelques kilomètres de la 11 sont fermés dans le sens Nantes-Paris entre l'échangeur, entre la bifurcation avec la 87 et l'échangeur 13.1 de Pélois-et-les-Vignes. Quelle que soit votre provenance ou destination, votre déviation se fait par l'échangeur 15, parc des expositions de la 87.
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0: Et dans votre émission, nous prenons soin aussi de vous.
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0: Avec notre partenaire Transportez-vous bien, sommeil, alimentation, stress, téléphone, conduites addictives et autres médicaments, n'en jetez plus. Adoptez de meilleures habitudes de vie pour une route plus sûre. Une bonne hygiène de vie n'est pas forcément faite de privation, tout est une question de dosage. Estimez-vous, tiens, être dans les clous ou dans les choux? Avez-vous justement des habitudes de vie au quotidien pour votre santé, pour rouler en toute sécurité? Radio177.fr quand vous êtes à l'arrêt. Cliquez sur la bulle bleue Messenger et vous pourrez m'écrire directement dans ce studio. Je vous présente votre invité de ce soir dans un instant.
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0: Estimez-vous avoir une bonne hygiène de vie? C'est le sondage de votre émission de ce soir à retrouver à l'arrêt sur la page Facebook Les routiers sont toujours aussi sympas ou sur notre site internet radio177.fr. Il y a un bandeau orange. Votez et venez nous en dire plus ensuite via la bulle bleue Messenger. Bonsoir Kevin.
5: Bonsoir Sébastien, bonsoir à tous.
0: Merci d'être avec nous, Kevin Jacobi. Tu es chef de projet formation transport pour l'AFTRAL et tu vas accompagner nos auditrices, nos auditeurs jusqu'à 23h pour leur apporter des conseils, réagir à leurs témoignages, possiblement peut-être aussi répondre à leurs questions. Moi, j'ai envie de poser une question un peu simple pour démarrer. Qu'est-ce qu'on entend par avoir, selon toi, une bonne hygiène de vie? C'est quoi pour toi avoir une bonne hygiène de vie?
5: Alors, une bonne hygiène de vie, bien entendu, c'est des habitudes qu'on va prendre dans le quotidien. Ça va avoir un spectre relativement large, hein, puisque bien entendu, ça va toucher tout ce qui est sommeil, l'alimentation, un petit peu aussi, on va dire, de l'activité physique.
0: Oui.
5: Ça va en faire partie.
0: Des quoi ?
5: Du quoi tu
0: parles?
5: Tu sais, tout ce qui est un peu courir, vélo, marcher à pied.
0: Alors je pensais, je pensais qu'on avait au moins quelques minutes avant d'entendre de parler de ça, mais en fait on attaque d'emblée quoi. En fait, ça y est, on y est là. C'est le jingle Magic Sport, ça. Dès qu'on parle de sport, il y a ça qui arrive, moi. Mais danser, c'est du sport?
5: Ah, ça l'est. Hein.
0: C'est bon, je fais du sport. Bon, plus sérieusement, donc oui, tu nous parles de l'activité physique et ça, on va forcément en reparler. Moi, il y a dans le thème, il y a quelque chose qui m'a interpellé. Qu'est-ce qu'on entend par conduites addictives, en fait? Ça, c'est vraiment quelque chose qui m'a interpellé.
5: Alors, pour on va dire simplifier un petit peu la chose, c'est la conduite addictive, c'est quelque chose qui, on a du mal un petit peu à se détacher. Hein. Mmh. Notamment, par exemple, la cigarette.
0: Mmh. Il a tout fait pour moi ce soir là. C'est extraordinaire.
5: Pareil, ça va toucher plein de, ça va être avoir un spectre assez large parce que humainement, il y a des choses sur lesquelles on va se rattacher, des choses où on va retrouver un certain confort et donc du coup, se réfugier, ça peut être dans la nourriture, ça peut être la cigarette, ça peut être les drogues, ça peut être vraiment pas mal de choses.
0: Ouais. Alors, comment j'ai envie de dire, l'hygiène de vie, c'est une question que tu abordes, j'imagine, avec des fois les futurs conducteurs routiers que vous formez à l'AFTRAL.
5: Oui, tout à fait. C'est un thème vraiment à part entière qui va être traité sur beaucoup de formations transport. Hein. On traite la thématique en FIMO, en FCO, en titre professionnel, en CAP routier, même le permis. Hein. D'ailleurs, il y a petite fiche orale qui concerne l'hygiène de vie. Et après, c'est plus ou moins une approche profonde de la thématique.
0: Et justement, quand il y a des personnes formées comme ça, des conductrices, conducteurs routiers formés, c'est quoi un petit peu le bilan que tu dresses lorsque ils abordent ce sujet de l'hygiène de vie? Est-ce qu'ils se rendent compte qu'ils n'ont pas forcément les bonnes habitudes ou au contraire ils ont déjà pris de bonnes habitudes d'hygiène de vie vis-à-vis du métier qu'ils doivent faire?
5: Alors, pas forcément. Après, c'est là où on a un rôle, on va dire, on évolue également, nous, dans la façon, enfin, l'approche qu'on va avoir sur l'hygiène de vie, puisque, en effet, au début, l'hygiène de vie, c'était un petit peu vu par les conducteurs de façon négative, qui va dire, oh là là, faut absolument que je fasse exactement comme on m'a dit en formation, faut que je fasse attention à mon sommeil, à l'alimentation, faut que ça soit cadré, faut que carrément que je pèse mes aliments pour savoir ce que je prends exactement. Alors là c'est vraiment aller jusqu'au boutiste, hein, j'ai envie de dire.
0: Oui.
5: Mais non, comme tu l'as dit tout à l'heure, il faut aussi savoir se faire plaisir, s'accorder justement ces petits plaisirs et non pas tomber dans l'excès inverse. Mais c'est important en fait de comprendre un peu tous les tenants et aboutissants de façon à pouvoir adapter toutes ces actions, on va dire, par rapport à notre propre quotidien, parce qu'après on va tous avoir des différences aussi bien dans notre activité professionnelle, dans du côté privé. Il y a toujours une adaptation, il n'y a pas de recette miracle, j'ai envie de dire.
0: Ouais, c'est bien adapté ça. Tiens Hervé, vous pesez vos aliments, vous?
2: Oui.
0: C'est vrai?
2: Oui, je pèse les aliments des invités, pas les miens.
0: Et vous, Marielle, vous pesez vos aliments?
1: Non, pas du tout.
0: Et toi, Kevin, tu pèses tes aliments, ça t'arrive?
5: Non, alors j'ai testé sur quelques petites bricoles pour avoir une certaine approche, mais non, je fais pas. pas une hygiène de vie parfaite. Faudrait être un être parfait, mais ça n'existe pas.
0: Moi, je fais comme ma grand-mère, c'est trois bonnes cuillères à soupe de crème fraîche. Voilà. Voilà, c'est, on dose comme ça chez nous. Voilà, c'est bien aussi. Mais on reparlera de tout ça aussi tout à l'heure. Autre question qu'on peut se poser, parce que tu as commencé un petit peu à le dire là à l'instant, mais intégrer des meilleures habitudes de vie dans une formation comme ça pour conductrice, conducteur routier, est-ce que c'est quelque chose de récent, c'est quelque chose qui se faisait pas avant, c'est quelque chose qui a commencé à se faire maintenant?
5: Ah oui, en effet, j'ai un peu commencé à le dire tout à l'heure. C'est des choses qui étaient traitées déjà auparavant, mais peut-être pas avec la même importance. Mmh. Maintenant, il y a vraiment une place un peu plus importante sur ce côté-là. Pourquoi ? Parce qu'on a bien remarqué que au-delà de la réglementation, de la technique de conduite, de tous ces aspects techniques, eh ben il y a le facteur humain et donc le conducteur, et puis bien entendu sa santé, puisque ça au-delà de l'activité professionnelle, ça va impacter également la santé du conducteur, et ça peut aller jusqu'à des maladies et ça peut être assez grave, quoi.
0: Alors on va parler, par exemple, effectivement, on va parler un peu de sport, on va parler nourriture, on va parler sommeil dans le détail, on va parler aussi de ces fameuses conduites addictives ou encore les écrans. Et comme les choses sont bien faites, c'est bien sûr, aujourd'hui a été publié le 16e baromètre de la conduite responsable par la Fondation Vinci Autoroute. Et notez, par exemple, ces chiffres qui sont tout frais d'aujourd'hui. 77% des conducteurs français disent utiliser leur smartphone ou programment leur GPS au volant. Concernant la fatigue, 35% des conducteurs français déclarent prendre le volant alors qu'ils se sentent très fatigués, ce qui est particulièrement dangereux. 7% des conducteurs admettent avoir déjà pris le volant en état d'ébriété, c'est-à-dire en étant au-dessus de la limite du taux d'alcool autorisé. Parmi eux, seulement 52% considèrent qu'il est vraiment très dangereux de conduire en état d'ébriété. Ça, c'est un chiffre qui peut effrayer un petit peu. Et ça, on va évidemment avoir l'occasion de s'en parler dans cette émission ce soir, car tout cela va être évoqué avec Kevin, qui est notre invité ce soir, Kevin Jacobi de l'Aftral. On va le retrouver dans quelques minutes pour rentrer dans le détail de tout ça, avec aussi vos témoignages. On recevra l'un d'entre vous d'ailleurs dans le courant de cette émission. Mais pour l'heure, il est 21h14, c'est l'heure de faire un nouveau point sur vos conditions de circulation. Et je vous dis donc à tout de suite.
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0: 21h15 sur le 107.7, un nouveau point sur vos conditions de circulation. Et actuellement, sur votre trajet, comment ça se passe dans le Grand Quart Sud-Est, Hervé ?
2: Ça se passe plutôt bien pour l'instant. Il y a toujours un dépannage du côté de Nice, le dépannage d'un poids lourd. Si vous circulez sur la 8 en direction de Menton-Vintimille, c'est 7 km environ après la sortie 55. Voie de droite neutralisée sur ce périmètre. Il y a également, si vous circulez dans ce secteur, la sortie 56, Monaco de la 8 qui est fermé en direction de Menton-Vintimille. Et puis la 500 va être amenée à être fermée dans les deux sens de circulation. Pour l'instant, c'est fermé pour rejoindre la 8. Du coup, là, vous passez par l'échangeur 57, c'est celui de la Turbie. Du côté des Adrets de l'Estérel, information récente avec un incendie qui s'est déclaré à proximité de la 8. Si vous circulez en direction d'Aix-Marseille, c'est au passage de l'échangeur 39, les Adrets. Donc, vigilance sur ce secteur, les secours se rendent sur les lieux. Et à propos des Adrets, mais dans l'autre sens, la sortie 39 est fermée sur l'A8, donc en direction de Nice et de l'Italie. Alors au volant d'un véhicule léger, vous pouvez anticiper, sortir avant à Fréjus Ouest 38, au volant d'un poids lourd, vous devez sortir après, c'est-à-dire la sortie 41, Mandelieu Est.
0: Merci Hervé. Marielle dans le Sud-Ouest.
1: On roule très bien, simplement vous faites attention à ce chevreuil qui a été repéré sur la 89, la partie Brive-Clermont-Ferrand, entre Égletons et Ussel-Ouest, les sorties 22 et 23, évidemment, je vous vous l'ai déjà annoncé. Donc forcément, l'animal a déjà dû se déplacer, mais le patrouilleur est arrivé sur place, il sillonne le secteur. Pas très loin dans la région de Brive, depuis plusieurs semaines, c'est la fermeture de la bifurcation qui permet, depuis la 20 direction Toulouse, de vous engager sur la 89 direction Bordeaux. Vous pouvez sortir à Objat, numéro 50, et par le réseau secondaire, vous rejoignez plus loin la 89 à Brive-Ouest, c'est l'entrée numéro 19.
0: Sur les autoroutes de l'Ouest et du Centre, on a toujours ces morceaux de pneus bande de roulement qui sont confirmés à présent sur la 81 autoroute entre Rennes et Le Mans. Direction Le Mans et Paris, kilomètre 264 après la barrière de péage de la Gravelle. Il y a ces morceaux de pneus sur la voie la plus à droite. Ouvrez bien l'œil dans ce secteur. Des travaux à vous rappeler sur l'A71, autoroute entre Clermont-Ferrand et Orléans. Je vous rappelle qu'en direction du Nord uniquement, l'A71 est fermée ce soir et cette nuit entre la sortie 2 Olivet et la sortie 1 Orléans-Centre. C'est une déviation d'à peine quelques kilomètres que vous réalisez sur le réseau secondaire.
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0: Estimez-vous avoir une bonne hygiène de vie? C'est le sondage de votre émission de ce soir à retrouver à l'arrêt sur la page Facebook Les Routiers sont toujours aussi sympas ou sur notre site internet radio177.fr. Il y a un bandeau orange. Votez et venez nous en dire plus ensuite via la bulle bleue Messenger. Et je vous demandais tout à l'heure si vous étiez bien dans les choux ou dans les clous, si vous estimez être dans les choux ou dans les clous. Concernant votre bonne hygiène de vie, Yoshi nous dit, lui, qu'il est dans les choux à la crème. Voilà, et qu'il a faim maintenant. Voilà, il fallait s'y attendre. Mais Yoshi, je crois qu'en plus, c'est soirée pizza le mardi pour toi. Voilà, il est très en phase avec la thématique ce soir. Alors on disait, danser, c'est faire du sport. Marielle Hervé, Kevin, samba, la samba, vous aimez bien, ça marche bien.
7: Oui, samba, c'est bon.
0: Une samba version un peu électronique de Junior Jack. Vous allez voir, ça fait du bien, ça fait danser. Je crois que j'ai dû perdre 5 kilos une fois avec cette chanson.

0: Alors pendant que les musiques passent en off, on apprend des choses sur nos invités, mais voilà, ce qui se passe dans le studio reste dans le studio, évidemment.
1: Ah,
0: voilà.
1: On ne peut pas savoir, c'est ça.
0: Il n'y a que moi qui sais. Allez, tiens, juste avant qu'on repasse à la suite, il y a aussi Guillaume qui nous avait écrit pour la toute première fois hier et qui nous resalue ce soir. Salut Sebamax, bon courage à toi et ton équipe. Merci Guillaume, et n'hésite pas à réagir à notre thématique de ce soir. Je vais partager tous vos messages à venir, notamment les messages de Mathieu ou encore de Stéphane dans les prochains kilomètres.
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0: Alors, toujours avec Kevin Jagobi de l'Aftral, qui est avec nous ce soir jusqu'à 23h. Kevin, on va voir comment nos habitudes de vie peuvent influencer la sécurité routière, à commencer par le sommeil. Et évidemment, toi, en tant que représentant de l'Aftral qui forme les conductrices conducteurs routiers, je rappelle qu'on va parler aussi un peu de ce 16e baromètre de la conduite responsable de la Fondation Vinci Autoroute. Ce sont tout type de conducteurs qui ont été interrogés, ça il faut l'entendre. Mais 35% des conducteurs français qui déclarent prendre le volant alors qu'ils se sentent très fatigués. Toi, en tant que représentant d'une société de formation, que ce soit aussi bien pour les conducteurs routiers que pour les automobilistes, c'est peut-être un chiffre inquiétant en ce qui te concerne.
3: Oui, c'est relativement inquiétant. Après, on peut pas jeter la pierre à tout le monde. Je pense qu'on a tous eu affaire à ce genre de problématiques. Après, ce qu'il faut savoir, c'est que prendre le volant en étant fatigué, en ayant une dette de sommeil, par exemple, c'est un petit peu comme si on prenait le véhicule avec sa jauge à essence, genre on va dire défaillante. On est sur la réserve, mais on n'a pas le témoin qui s'allume. Et donc en fait, en étant fatigué, alors oui, on entend parler des signes de fatigue, etc. Mais plus on arrive à échéance, on va dire du trajet, et puis plus on veut forcer. Et c'est là qu'on tombe un petit peu dans le côté pervers, c'est que on lutte, on se fatigue davantage, et puis on risque l'endormissement au volant.
0: Marielle, Hervé, ça vous est déjà arrivé, vous, cette frayeur de l'assoupissement, parce que vous y aviez pas forcément fait attention, Marielle, ça vous est déjà arrivé, ça?
4: Ben oui, il y a quelques années, en revenant de la radio, en faisant les nuits, voilà, au petit matin, de rentrer, et puis de pas trop se rendre compte qu'à un moment donné, on se trouve à tel endroit et on se dit, mais mince, alors je suis déjà là.
0: Ah oui, effectivement, là c'est à ce moment-là, voilà, qu'on se dit qu'il s'est passé un truc.
4: Et oui.
0: Hervé, vous en plus, vous devez faire super gaffe, vous fréquentez les routes de montagne, par exemple.
5: Oui. Non, mais c'est, alors, par rapport à ce que disait Kevin à l'instant, c'est vrai qu'on peut être négligent sur certaines parties de sa forme, mais surtout parce que c'est la règle que moi j'ai adoptée, ne tentez pas le diable. Quand vous sentez que le coup de fatigue arrive, arrêtez-vous, mettez-vous en sécurité, arrêtez-vous. Moi, c'est ce que j'ai fait plusieurs fois. Alors, j'ai découvert, parce que la nuit, j'arrivais pas à finir mon trajet, c'est de l'ordre de 45 km, j'arrivais pas à finir mon trajet, il fallait à chaque fois que je m'arrête, et pour cause, je faisais des apnées du sommeil. Depuis, c'est réparé, ça va mieux, mais si j'ai un petit coup de pompe, comme je le dis, je m'arrête, même si je suis pas très loin de la maison, c'est pas grave, je m'arrête, et quand au bout de 10-15 minutes, je repars, et c'est bon, et j'arrive à la maison sans souci.
0: Alors que, bon, en ce qui me concerne, c'est 80 km entre la radio et la maison, donc effectivement, je fais toujours en sorte d'être bien reposé, parce que surtout quand je sors d'ici, il est 1h15 du matin, il faut rentrer en toute sécurité, et ça m'est déjà arrivé de commencer à sentir, et je dis, là, il faut s'arrêter. Comme dit Hervé, on tente pas le diable, mais par contre, je suis un peu comme Hervé, ça m'est déjà arrivé une fois où d'un seul coup, je me suis pas rendu compte que je commençais à partir, et là, on se dit, aïe, là, on s'arrête tout de suite, on ne réfléchit pas, parce que si c'est pour emporter des gens avec soi, c'est absolument pas possible. Juste avant qu'on poursuive avec Kevin, Marielle, nouvel événement.
4: Oui, c'est des obstacles, des morceaux de pneus du côté de Toulouse, si vous souhaitez rejoindre le périphérique extérieur direction Bordeaux par l'entrée Lasbordes, c'est l'entrée numéro 17, eh bien, des morceaux de pneus sont signalés sur les deux voies de circulation.
0: Ça, c'est une chose qu'on n'a pas toujours abordée dans cette émission, alors qu'on parle de temps en temps du sommeil, c'est bien comprendre les cycles du sommeil. Kevin, c'est quelque chose qu'il faut avoir en tête aussi lorsqu'on veut bien dormir.
3: Bah, c'est un petit peu ce que je disais tout à l'heure, le fait de pouvoir comprendre toutes ces particularités-là, c'est ce qui va nous permettre de pouvoir agir sur justement les choses importantes. Et là, pour le cycle de du sommeil, ce qu'il faut bien comprendre, c'est que bah, en général, un cycle complet d'une heure et demie qu'on prend et séquencé par trois, on va entendre dedans bah, le sommeil lent, léger. Mmh. Qui va être une phase où on va récupérer surtout physiquement. Il va avoir la phase de sommeil lent profond où là ça va être plutôt la croissance se régénérer. Souvent on parle de musculaire également. Bah justement on parlait de sportif tout à l'heure. Bah c'est là où on va récupérer musculairement et produire du muscle entre guillemets. Et puis après on a la phase du sommeil paradoxal. Ou bah qui est un peu plus connu pour nous lorsque on rêve, lorsqu'on fait des cauchemars, où là ça va être de la récupération nerveuse.
0: On va pas se mentir, en plus toi t'es dans le métier aussi, ça peut être compliqué pour des conductrices, conducteurs routiers en horaire décalé d'avoir absolument tous les bons cycles de sommeil en permanence, c'est pas toujours évident.
3: Non, c'est pas toujours évident. Alors forcément il y a des choses à faire qui peuvent influer justement sur le sommeil. Après, forcément, dans le quotidien d'un conducteur, si on est sur une aire autoroutière, il y a toujours l'aspect aussi sécurité maintenant, les vols, etc. Donc, on dort pas forcément correctement comme on le ferait chez soi. Et puis, bah, pareil, hein, même si maintenant les véhicules sont relativement, enfin, beaucoup plus confortable qu'à une certaine époque, c'est pas non plus le confort qu'on a chez soi.
0: Oui, alors sauf si à la maison, si on a notre moitié qui commence à ronfler comme une machine à vapeur, là aussi ça peut être gênant quand même. Voilà, ça pose quelques problèmes. Pardon. On va parler dans un instant d'une autre composante pour une route plus sûre, ce sera l'alimentation. On se posera notamment la question comment ce qu'on mange peut influencer la sécurité routière. Et puis bah dans un instant, on va aussi recevoir l'un d'entre vous, il va venir nous raconter ce qu'il a dû mettre en place, ce qu'il a mis en place pour avoir de meilleures habitudes de vie, une bonne hygiène de vie. Un nouvel invité va nous rejoindre. Alimentation, sommeil, écran, loisirs, que faites-vous pour avoir autant que possible une bonne hygiène de vie? Est-ce que c'est difficile justement avec vos horaires décalés, vos grandes journées de travail et de route? Radio177.fr. Quand vous n'êtes pas en train de conduire, cliquez sur la bulle bleue Messenger et vous pourrez m'écrire directement dans ce studio. On retrouve Kevin et notre autre invité dans un instant.
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0: Et toujours en compagnie de Marielle Nougaret, d'Hervé Améry. On a quelques gouttes en ce moment le long des Pyrénées, sur les Pyrénées orientales notamment. Donc soyez très attentifs, un peu de vent également près de la Méditerranée. Donc ne vous laissez pas surprendre. Marielle dans le sud-ouest.
4: Voilà, et quelques gouttes également du côté de Tarbes. Sinon, à Toulouse, eh bien, nous avons des obstacles. Si vous souhaitez rejoindre le périphérique extérieur toulousain par l'entrée 17 Lasbordes, il y a des morceaux de pneus qui sont signalés à ce niveau-là. Et puis, à l'est de Toulouse, jusqu'à demain matin, c'est la fermeture complète de l'autoroute A680 dans les deux sens de circulation pour des travaux d'élargissement. Donc, vous devez passer d'un côté comme de l'autre par le réseau secondaire. Et puis, notez qu'entre Brive et Cahors, vous ne pouvez entrer sur l'autoroute A20 en direction de Brive par l'entrée numéro 54 Martel. Il y a un chantier pour la nuit.
0: Merci Marielle. Hervé, dans le grand quart sud-est.
5: Eh bien, dans le grand quart sud-est du pays, ça y est, et un patrouilleur arrive du côté de Manosque, je le rappelle, dans l'entrée Manosque pour accéder à la 51 en direction de Gap et des Alpes. Il y a bel et bien un arbre gênant couché en partie sur la bande d'arrêt d'urgence et aussi donc sur la voie de circulation. En tout cas, vigilance sur ce secteur. Il y a également du côté des Adrets un incendie qui s'est déclaré si vous circulez sur l'A8 en direction d'Aix-Marseille. C'est sur le bas-côté, donc au passage de l'échangeur 39. Les pompiers doivent se rendre sur les lieux, donc vigilance sur ce périmètre. Et puis le dépannage également d'un poids lourd du côté de Nice sur l'A8 en direction de Menton-Vintimille. Voie de droite neutralisée 7 km après la sortie 55 pour permettre justement ce dépannage en cours. En ce qui concerne les travaux justement dans cette région, notez que la sortie 56 Monaco de l'A8 est fermée en direction de Menton-Vintimille. Vintimille. Vous ne pouvez plus également emprunter la 500 en direction de l'A8. Il faut donc passer par l'échangeur 57. Pour les deux cas, passer par l'échangeur 57, c'est celui de la Turbie. Enfin, la sortie 39 Les Adrets de l'A8 est fermée en direction de Nice et de l'Italie. Les véhicules légers peuvent anticiper, sortir avant à Fréjus-Ouest numéro 38 pour les poids lourds. La sortie, c'est du côté de Mandelieu-Est, l'échangeur numéro 41.
0: Désolé Hervé, j'avais oublié de couper le micro de l'invité.
5: C'est pas grave.
4: C'était qui?
0: Ah bah c'est Rikiki avec son bonnet gris. Voilà.
4: Ça, on veut tout savoir.
0: Vous saurez dans deux, dans une minute. Voilà. Sur les autoroutes de l'Ouest et du Centre, ça se passe bien actuellement sur votre trajet. Pas de difficultés particulières, des travaux à vous rappeler à Angers. Vous circulez sur la 11 depuis Nantes en direction du Mans et de Paris. Je vous rappelle que la 11 est fermée sur quelques kilomètres entre la bifurcation avec la 87 et l'échangeur 13.1 Péloy-Lévis. Vous suivez une courte déviation via l'échangeur 15, parc des expositions de l'A87.
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0: Et bah oui, on a un invité, je vous le disais, qui nous attend.
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0: Bonsoir monsieur Jérôme.
7: Bonsoir
5: Jérôme.
4: Bonsoir Jérôme.
0: Et oui, Jérôme, c'est moi. Non, je n'ai pas changé. J'étais obligé, hein. Désolé. Voilà. Je suis désolé. Alors, merci d'être avec nous, Jérôme. Juste avant qu'on entre un petit peu dans la thématique, juste rappelle-nous depuis quand tu es conducteur routier. Où est-ce qu'on peut te croiser? Est-ce que tu transportes?
7: Alors, ça va faire 27 ans de route en septembre. Je roule en frigo et puis on peut me croiser un peu partout.
0: Un petit peu partout, ben voilà. Et alors, Jérôme, j'ai lu ton témoignage que tu nous as envoyé dans la journée et du coup, je t'avais proposé de participer à l'émission en direct. Toi, tu as fait un changement de vie radical il y a 4 ans. Alors, avant de parler de ce que tu as mis en place et de comment est ton hygiène de vie aujourd'hui, revenons peut-être un petit peu en arrière. C'était quoi ton hygiène de vie avant de tout reprendre en main?
7: Alcool en profitant les week-ends, manque de sommeil, un peu de tout.
0: Ah oui.
7: Et puis beaucoup sédentaire, très sédentaire.
0: Et qu'est-ce qui t'a fait le déclic?
7: Alors comme j'avais dit au mois de septembre, quand j'étais passé, sur la nutrition, mon image dans la glace et puis des petites réflexions de mes enfants.
0: Ouais. Et ça t'a fait le déclic et depuis 4 ans donc tu as tout repris en main. Et ça signifiait quoi tout reprendre en main? Comment tu as fait?
7: Au départ je voulais faire un régime, mais bon sans passer par un régime, on va dire connu, sans citer de nom, de manger comme on aime par exemple.
0: Ouais.
7: C'était essayer de recadrer la nourriture et puis d'être moins sédentaire, de faire de l'activité physique.
0: De faire un peu de sport et c'est passé par quoi par exemple comme sport?
7: Alors au départ, 118 kilos, je marchais.
0: Ouais.
7: Et puis arrivé un week-end, le temps de marche, je pouvais pas le faire, donc je me suis dit pourquoi pas courir? Et puis je t'avouerais que je me cachais pour courir.
0: C'est bon?
7: Quand je regardais autour de moi, il y a personne. Bon, j'essaye de courir parce que je courais 100 mètres et puis j'en pouvais plus.
0: Ouais.
7: Mais c'était ça. Puis après, la course, et aujourd'hui, c'est la course.
0: D'accord. Et donc, tu le disais, 118 kilos à l'époque. Aujourd'hui, t'en as perdu à peu près combien?
7: Aujourd'hui, je suis à 97.
0: Ouais, donc 21 kilos, c'est quand même assez fort. Enfin, bravo pour tout ça, parce que il faut. Enfin, c'est toi qui vas me corriger si je me trompe, mais il faut avoir une force mentale qui se décuple pour aller chercher tout ça finalement.
7: En fin de compte, c'est une routine qu'il faut pas lâcher. Et puis, on va dire que c'est une bagarre de chaque instant, quoi, de tous les jours. Quoi.
0: Et alors Kevin, peut-être une réaction à ce témoignage, cette reprise en main, mais pour le coup total de la part de Jérôme, parce qu'il nous disait que c'était une vie d'excès avant.
3: Ouais. Alors c'est, j'aimerais dire déjà par rapport à ce que dit Jérôme, c'est encourageant. Hein. la vie d'excès, bah ouais, forcément, on va pas forcément s'en rendre compte dans notre quotidien. En effet, à pas faire attention à la nourriture, à manger, on va dire un petit peu tout ce qui est fast-food, toute l'alimentation, on va dire facile et rapide, les produits transformés. Et pareil, on a tous une vie un peu sédentaire, hein, surtout en tant que conducteur, hein, donc à la base l'être humain il est fait pour bouger. Il est pas fait pour rester assis comme ça. Donc comme le souligne Jérôme, l'activité physique a participé justement à cela. Et il y a un truc aussi à retenir dans ce qu'il dit, c'est que c'est devenu quelque part aussi un automatisme, puisque voilà, c'est des habitudes. Alors au début, on peut être super motivé et puis pouf, on peut faire plein de choses. Et puis après, ça s'écaille un petit peu. Et c'est là où, au contraire, faut arriver à tenir sans non plus forcer le trait de partout, mais instaurer quelque chose qui va devenir habituel, et surtout chercher la progressivité et des effets dans le temps et non pas à court terme. C'est ce qu'on cherche tous à faire en général. Quand on veut faire un régime, on veut en fait maigrir rapidement, quoi. C'est l'objectif. Mais en fait, c'est pas le bon calcul, parce que en général, on crée des déséquilibres. Et c'est là que, au contraire, on va reprendre peut-être même encore plus facilement par la suite.
0: Jérôme, donc maintenant, pour toi, c'est devenu des habitudes de vie au quotidien, tout ça. Est-ce que, comme le dit Kevin, est-ce que t'as eu au tout début, au bout de quelques jours, quelques semaines, t'as eu des moments de doute dans ce quoi tu t'étais lancé?
7: Oui, par exemple, quand j'ai commencé à courir, je courais, puis je me disais, mais qu'est-ce que tu fous là? Dans quelle connerie tu t'es lancé? mais en fin de compte, après, on est content du résultat, on est content, une fois que la course est faite, on est résultat de l'avoir faite, et puis ça, c'est bien, on est content.
0: Mais au-delà de la perte du poids, évidemment, parce que c'est de ça dont on parlait depuis tout à l'heure avec toi, tu dis aussi que ça t'a apporté beaucoup d'autres choses aussi de t'être mis notamment au sport.
7: Un meilleur sommeil. Alors même si, comme j'ai dit aussi dans le message, avec les horaires constamment décalés, avec le travail et la vie familiale, je dors pas forcément beaucoup, mais je dors beaucoup mieux. Je suis beaucoup moins fatigué.
0: Ah oui. Alors, c'est un concept que j'ai toujours du mal à comprendre. C'est faire du sport et être moins fatigué. Ça, j'ai jamais compris. Jérôme.
7: Parce qu'apparemment, en faisant du sport, ça libère des endorphines, quelque chose comme ça. Puis c'est une sensation de bien-être.
0: Une sensation de bien-être. Faudrait que j'essaye en 2052. Juste avant qu'on poursuive, on va retrouver Marielle dans le Sud-Ouest.
4: Alors attention, il y a un sanglier dans la région de Tarbes, là où il y a de la pluie sur la 64. L'animal a été repéré entre Tarbes Est numéro 13 et Tarbes Ouest numéro 12. Et puis sur l'autoroute A64 direction Toulouse, si vous sortez à Montrégeau, c'est la sortie numéro 17. Il y a une voiture qui est en panne au niveau de cette sortie. Non, c'est plutôt un fourgon qui est en panne et qui peut gêner votre passage.
0: Merci beaucoup Marielle. Jérôme, pour poursuivre avec toi, on le disait tout à l'heure, évidemment, tu ne te prives pas non plus pour rassurer les auditeurs, tu te fais plaisir de temps en temps.
7: Ah mais je me fais plaisir même tous les jours, hein. Après, si j'ai envie de prendre de la mayonnaise, par exemple, je prends de la mayonnaise. Ouais. Sauf qu'au lieu de prendre un chaud, j'en prends une cuillère. en fait, j'ai toujours dit, je voulais surtout pas me priver, parce que si je me privais le jour où je traquais, c'était fini, on reprenait tout. Donc j'ai toujours dit, je mange toujours de tout, mais sauf que de manger dans l'excès, on se raisonne, et puis ça passe tout seul.
0: Est-ce que du coup, ton expérience, des fois tu le mets peut-être au profit de collègues qui sentent aussi que ça commence un peu à partir en vrille?
7: J'ai un collègue, actuellement on a un pari ensemble, c'est que normalement on doit faire une croisette au niveau poids. Je dois le récupérer parce qu'il est un peu plus léger que moi, parce que lui pendant un temps il augmentait, mais comme il voyait que je persévérais dans mon attitude, il a dit, nom de Dieu, le père Jérôme, il va me rattraper, ça va pas, donc je le booste sans le vouloir, à faire attention lui aussi.
0: Alors, et ça, c'est très intéressant, Kevin, parce que c'est vrai que dans ce genre de situation, c'est aussi très bien de ne pas être seul dans ce type de combat, j'ai envie de dire.
3: Ouais, tout à fait. Là, c'est le collègue de travail. Ça peut être en effet les amis, mais à commencer par la famille. Alors pas en mode oh là là, attends, faut que tu maigrisses, etc. Là, le fait de justement l'aider dans cette démarche, on trouve différentes motivations dedans. Et forcément, ça va influer sur le facteur mental, hein, sur la motivation. Ça, c'est très important.
0: Jérôme, est-ce que tu dirais que ce que l'hygiène de vie que tu avais avant, et est-ce que tu penses, dans ton souvenir, hein, je me trompe peut-être, c'est juste une question comme ça, si dans ton souvenir tu estimes que parfois ton hygiène de vie de l'époque t'avait peut-être mis en danger sur la route?
7: Je pense, oui, parce que tout à l'heure avec Marielle, vous disiez que vous aviez eu une absence. Oui. Je me rappelle, il y a peut-être plus de 20 ans, il y a plus de 20 ans de ça, je redescendais de Paris au petit matin et par exemple, le passage de l'aire de Brou, aucun souvenir.
0: Ah ouais.
7: Enfin, l'aire de Manoir du Perche maintenant, mais à l'époque c'était Brou, aucun souvenir de l'avoir passé.
0: Ouais. Et là, déjà à cette époque, tu t'es dit, je me suis fait peur.
7: Sur le coup, j'ai pas trop réfléchi parce qu'avec 20 ans de moins, on réfléchit pas trop à ça, mais c'est vrai que c'est après, quoi. Quand je me suis arrêté à la Ferté-Bernard, je me suis dit, l'air de bouche, je l'ai passé quand un trou noir.
0: Un trou noir. Et par exemple, sur une semaine, c'est quoi tes repas qu'on imagine équilibrés? J'imagine que du coup, tu manges un peu de tout?
7: Je mange un peu de tout, mais alors, maintenant, dans le camion, je mange souvent en roulant, donc maintenant il y a plus un peu de saucisson. Par exemple, ce soir, j'ai des saucissons secs, un peu de saucisson sec avec de l'emmental, de la tomate cerise et de la pomme.
0: Voilà, un petit peu de tout pour se faire plaisir et un petit peu d'équilibre par la même occasion. Un petit coucou à faire passer avant qu'on se quitte, Jérôme.
7: Tous ceux qui m'auront reconnu.
0: Bon, en tout cas, un grand merci d'avoir été avec nous une nouvelle fois ce soir pour partager cette expérience, parce que c'est important, voilà, d'entendre que tout est possible, tout est faisable, même si ça peut paraître des fois une montagne. Merci beaucoup d'avoir été là et très belle soirée à toi, Jérôme, et plein de courage et la prudence.
7: Merci, bon courage à tout le monde, et puis comme d'habitude, pour la prudence, on vous attend à la maison.
0: Merci Jérôme, salut, à bientôt. Voilà, un bel exemple, message de service pour Stéphane qui m'a proposé potentiellement de participer à l'émission tout à l'heure. Si tu peux m'envoyer dans le studio ton numéro, vu que je suis dans le studio, je peux pas faire toutes mes recherches comme je peux. Donc si tu souhaites toujours participer dans la deuxième heure, n'hésite pas à m'envoyer ton numéro de téléphone vu qu'il semblait se proposer. J'en profite aussi pour dire que vous avez de plusieurs coachings, hein, coaching. Vous voyez bien. On voit que vraiment l'anglais c'est vraiment pas mon truc. Hein. Plusieurs coachings alimentation nutrition que vous pouvez avoir accès avec Transportez-vous bien, hein, transportezvousbien.fr, tous ces coachings nutrition, sommeil aussi dont on a déjà parlé, et on va s'en reparler évidemment d'ici 23h grâce à vos témoignages et à la suite de toutes mes questions que je vais poser à Kevin, parce qu'il sait pas encore toutes les questions que je vais lui poser, parce qu'il est au courant de quelques-unes mais pas de toutes, il ne sait pas ce qu'il attend. Ça lui apprendra à me parler de sport dès le premier quart d'heure. Ça sera après tout à l'heure.
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0: Alors, je vérifie que j'ai bien tout coupé, les micros, les inserts téléphoniques, voilà, j'ai tout bien coupé. 21h45, à nouveau point sur vos conditions de circulation. Alors, comment ça se passe actuellement, Hervé, dans le Grand Quart Sud-Est?
5: Eh bien, je vais commencer par deux événements qui n'ont aucune incidence sur la circulation, mais il faut quand même en parler. Si vous circulez du côté de la vallée du Rhône, sur l'A7 en direction de Lyon, après Bolène, il y a l'aire de repos de Tricastin, il y a un accident confirmé impliquant un car et un poids lourd. Alors, c'est plus du froissement de tôle. Patrouilleur Mathéo est présent sur les lieux. On attend tout de même l'arrivée des forces de l'ordre. Et dans le même état d'esprit. Une voiture en panne, c'est pour vous qui circulez sur l'A61 direction de Montpellier de Barcelone, 9 km après Lézignan. Il y a l'aire de repos de Bizanet Sud. Et bien sur la voie de décélération pour quitter l'A61, rejoindre l'aire de repos, il y a une voiture en panne. Un dépanneur va se rendre sur les lieux. Sinon, il y a cet incendie qui s'est déclaré à l'approche de l'échangeur numéro 39, les Adrets de l'Estérel. C'est sur l'A8 en direction d'Aix-Marseille. Les forces de l'ordre arrivent sur le secteur, mais on attend aussi l'arrivée des pompiers. Il y a toujours le dépannage d'un poids lourd également du côté de Nice. Si vous circulez sur l'A8 en direction de Menton-Vintimille, c'est 7 km après la sortie 55 et la voie de droite est toujours neutralisée pour permettre le dépannage en toute sécurité. Je vais terminer avec quelques infos à travaux également sur la Côte d'Azur. Alors la sortie 39, les Adrets de l'A8 est fermée en direction de Nice et de l'Italie. Les véhicules légers peuvent anticiper sortir avant à Fréjus-Ouest 38. Les poids lourds, en revanche, vous devez sortir à Mandelieu-Est. C'est après et c'est la sortie numéro 41. La sortie 58, Monaco-Est, Roquebrune-Cap-Martin de l'A8 est fermée en direction d'Aix-Marseille. Vous pouvez anticiper sortir avant à Menton 59. Et puis, sur ce même périmètre, mais dans l'autre sens, la sortie 56, Monaco de l'A8 est fermée en direction de Menton-Vintimille. La 500 également fermée dans les deux sens de circulation. Et pour toutes ces raisons, vous pouvez quitter ou accéder à l'A8 en empruntant l'échangeur 57, la Turbie.
0: Marielle, le sud-ouest en petite foulée.
4: Voilà, en petite foulée. D'ailleurs, on va faire de la foulée, enfin courir un petit peu du côté de Tarbes dans les Pyrénées, là où il pleut, parce que c'est là aussi, dans ce secteur-là, qu'un sanglier a été vu près des voies de l'A64. C'est donc l'axe Toulouse-Bayonne. L'animal a été vu entre Tarbes Est numéro 13 et Tarbes Ouest numéro 12. Le patrouilleur est actuellement en route. Pas très loin, eh bien, si vous roulez sur l'A64 toujours, mais en direction de Toulouse, si vous sortez à Montrégeau, c'est la sortie numéro 17. Il y a un fourgon qui est en panne. Et puis, l'A64, si vous souhaitez la rejoindre en direction de Bayonne par la bretelle d'entrée numéro 3 de Briscousse, celle-ci est fermée parce qu'il y a un chantier qui est actuellement en cours tout au long de cette nuit. Voilà pour le trafic.
0: Sur les autoroutes de l'Ouest et du Centre, ça continue de très très bien se passer. Pas de difficultés particulières à vous signifier pour le moment. On reparle travaux tout à l'heure à 22h.
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0: Estimez-vous avoir une bonne hygiène de vie? C'est le sondage de votre émission de ce soir. Retrouvez à l'arrêt sur la page Facebook Les routiers sont toujours aussi sympas ou sur notre site internet radio177.fr. Il y a un bandeau orange. Votez et venez nous en dire plus ensuite via la bulle bleue Messenger. Est-ce qu'il y a quelqu'un qui se souvient de ce titre?
4: Oui. Oui.
0: Ah, c'est qui? C'est qui?
3: Je suis pas bon.
4: Ça va.
0: Non, parce que vous faites tous les malins là depuis tout à l'heure, mais bon, il suffit maintenant. Voici Daryl Hall, John Oates avec Man Eater.

0: Watching, j'ai toujours cru qu'il disait ça quand j'étais plus jeune.
1: Sinon, on est mal à barre. Hein. Sinon, on est mal.
0: Sinon, on est très très mal. Il faut le redire parce que j'ai déjà dit une fois, Fridan est mal à barre. Voilà, comme ça, on l'a dit autant de fois qu'il fallait. Merci, Hervé, de veiller à mes bêtises. Merci d'être là, branché sur le 107.7. On parle de vos habitudes du quotidien ce soir.
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0: Et je suis toujours en compagnie de Kevin de l'Astral et de vos messages. Mathieu nous a écrit « Salut Sebamax, la team des copilotes et bonjour à Kevin que j'ai rencontré lors de la finale du Trophée des routiers. » Et parce que c'est le gagnant du Trophée des routiers là qui nous écrit, figure-toi, notre cher ami Kevin. Voilà. Et merci encore pour la superbe organisation tout au long de cette journée. Le Trophée des routiers extraordinaire. Ça sera encore en replay pour moi et j'y serai d'autant plus attentif car comme je l'ai mis dans le sondage, je n'ai pas forcément une bonne hygiène de vie, surtout niveau sommeil, car le réveil sonne à 2h du matin et il me reste encore quelques rangements à faire à la maison après le coucher des enfants. Donc on va essayer de prendre un max de conseils pour limiter sur les autres points. Bonne soirée à tous, belle émission et la prudence, signé Matt 56 du Trophée des routiers. Alors ça, moi je l'ai déjà repéré dans plusieurs émissions, c'est vrai que le sommeil, c'est quelque chose vraiment qui interpelle tout le monde, notamment les conductrices, conducteurs routiers quand on l'aborde et on sent qu'il y a un vrai sujet sur le sommeil. Quand l'Aftral par exemple forme des conductrices, conducteurs routiers, si on peut s'arrêter à nouveau sur le sommeil, comment on explique le sommeil aux conductrices, conducteurs routiers, l'impact que ça peut avoir sur leur vie?
3: Alors comme tout à l'heure je l'ai souligné, on aborde les cycles de sommeil de façon qui puisse comprendre justement toute cette partie-là. Le sommeil en général, il faut compter entre 7 et 9 heures pour une personne hein, statistiquement, ce qui permet justement de faire toute la récupération, ce qu'on a abordé tout à l'heure. Lorsqu'on est en dessous, on risque vraiment une dette de sommeil. Alors il y a bien entendu une petite partie de la population qui peuvent, enfin peut-être certains 6 heures ça va suffire hein. Et d'autres au contraire il va peut-être falloir également 10 heures. Donc en fait le but c'est de sensibiliser un petit peu les futurs conducteurs sur cette partie-là de façon qu'ils puissent prendre les bonnes habitudes après par la suite, qu'ils aient conscience de ça dans leur quotidien de conducteur.
0: Mais il y a 20 ouais. 25 ans on débarquait nos écrans, les smartphones, les tablettes, il y avait déjà la télé dans les années 90. Et ils sont venus un peu mettre le bazar dans tout ça aussi. Parce que ça faut en parler, parce que c'est un vrai sujet. Et puis, quand on est tranquille dans la cabine, on va commencer enfin sa coupure ou peut-être sa pause, etc. Comme tout le monde, on a certainement le réflexe d'aller sur l'écran. Et puis, ça, on sait, pas bon. Pas bon du tout, d'ailleurs.
3: Ouais, là, pour le coup, on peut vraiment parler d'une addiction. Et puis, je pense qu'on est un peu tous touchés par ce phénomène. En tant que conducteur, on a envie de se reconnecter, on va dire, à la vie réelle, mais à la vie, ne serait-ce que contacter ses proches. Regarder justement un petit peu ce qui se passe sur les réseaux sociaux et puis forcément tout est fait pour qu'on puisse regarder de plus en plus et puis on se met à scroller et ça entre l'occurrence pour le sommeil en effet c'est vraiment pas bon hein. le temps d'écran en général on déconseille en fait de regarder le téléphone enfin un écran 2 heures avant de dormir.
0: C'est l'écran quand on est en pause, en coupure, ou quand on est à la maison avant de se coucher, ça c'est pas bon. Ce qui me permet aussi d'aller, et j'ai commencé à en parler tout à l'heure avec le 16e baromètre de la conduite responsable de la Fondation Vinci Autoroute, où tout à l'heure je disais 77% des conducteurs français utilisent leur smartphone ou programment leur GPS au volant. C'est peut-être un peu fort ce que je vais dire, mais est-ce que ça, d'utiliser son téléphone en permanence au volant, est-ce qu'on peut dire que c'est pas une bonne hygiène de vie, Kevin? Non.
3: Oui, en tout cas, c'est pas du tout la bonne chose à faire, hein, puisque là, clairement, pour conduire un véhicule, Comme je disais tout à l'heure, on n'est pas fait pour rouler, hein, à la base. Donc ça demande énormément de vigilance. Il y a des choses qui peuvent se passer à tout instant, quand il se passe rien en effet. Donc ça demande énormément de vigilance. Il y a des choses qui peuvent se passer à tout instant, quand il se passe rien en effet.

0: lorsqu'on écrit un SMS. Donc c'est pas anodin. Il peut se passer énormément de choses. Donc ça fait partie de l'hypovigilance.
1: 81% des personnes interrogées dans cette étude annuelle déclarent qu'il leur arrive de détourner le regard de la route plus de 2 secondes lorsqu'ils sont au volant, liés notamment aux distracteurs. Je pense que personne ne se rend compte de trajet qu'on peut faire en 2 secondes en fait.
0: Ah bah ça peut aller très vite. Après ça va dépendre forcément
1: de la vitesse, oui.
0: De la vitesse, hein, mais on parle forcément de plusieurs dizaines de mètres. Donc on peut, ça peut aller à la sortie de route. Bah d'ailleurs on le voit hein, d'ailleurs sur l'autoroute aussi bien des conducteurs de véhicules légers que poids lourds. On se doute bien ceux qui utilisent le portable puisqu'on voit les écarts de trajectoire. Donc faut savoir que ce genre de choses, si on franchit la bande d'arrêt d'urgence et puis que après on se fait choper justement avec le portable à la main, ça peut aller à la suspension de permis. Hein.
1: Suspension de permis et sur 6 mois, et ça se développe de plus en plus dans de plus en plus de départements. Hervé ou Marielle, me corrigeons si je me trompe, mais de mémoire, il y a l'Ardèche qui vient de s'ajouter il y a peu. Je crois dans l'actualité, c'est tombé. L'Ardèche qui s'est ajoutée notamment aux Landes, au Lot-et-Garonne, au Pas-de-Calais, et il m'en manque un quatrième.
2: C'est le Vaucluse, normalement.
1: Oui, ah, c'est le Vaucluse. Bon, bah voilà. Merci Marielle pour cette précision. Donc maintenant, de plus en plus de préfectures la suspension de permis pour l'utilisation du téléphone au volant.
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1: Bien manger, bien dormir, bien se soigner aussi, prendre soin de son bien-être, c'est pas toujours évident, mais important pour rouler en toute sécurité, mais aussi de manière générale, évidemment, pour avoir une bonne hygiène de vie. Que faites-vous, vous, au quotidien pour cela? Radio177.fr quand vous êtes à l'arrêt, nous continuons d'en parler ensemble, mais pour l'instant... 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La météo tout de suite. Non, j'ai coupé court, j'ai vu Hervé allumer son micro, je voulais pas prendre une réflexion.
4: Non, mais c'était juste pour dire que même l'anniversaire n'y fait pas. En général, on a une gueule de bois après, mais là...
1: Ouais. Ouais, t'as vu, hein, impec, voilà. Cette nuit, encore des averses sur le Pays Basque. Ailleurs, ciel calme, mis du Mistral et de la Tramontane. Je sais pas si vous voulez la météo de demain, mais je vais la donner quand même. Demain, c'est reparti pour un tour, hein, côté météo agité. Pluie et orage sur le Nord-Pas-de-Calais, la Champagne-Ardenne et la région parisienne. De la pluie, sinon, de la Bretagne au Grand Est, mais aussi du Sud-Ouest à la vallée de la Garonne. Ailleurs, persistance d'éclaircies. En revanche, méfiance, le vent soufflera sur tout le pays, de modéré à fort. Température toujours en dessous des normales de saison et j'ose même pas vous parler de tout le week-end.
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1: Un nouveau point sur vos conditions de circulation, un peu de pluie le long des Pyrénées en ce moment, un peu de vent également entre la Côte d'Azur et l'embouchure du Rhône, donc soyez très attentifs dans ces secteurs. Hervé, dans le Grand Quart Sud-Est.
4: Eh bien, il y a cet incendie donc qui s'est déclaré à proximité des voies de l'A8, alors finalement c'est dans l'autre sens si vous circulez. C'est ma fiche qui s'est inversée, pardon, donc c'est toujours en direction d'Aix-Marseille. Sur la 8, la localisation a un petit peu varié. C'est plus vraiment en abordant l'échangeur 39 Les Adrets, c'est 1 km avant et le point de repère donc antérieur, 12 km après la sortie 40. Les pompiers, les forces de l'ordre interviennent. Ça impacte la voie de droite, donc en passe d'être neutralisée sur ce secteur. Le poids lourd est toujours en dépannage du côté de Nice sur la 8 en direction de l'Italie. C'est 7 km après la sortie 55 et surtout cela a conduit à la neutralisation de la voie de droite. Vous ne circulez plus que sur les deux voies les plus à gauche. Et puis décidément, sur le secteur, il y a des travaux sur la Côte d'Azur. Par exemple, la sortie numéro 39, Les Adrets de l'A8, est fermée en direction de Nice et de l'Italie. Au volant d'un véhicule léger, vous pouvez sortir avant à Fréjus-Ouest, sortie 38. Au volant d'un poids lourd, en revanche, vous devez sortir après à Mandelieu-Est, sortie 41. Et puis, près de Monaco, la sortie 58 Monaco-Est de l'A8 est fermée en direction d'Aix-Marseille. Vous pouvez anticiper sortir avant à Menton, c'est la sortie 59. Dans l'autre sens, la sortie 56 Monaco tout court de l'A8 est fermée en direction de l'Italie. Et l'A500 est également fermée dans les deux sens. Pour toutes ces raisons, vous pouvez quitter ou accéder à l'A8 en empruntant l'échangeur 57, la Turbie.
1: Merci Hervé. Marielle, dans le Sud-Ouest.
2: Alors dans le Sud-Ouest, on roule toujours aussi bien.

0: Côté de Tarbes, eh bien, il y a toujours de la pluie, mais il y a aussi cette alerte concernant ce sanglier. Donc, on est sur la 64, l'axe Toulouse-Bayonne, et c'est entre Tarbes-Est et Tarbes-Ouest, les sorties 13 et 12. Le patrouilleur sillonne le secteur à sa recherche. Si vous roulez sur la 64 direction Toulouse, en sortant à Montrégeau, c'est la sortie numéro 17. Attention à ce fourgon qui est en panne. Beaucoup plus au nord, sur la 89, la partie Brive vers la partie Bordeaux vers Brive et Lyon. 11 km à prix Coutras, c'est la sortie numéro 11. La dépouille d'un chevreuil est signalée sur la chaussée au kilomètre 57. Le patrouilleur est actuellement en route. Et justement, je vous rappelle que dans la région de Brive, depuis plusieurs semaines, c'est la fermeture de la bifurcation qui permet depuis la 20 direction Toulouse de vous engager sur la 89 direction Bordeaux, mais que vous pouvez sortir à Objat numéro 50.
1: Sur les autoroutes de l'Ouest et du Centre, ça continue de bien se passer. Notez toutefois toujours ces travaux en cours pour ce soir et cette nuit sur la 71, uniquement dans le sens Clermont-Ferrand-Orléans. Direction Orléans et Paris, la 71 est fermée sur quelques kilomètres entre la sortie 2 Olivet et la sortie 1 Orléans-Centre. Votre déviation est très courte sur le réseau secondaire. Partout ailleurs, ça va bien.
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1: Et c'est parti pour la seconde partie de votre émission de ce soir. Bienvenue si vous venez de nous rejoindre, nous prenons soin de vous.
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1: Avec notre partenaire Transportez-vous bien, le programme santé et bien-être des conductrices et conducteurs routiers. Ce soir, sommeil, alimentation, stress, téléphone, conduites addictives, médicaments, adopter de meilleures habitudes de vie pour une route plus sûre, une bonne hygiène de vie n'est pas forcément faite de privation, tout est une question de dosage. Avez-vous installé des habitudes de vie au quotidien pour votre santé, votre sécurité sur la route? Kevin Jacobi, de l'AFTRAL est toujours avec vous pour réagir à vos messages, répondre à vos questions et vous donner des conseils. Radio177.fr. Quand vous êtes à l'arrêt, vous cliquez sur la bulle bleue Messenger et vous pourrez m'écrire, nous écrire directement dans ce studio.
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1: Estimez-vous avoir une bonne hygiène de vie? C'est le sondage de votre émission de ce soir à retrouver à l'arrêt sur la page Facebook Les routiers sont toujours aussi sympas ou sur notre site internet radio177.fr. Il y a un bandeau orange. Votez et venez nous en dire plus ensuite.
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1: Et au programme dans la prochaine heure, la suite de vos messages, un autre invité qui nous rejoindra dans quelques minutes. Et d'abord, Kevin, j'ai envie qu'on continue un petit peu d'aller dans cette conduite addictive qu'on a abordée tout à l'heure. Tu as commencé à nous expliquer de quoi il s'agissait dès qu'on a la conduite addictive qui peut avoir un impact, par exemple la cigarette, l'alcool, on en parlait malheureusement aussi les drogues. Et pour en revenir à cette étude de la Fondation Vinci Autoroute, on apprend aujourd'hui que 7% des conducteurs, et on le rappelle, tout type de conducteurs ont été interviewés, 7% des conducteurs ont déjà pris le volant en état d'ébriété et seulement 52% considèrent qu'il est vraiment très dangereux de conduire en état d'ébriété. Parce que du coup ça nous en fait 48 de l'autre côté. C'est ce qui est assez impressionnant quand même de penser qu'en état d'ébriété on n'est pas dangereux.
5: Ouais, alors c'est un peu là aussi le côté pervers de l'alcool avec les effets des inhibiteurs. Mmh. Qui donne une certaine confiance en soi. Donc en fait, on s'aperçoit pas en fait qu'on est moins capable. Pour nous, au contraire, on est en pleine possession de nos moyens. Donc et c'est là que le bât blesse, parce que à l'inverse, on est beaucoup moins vigilant. Les perceptions sont moins bonnes. Il y a aussi du coup le fait de du côté des inhibiteurs.
1: C'est pas facile à dire.
5: Ouais. La prise de risque aussi, il peut y avoir notamment chez les jeunes conducteurs. Et là, clairement, pareil, ça peut aller jusqu'au drame.
1: 8% des interrogés nous disent avoir déjà conduit en ayant consommé des médicaments qui sont susceptibles d'altérer leur vigilance. Alors, je rappelle que sur les boîtes de médicaments, vous aviez différents niveaux qui vous indiquent lesquels peuvent vraiment impacter votre conduite. Et ce qui est inquiétant aussi, c'est sur la part des 16-24 ans, 6% disent admettent avoir conduit après avoir consommé des drogues, comme par exemple cocaïne, ecstasy, contre 2% des conducteurs en général. Alors déjà 6 et 2, c'est déjà trop important, hein. Il faut le dire direct, hein, pour ce type de conduite. On a l'impression, quand on suit l'actualité, Kevin, qu'on entend de plus en plus ce type de phénomène, hein. On a l'impression qu'on a un véritable phénomène de société, et sans oublier ce fameux protoxyde d'azote. Et là, on s'adresse pour le coup peut-être un peu plus du côté des automobilistes, parce que dans les faits divers, c'est malheureusement au volant de voiture que les drames se produisent, et qui peuvent aussi d'ailleurs impacter et accidenter nos amis conductrices, conducteurs routiers. Comment on explique, selon toi, ce phénomène, toi qui es au contact des métiers de la route, comment tu perçois, toi, ce phénomène, Kevin ?
5: C'est délicat, puisque en effet, c'est un phénomène de société. Il y a un peu la recherche d'évasion. Ça peut aussi mettre en avant aussi un mal-être aussi, hein, chez certaines personnes qui essayent de trouver du réconfort dans, en effet, l'alcool, les drogues. Enfin, c'est pas nouveau, le protoxyde, mais c'est beaucoup plus important à l'heure actuelle, la consommation de protoxyde d'azote, hein, c'est un phénomène de mode. Et voilà, comme on dit, hein, c'est le gaz hilarant, ce fameux gaz qui est, enfin, le protoxyde est utilisé normalement pour faire de la chantilly, entre guillemets.
1: Oui, c'est quand même meilleur, qui plus est.
5: Voilà,
1: entre
5: c'est
1: nous.
5: Quand même meilleur dans le milieu médical, mais les doses sont contrôlées. En effet, on va utiliser pour les petits effets fou rire, les petites hallucinations, tout ce qui est euphorique, quoi. On va utiliser ces siphons dans des ballons, et puis ouais, bah, on passe un bon moment, sauf que
1: de 3 secondes.
5: C'est ça, 2-3 secondes. Donc non seulement on prend des risques pour sa santé, mais en plus il y a certaines personnes qui vont l'utiliser en plus au volant. Et là, on fait courir aussi le risque à tout le monde, quoi, hein, qui est autour de nous. Donc c'est un réel problème. Et c'est pour ça que d'ailleurs il y a un projet de loi qui est destiné à durcir vraiment la réglementation à ce niveau-là.
1: Donc tout ça, il faut l'entendre aussi, ça, effectivement, pas de drogue, de l'alcool toujours avec modération, jamais quand on conduit, évidemment, et ça, nous, on le répète sur cette antenne en permanence. Donc tout ça fait partie des bonnes règles, j'ai envie de dire, pour avoir une bonne hygiène de vie. Mais est-ce qu'on peut dire, je pense que ça va peut-être faire sourire certains de nos auditeurs, est-ce qu'on peut dire qu'un conducteur de poids lourd doit se préparer un peu comme un athlète, quoi, finalement?
5: On y est.
1: Bah, au bout d'un moment, j'ai pas le choix que d'en parler, quoi, tu vois. Donc, je dois faire les choses bien.
5: On va dire oui et non.
1: Ah, ça pouf! Je vais être beaucoup mieux.
5: Pourquoi évoquer l'athlète? Tout simplement parce que, on va dire, c'est le bon exemple. L'athlète de haut niveau, forcément, est obligé de tout optimiser, de façon à être le plus performant possible. C'est pour ça d'ailleurs qu'on s'inspire beaucoup de sportifs, notamment aussi le sommeil, les navigateurs, hein, avec l'histoire des micro-siestes. Quand on dit justement s'arrêter, c'est lorsque vraiment on commence à avoir les signes de fatigue, de s'arrêter et faire une micro-sieste de 5 à 20 minutes, c'est documenté, hein, forcément, non seulement les études, mais aussi au travers de ces fameux sportifs. On va dire, allez, on va placer le curseur sur la perfection, en effet, comme on disait tout à l'heure, le peser ses aliments, donc avoir une bonne hygiène au niveau de l'alimentation, de façon à pouvoir être performant, il va falloir, voilà, l'activité physique, enfin, bien s'entraîner, mais aussi la récupération. Donc ça c'est tout ça, c'est voilà, c'est, on en parle depuis tout à l'heure, hein, ça fait partie de l'hygiène de vie. Maintenant, en effet, bah, sans aller jusqu'à là, il faut en fait s'en inspirer, le comprendre en fait le comment du pourquoi, hein, et pouvoir justement instaurer des petites habitudes qui vont pouvoir améliorer notre hygiène de vie, bah, comme l'a fait Jérôme tout à l'heure, et on voit que c'est productif.
1: J'inscris qui au prochain JO, là, maintenant? Ouais, bah oui, ça approche, hein, voilà. Moi, je vais inscrire Marielle et Hervé. Je suis sûr que, voilà, je peux les inscrire au JO. Hein, Marielle, vous êtes prête, hein?
0: Hein? Oui, ça laisse le temps de s'entraîner un petit peu.
1: Hervé, vous êtes prêt aussi, les JO? Ils seront pas loin de chez vous, là, en plus, je crois, bientôt.
6: Non, mais moi, ça sera les JO spaghetti, hein.
1: Les JO spaghetti, je ne connaissais pas le concept. Merci à toutes et tous pour vos messages que je vais détailler. Notre prochain invité va nous rejoindre dans quelques minutes, juste après l'infotrafic. Et Marielle qui me confirme bien que c'est le Vaucluse qui est le 5e département en France à appliquer la suspension immédiate du permis si on est surpris avec le téléphone en main. Merci Marielle, peux compter. Oui Hervé?
6: Non, parce que tout à l'heure on se posait la question, si on a une absence de 2 secondes, entre 110 et 120 km/h, on peut parcourir entre 65 et 72 mètres.
1: C'est affolant. Enfin, je sais pas si quelqu'un se rend compte, quasiment 80 mètres à rouler sans regarder la route, que ce soit sur autoroute ou une nationale, une départementale. Voilà, si vous croisez un sanglier, ben c'est trop tard parce que lui, il prend pas 2 secondes, hein, pour traverser. Allez, l'infotrafic arrive dans un instant, dans 3 secondes, et juste après, donc notre prochain invité, toujours en compagnie de Kevin.
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1: Un nouveau point sur vos conditions de circulation et je me tourne vers vous Hervé dans le Grand Quart Sud-Est.
6: Eh bien dans le Grand Quart Sud-Est du pays pour l'instant ce sont des travaux qui sont en place. Alors des travaux essentiellement sur la Côte d'Azur. Notez tout d'abord que la sortie 58 Monaco-Est, Roquebrune-Cap-Martin de la 8 est fermée en direction d'Aix-Marseille. Vous pouvez anticiper sortir avant à Menton, sortie 59. La sortie 39, les Aubrais de l'Estérel, c'est sur la 8, elle est fermée en direction de Nice et de l'Italie. 2 possibilités, au volant d'un véhicule léger, vous pouvez anticiper, sortir avant à Fréjus-Ouest, numéro 38. Au volant d'un poids lourd, vous devez sortir après à Mandelieu-Est, numéro 41. Et puis la sortie 56 Monaco de la 8 est fermée en direction de Menton-Vintimille. De plus, la 500 est fermée dans les deux sens de circulation. Et pour toutes ces raisons, vous pouvez quitter ou accéder à la 8 en empruntant l'échangeur 57. C'est celui de la Turbie.
1: Merci Hervé. Marielle, dans le sud-ouest.
0: Dans le sud-ouest, eh bien, là où il y a de la pluie, dans les Pyrénées, entre Tarbes et Saint-Gaudens, sur la 64, on a une nouvelle alerte concernant un autre chevreuil. Entre Montrégeau et Lannemezan, ce sont les sorties 17 et 16, c'est là que l'animal a été aperçu. Si vous voyagez beaucoup plus au nord, dans le massif central, sur l'A89, la partie Bordeaux vers Brive, 11 km après Écoutras, c'est la sortie numéro 11. La dépouille d'un chevreuil est signalée sur la chaussée au kilomètre 54. Voilà, non, c'est plus du côté de la Gironde que dans le massif central. Et sachez que le patrouilleur vient juste d'arriver sur place. Par ailleurs, si vous passez du côté de Toulouse, à l'est, je vous rappelle que jusqu'à demain matin, l'autoroute A680 est complètement fermée dans les deux sens pour des travaux d'élargissement et que vous devez passer par le réseau secondaire.
1: Sur les autoroutes de l'ouest et du centre, Chevreuil signalé en Charente-Maritime, près des voies de la 837. C'est l'autoroute entre Saintes et Rochefort, non loin de la barrière de péage de Cabario, kilomètre 20. Méfiance dans les deux sens de circulation. L'autoroute A10, l'axe entre Paris et Bordeaux, en direction du sud, direction Tours-Poitiers et Bordeaux, kilomètre 123. Après la sortie 15, Main-sur-Loire, il y aurait un animal écrasé sur les voies de circulation. Et puis dans le secteur d'Angers, je vous le rappelle, pour vous qui circulez sur la 11 ou sur la 87 depuis Nantes ou La Roche-sur-Yon, je vous rappelle que la 11 est fermée sur quelques kilomètres direction Paris et Le Mans, entre la bifurcation avec la 87 et l'échangeur 13.1 Pellouet-les-Vignes. Vous suivez une déviation, quelle que soit votre provenance, via la sortie 15 à Parc des Expositions, eh bien, de l'autoroute A87.
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1: Et avec toujours ce sondage, estimez-vous avoir une bonne hygiène de vie? C'est le sondage de votre émission de ce soir à retrouver à l'arrêt sur notre page Facebook, les routiers sont toujours aussi sympas, ou sur notre site internet radio177.fr. Quand vous êtes à l'arrêt, évidemment, vous cliquez sur la bulle bleue Messenger et vous pourrez m'écrire directement dans ce studio en ayant à voter en cliquant sur le bandeau orange.
6: Merci,
1: j'ai été plus rapide, j'ai même pas eu le temps de poser la question.

0: Ouais, Kevin, tu fais super bien le loup.
1: Ouais. Je suis fort en niveau, bien sûr.
0: Très très fort. Les Dire Straits avec Money for Nothing sur le 107.7.
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0: Et on va dire bonsoir à Stéphane, dit Monsieur Chaton. Bonsoir Stéphane. Merci d'être avec nous ce soir. Alors, je vais pas tout dévoiler de ce que tu vas nous raconter, mais juste dire que tu m'as envoyé une photo avant-après qui est impressionnante. D'ailleurs, je l'ai montré à Kevin. Il a été époustouflé. Avant que tu nous dises où est-ce que t'en es aujourd'hui, on va remonter quelques années en arrière et finalement entre guillemets pas si loin que ça. Alors, je donne juste le résultat avant de qu'on entre un petit peu dans le détail. En gros, si je dis pas de bêtises, on est avec 40 kilos de perdu en 2 ans. Donc ça, déjà, on va en parler dans quelques instants. Mais il y a 2 ans, c'était quoi ton hygiène de vie à l'époque, Stéphane ?
3: Bah, c'était du grand n'importe quoi. C'était on mange n'importe quoi, n'importe quelle quantité, à n'importe quelle heure, à n'importe quel moment. Dans le camion, il y avait tout le temps des gâteaux, il y avait tout le temps des bonbons, il y avait tout le temps tout et n'importe quoi. Et bah, dès que ça me prenait, là, je pouvais tomber un paquet de Mars en 3 minutes. Quoi, je veux dire, c'était un truc de fou. Là.
0: Et t'étais monté jusqu'à combien ?
3: 156 kilos.
0: 156. Et donc 40 kilos de perdu à aujourd'hui. Ça a été quoi le déclic il y a 2 ans ?
3: Dans le message, j'ai fait la visite poids lourd et en fait le médecin il m'a dit la prochaine fois si vous faites pas quelque chose, bah, pas sûr que je vous laisse passer quoi. Et là je me dis dans la tête mais attends, et si j'ai plus de permis, j'ai plus de boulot, si j'ai plus de boulot, bah, t'as plus de pognon, t'as une maison à payer, t'as une femme, des enfants. Et là je me suis dit c'est pas possible, il faut faire quelque chose.
0: Ouais. Et pourquoi il t'a dit justement que tu risquais pas de passer ? Pourquoi ça, le fait que tu fasses autant de poids, ça avait quoi pour lui comme danger ?
3: Ah bah c'était tout ce qui est forcément apnée du sol, la respiration qui était pas bonne, la tension qui était pas bonne, et tous les à côté. Je veux dire tout à l'heure j'entendais parler de sommeil. Je m'endormais n'importe quand. Enfin j'étais pas non plus à dormir au volant tout le temps, mais tout le temps à être assoupi. Dès qu'il fallait bouger c'était compliqué. Quand je me revois maintenant, c'est pour ça que je les garde ces photos, parce que quand j'ai un petit coup de mou je me les regarde et je me dis t'as eu le chemin parcouru, donc baisse pas les bras et puis continue et puis fonce quoi.
0: Alors il y a 2 ans, du coup qu'est-ce que t'as mis en place, qu'est-ce que t'as fait pour arriver à ce très chouette résultat?
3: Alors après ça fait pas 2 ans que je me bagarre avec mon poids, ça fait des années, des années. Depuis l'âge de 12 ans, je pense, je suis en surpoids. À l'école, j'étais le petit gros du groupe, comme on a tous un petit gros dans la classe, et ainsi de suite, et ainsi de suite. Et puis voilà, et puis on fait avec, on vit avec, et puis au bout d'un moment, là, j'étais arrivé à un point où il fallait absolument faire quelque chose. Donc j'ai tout essayé, hein, boire des racines de trucs à la con, là, tu mets dans ton eau. Ça marche pas. Tout à l'heure, j'entendais parler de manger comme on aime. Alors, en fait, je vais pas cracher sur eux parce que ça a fonctionné. Mais dès qu'on arrête, on reprend. Parce que le principe de ce système, c'est qu'on nous fait à manger. Donc, dès que tu arrêtes, dès que tu reprends ta nourriture à toi habituelle, ça repart en couille direct. Pardon, on est à l'antenne. Mais ça repart en sucette direct. Voilà, c'est ouais. Mais c'est ça. Mais j'ai tout essayé. Il y a eu aussi pendant un moment les trucs du camp où il fallait manger du poulet, ça a fonctionné aussi. Mais dès que tu reprends une routine, une alimentation normale, tout repart à volo quoi. Donc voilà machin. Et puis une fois je suis tombé, alors je vais pas faire de la pub pour eux, même si pour moi ça a fonctionné, mais je vais pas les citer. Je suis tombé sur un programme où je suis suivi par un coach alimentation, sport. Alors le sport, tu sais, quand tu fais 156 kilos pour 1m78, je vais te dire, au début tu vas pas courir un marathon, faut pas rêver. Donc quand je revois même mes premières séances de sport, oulala, je me dis ouais effectivement il y a du chemin de parcouru. place, bah, du sport. Alors au début, c'est beaucoup juste de l'activité, le fait de marcher. Et c'est tous des trucs à prendre, des habitudes. Genre, quand on va au magasin, bah, faut pas se garer le plus près possible de la porte. Garde-toi au bout, au bout du parking. Quand tu arrives chez ton client, au lieu de te garer dans le bureau, bah, mets-toi le plus loin possible et puis marche. Et ainsi de suite, et ainsi de suite. Et à force, ça devient des habitudes. Et puis après, bon, maintenant, la routine, elle est passée à 3 séances de musculation par semaine, 2 séances de HIIT par semaine en plus. Donc après, forcément, on y prend goût. Et maintenant, comme là, la semaine dernière, j'ai pas pu y aller à la muscu parce que c'était l'entretien dans la salle une fois par an quand c'est la Ducasse. Tu vois, la Ducasse, ben,
0: ah, Ducasse, bon, ouais, je connais, hein. Ah, bon, ouais, hein.
3: Quand c'est la Ducasse, ils profitent comme il n'y a pas de parking pour faire le grand ménage dans la salle. Donc là, j'y ai pas été de la semaine et j'ai qu'une hâte, c'est d'y retourner vendredi matin. Parce que bah, ça me manque en fait.
0: Ouais.
3: Puis après, après, comme j'ai dit dans le message, hein, y a trois piliers pour moi, c'est l'alimentation, l'activité et le sommeil, hyper important.
0: Ouais.
3: Parce que à partir du moment où on fait plus d'activité, il faut plus de récupération. Et après, l'alimentation, c'est primordial. Hein.
0: Et du coup, t'as senti la différence très vite sur le sommeil? T'as senti cette différence-là?
3: Mais complètement. Alors, ça fait 2 ans là, que je suis en programme. J'ai payé la première année. Leur principe, il est simple. Tant que t'as pas atteint ton objectif, moi, mon objectif, c'était 90. Actuellement, je suis à 110, 112 exactement ce matin. C'est bizarre, je me suis pesé ce matin. Oui. Je suis à 112 ce matin. J'ai commencé, j'étais à 156. Et en fait, tant que t'as pas atteint ton objectif, ils te lâchent pas. Donc, tant que j'ai pas réussi à atteindre 90, bah, je suis suivi quotidiennement, pas forcément, mais voilà, tous les semaines, j'ai un compte rendu, tous les semaines, je fais des rapports. Et puis voilà, et puis c'est pas plus contraignant que ça. Et puis c'est surtout une remise en santé, quoi.
0: Ouais.
3: C'est ce que je te disais, la machine à apnée du sommeil. En moins de 6 mois, le médecin, il m'a dit, bah, c'est plus la peine, vous en avez plus besoin.
0: Ouais, d'accord, ok.
3: En moins de 6 mois. Ouais. Donc la machine pour le sommeil, il y en a, ils peuvent plus dormir sans. J'entends, j'ai mon frangin, lui, il dit, oh non, moi je peux pas faire sans et tout. Bah écoute, moi maintenant je l'ai plus et puis je suis bien content.
0: Ouais. Mais
3: par rapport à la tension, j'ai divisé mon cachet par deux.
0: Ouais.
3: Je prenais du 300 mg, là je suis à du 150 mg. Et les prises de sang, la première prise de sang que j'ai reçue après, là, il y a quelques temps, alors ma femme elle travaille dans les labos, elle a appelé le labo en disant, vous êtes gouré, c'est pas le bon.
0: On l'embrasse.
3: C'est la vérité, je te jure que c'est la vérité. Elle a téléphoné au labo, parce qu'elle, elle bosse au CHR, elle a téléphoné au labo en disant, il doit y avoir une erreur, c'est pas possible, parce que bah, tous les indices sont ouverts, tout est parfait, quoi.
0: Eh ben c'est tant mieux, et ça tant mieux pour toi, et là aussi ça montre voilà que une fois que la machine est lancée, ça apporte aussi évidemment bien ces résultats, et franchement bravo, parce que il faut être, j'imagine, tenace. C'est un peu la question que j'ai posé tout à l'heure à Jérôme, que j'ai eu en ligne. Est-ce qu'au tout début, t'as, quand on va dire dans les premiers jours, premières semaines, est-ce qu'à un moment t'as eu un doute?
3: Où on m'avait mis mon permis en jeu, entre guillemets, ben là, il n'y a plus de place au doute, en fait. T'as l'épée de Damoclès au-dessus de la tête, tu te dis, il n'y a plus le choix. Il n'y a plus le choix, il faut que ça fonctionne. Et après, quand tu vois que sur les premières semaines, je perdais entre 2 et 4 kilos par semaine.
0: Ouais. Ah oui, effectivement.
3: Ah
0: ben, oui, ça change tout. Plus. Mais ça t'empêche pas de te faire plaisir.
3: Manger, après, je mange plus qu'avant. C'est ce que les gens, ils n'arrivent pas à comprendre. Je mange plus qu'avant. Mais sauf que je mange des produits sains. Tout à l'heure, j'entendais parler de produits transformés. Mais ça, c'est fini de mon répertoire. Ça, c'est parti. Tout ce qui est du surimi, tu vois, ça n'existe pas dans la nature, du surimi.
0: Ah non, je te le confirme. Alors, si un jour, t'envoies dans la mer, faut qu'on parle.
3: Voilà. Il faut pas le manger, surtout, parce que c'est Guinée qui l'a balancé. Mais je veux dire, en fait, manger des aliments le plus proche possible du naturel. Du surimi, on va pas critiquer les marques et tout, mais les knackis, les machins, tout ça, c'est tout des trucs... chez nous, la fricadelle, on sait même pas ce qu'il y a dedans. Et tu vois, le plus possible, le produit le plus possible du naturel. Après, tout à l'heure, j'entendais les athlètes qui pèsent leurs aliments. Moi, je pèse pas mes aliments. Je l'ai eu fait à un certain moment pour voir, pour et légumes verts. Mmh. Rien que ça, ça va vous changer la vie. Mmh. Le matin, arrêtez le petit déjeuner à la française. Le matin, un petit déjeuner, des œufs, un demi-avocat, un skir, du café. Mmh. Voilà. Arrêtez le sucre. Le sucre appelle le sucre. Si tu manges du sucre le matin, dans la journée, ton corps, il va réclamer du sucre. Et ça sera plus fort que toi. Tu pourras pas...
0: Monsieur Chaton, je crois qu'on a trouvé un nouveau coach pour transporter vous bien. Va falloir le recommander. Voilà. Stéphane, juste avant qu'on se quitte, parce que ça va être l'heure du trafic, est-ce que tu peux nous rappeler où est-ce qu'on peut te croiser?
3: Alors moi, je suis sur l'A1, je descends jusqu'au coup de Rémonceau, un peu d'Assis en dessous là-bas. Sinon, je suis sur l'A1 avec une belle plaque marquée Chaton.
0: Un petit coucou à faire passer.
3: Eh ben, coucou à mon frérot le panda, à qui j'ai donné quelques conseils comme ça là, par rapport, parce que lui, il part à la semaine, donc il peut pas aller à la salle la semaine. Mmh. Et ben, il faisait 2-3 exercices dans la semi pendant les coupures et tout, machin, là. Et sur quelques mois, il avait perdu près de 30 kilos, les gars. Je vous promets que c'est vrai.
0: Et ben voilà. Et
3: j'embrasse fort mon panda qui est à l'écoute, là, parce que je lui ai dit, vas-y, je vais passer, du coup, parce qu'il est en vacances. Ah. Cette semaine, il n'écoute pas. Donc, j'embrasse le panda, mes nièces, et puis la belle doche, là, pour tout le temps chez nous. Donc, voilà, bisous à tout le monde, soyez prudents, prenez soin de vous, c'est le principal.
0: Eh ben, merci Stéphane, dit Monsieur Chaton, d'avoir été avec nous ce soir. Courage, prudence, évidemment, pour la suite. Et encore toutes nos félicitations. Belle soirée à toi.
3: De toute façon, je reste là.
0: Allez, salut.
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0: Évidemment, je ferai réagir Kevin à ce témoignage dans un instant. J'aurai quelques questions à poser à Hervé et Marielle aussi dans le courant de cette soirée. Mais d'abord, évidemment, l'infotrafic. Et je commence avec vous, Marielle, dans le sud-ouest.
4: Oui, nous avons un chevreuil qui vient d'être signalé dans le secteur de Cahors. C'est donc sur l'autoroute A20, l'axe Brive-Montauban. L'animal a été vu entre Cahors Sud numéro 58 et Caussade numéro 59. Le patrouilleur est actuellement en route. J'en profite, si vous souhaitez rejoindre l'A20 en direction de Brive par Martel, c'est l'entrée numéro 54. Ce n'est pas possible momentanément parce qu'actuellement, il y a des travaux. Et puis, du côté des Pyrénées, attention à cette alerte concernant un chevreuil sur la 64, l'axe Toulouse-Bayonne. Et l'animal a été vu donc entre Montrégeau numéro 17 et Lannemezan numéro 16. Le patrouilleur est en route. Vous êtes méfiant. Et je rappelle qu'entre Tarbes et Saint-Gaudens, eh bien, c'est un secteur où il y a de la pluie.
0: Merci Marielle. Il y a Nicolas qui nous a écrit. Alors, malheureusement, Nicolas, nous n'allons certainement pas avoir l'information que tu nous demandes. Il nous dit, je dois rejoindre le tunnel du Mont-Blanc en poids lourd. Puis-je emprunter la déviation mise en place pour la fermeture de la A40? Alors, nous, malheureusement, on ne couvre pas du tout ce secteur. Donc ça, je n'ai pas cette information. Si tu peux emprunter cette déviation mise en place pour la fermeture de la A40 pour rejoindre le tunnel du Mont-Blanc en poids lourd. En revanche, si l'un d'entre vous qui nous écoute a cette information, n'hésitez pas à me la communiquer pour qu'on puisse le dire à l'antenne et informer ainsi Nicolas. Donc je rappelle sa question. Pour rejoindre le tunnel du Mont-Blanc en poids lourd, est-ce qu'il peut emprunter la déviation mise en place pour la fermeture de la A40? Hervé, dans le Grand Quart Sud-Est.
5: Eh bien, dans le Grand Quart Sud-Est du pays, c'est une aire de repos qui vient d'être fermée à la demande des pompiers. C'est l'aire de Tricastin qui se trouve sur la 7 en direction de Lyon, 5 km après Bolène, l'échangeur 19, parce que c'est sur cette aire de repos dont je vous avais parlé, qu'il y a d'un car accidenté, car qui transporte donc des passagers. Du coup, la demande des pompiers à cette aire de repos est pour l'instant fermée. Il y a également des chantiers, forcément des cônes percutés qui deviennent des obstacles le temps qu'une femme ou qu'un homme en jaune revienne sur le secteur pour les repositionner. Donc vigilance. Et puis à propos de chantiers, je rappelle qu'il y a des sorties fermées sur la Côte d'Azur. C'est le cas pour la sortie 58 Monaco-Est, Roquebrune-Cap-Martin de la 8, c'est fermé en direction d'Aix-Marseille. Là, vous pouvez sortir avant à Menton, sortie 59. Dans l'autre sens, la sortie 39, les Adrets de la 8 est fermée en direction donc de Nice, de l'Italie. Au volant d'un véhicule léger, vous pouvez anticiper sortir avant à Fréjus-Ouest, numéro 38. En revanche, au volant d'un polo, vous devez sortir après à Mandelieu-Est, numéro 41. Et puis toujours dans ce même sens, la sortie 56 Monaco est fermée. De plus, la 500, elle, est fermée dans les deux sens de circulation. Pour toutes ces raisons, vous pouvez quitter ou accéder à la 8 en empruntant l'échangeur 57, la Turbie.
0: Sur les autoroutes de l'Ouest et du Centre, un piéton vient de nous être signalé après des voies de l'autoroute A11, l'axe entre Nantes et Paris, kilomètre 302, non loin des aires de service de Varade. Soyez très attentifs dans les deux sens de circulation au cas où cette personne qui se met en danger aurait en plus la très mauvaise idée de vouloir traverser les voies de l'autoroute. En Charente-Maritime, sur la 837, axe Sainte-Rochefort, direction Rochefort, juste avant la barrière de péage de Cabario ou après, selon votre provenance, kilomètre 20, il y aurait peut-être un chevreuil errant. Un animal signalé écrasé sur les voies de l'autoroute A10, l'axe Paris-Bordeaux en direction du sud, direction Poitiers et Bordeaux. Après la sortie 15, Main-sur-Loire, il y aurait peut-être un animal écrasé sur les voies. Des travaux, en bref, sur la 71, depuis Vierzon, Clermont ou Toulouse, en direction du nord, soyez très attentifs, la 71 est fermée entre la sortie de Olivet et une Orléans-Centre.
5: Sébastien.
0: Oui, Hervé.
5: Non, juste une nouvelle information qui vient de me parvenir. Si vous circulez du côté d'Aix-en-Provence sur l'A8 en direction de Nice, 2 kilomètres après avoir passé le péage de la Barque, il y aurait une voiture en panne. Pour l'instant, elle est arrêtée, elle serait arrêtée, mais on ne connaît pas sa position sur les voies, donc soyez vigilants.
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0: On le disait, enfin c'est Kevin qui le disait tout à l'heure, évidemment personne n'est parfait, si on ne peut pas avoir tout de parfait, par contre on peut avoir un idéal, voilà, comme Véronique Sanson, un être idéal.

0: Oui, Kevin, finalement, on demande juste d'être quelqu'un de normal. Il n'y a pas besoin d'être Gandhi ni Superman pour faire tout ce qu'on a dit depuis tout à l'heure. Non?
1: Non, ouais, non, pas du tout.
0: Il s'y attendait pas à cette question. Oui, je suis plein de surprises. Voilà, j'aime beaucoup faire ça.
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0: Plus sérieusement, on n'a pas eu le temps d'y revenir parce qu'effectivement, nous avions tout à l'heure Stéphane en ligne, mais il fallait passer à l'infotrafic. Une petite réaction à ce témoignage qu'on a entendu de Monsieur Chaton.
1: Bah déjà félicitations à lui, hein. Il n'y a pas de petite victoire, il y a eu de très gros progrès. En plus, il a dit plein de choses intéressantes, notamment sur la répartition de l'alimentation en repère. Tout à l'heure, on parlait en effet de peser ses aliments. Alors, c'est bien de le faire juste pour avoir conscience en fait des parts en fait qu'il faut de féculents, de protéines, de légumes. Mais après, en effet, il y a des petites méthodes toutes simples et c'est là qu'on quand on se fait accompagner justement, on peut avoir ces petites astuces. Bon, on l'a toujours entendu hein, avec le programme Transportez-vous bien, tous les interlocuteurs qui peuvent passer, on a plein d'astuces qui nous permettent de s'adapter en fait à notre quotidien, pas forcément à tout le monde. Chacun, comme je disais au tout début, chacun va avoir des différences dans son quotidien. Et là, c'est important de trouver justement ces petites astuces qui vont permettre d'obtenir une progression.
0: 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Loïc nous a écrit également ce soir: mon expérience est un peu différente, nous dit-il, mais pendant presque 2 ans j'ai bossé de nuit au sein d'une station service sur une aire de service. Mon rythme de sommeil était clairement flingué, nous dit-il. Même en repos, je ne dormais pas la nuit, je m'endormais à 8h du matin, me réveillais à 11h, me rendormais à 13h pour me réveiller à 15h et me rendormir vers 20h pendant 1h. Oui, là, c'est plus du tout du sommeil, ça. C'est mon pauvre. Les repas, je n'en parle pas. J'en faisais en moyenne un dans la journée. Par contre, la nuit, je dévorais, même quand j'étais en repos, après un important malaise dû à la fatigue accumulée. Je suis repassé en journée par la suite et ça va mieux. J'ai enfin retrouvé un vrai rythme de vie et pour rien au monde, je travaillerai à nouveau de nuit. Il nous dit: je ne peux être que d'accord avec le dernier témoignage à l'antenne. Quand je bossais de nuit sur une aire de service, je me nourrissais uniquement de burgers, pour ne pas citer le fast-food, de sandwich triangle, de salade toute prête. Au bout d'un an, mon corps a dit stop. Et ça aussi, on l'a pas évoqué tout à l'heure par rapport au travail de nuit. Tout le monde n'est pas capable de pouvoir avoir un rythme de nuit, Kevin, parce que notre corps, il n'est pas fait pour vivre la nuit à la base, donc tout le monde n'a pas forcément cette faculté à travailler la nuit.
1: Oui, tout à fait. En fait, à la base, on est fait pour pas travailler, mais vivre le jour, entre guillemets. Après, en effet, il va y avoir les couches tôt, les couches tard. Donc, les couches tard vont plus facilement s'adapter, en effet, à un rythme professionnel, genre une activité de nuit. D'autres vont vraiment avoir des difficultés. Et clairement, quand ils vont être en souffrance à ce niveau-là, la meilleure chose à faire, c'est de trouver une solution et de revoir le poste en fait hein, du conducteur de façon à repasser éventuellement deux jours, puisque on va dire clairement, on n'est pas fait pour ça quoi.
0: Alors les fast-food, ça c'est décrié évidemment en termes de qualité de nourriture. En même temps, qui n'est jamais allé dans un fast-food? Je pense qu'on est très peu nombreux à ne pas y avoir mis à l'épicier. Comment? Ah moi. Oui, je vous avais oublié, vous. Je vous avais oublié, c'est vrai.
3: Non, c'est vrai que je zappe, moi.
0: Jamais, une fois de votre vie, vous avez jamais essayé une fois?
3: Si, fois, pour faire plaisir à Fiston, qui était tout petit à l'époque. Mais je préfère passer mon chemin. Un simple sandwich, baguette, jambon ou fromage, ça me suffit. Et ça me nourrit, mais pas le fast-food. C'est délirant.
0: Marielle, vous?
4: Eh bien, moi, ça fait des années que je suis plus allée. Mais j'ai la même histoire que Hervé, c'est-à-dire que j'y suis allée il y a quelques années pour faire plaisir à mon petit, qui était tout petit. Mmh. Et ça lui a beaucoup plu.
0: Bah oui, bah, en fait, on ne sait pas ce qu'ils mettent dedans. En fait, on ne sait pas ce qu'ils mettent dedans parce qu'on ne sait pas pourquoi on veut toujours y retourner après. Donc, voilà.
4: Non, et moi aussi, j'aime le sandwich basique avec le bon pain.
0: Moi, j'avoue, ça m'arrive de temps en temps, une fois de temps en temps, je fais une entorse à ma nourriture de la maison parce que, bah, il y a ce côté facile. Mais le problème, c'est que des fois, on utilise trop ce côté facile et il faut, c'est un petit peu ce qu'on se disait tout à l'heure. On peut se faire plaisir de temps en temps, mais toujours avec le dosage, quoi. Mais par contre, on voit très bien, on constate dans l'actualité, les fast-food continuent de se multiplier, un petit peu partout, hein, notamment dans les centres-villes. Et c'est vrai qu'au bout d'un moment, on finit par plus avoir le choix en termes de restauration. Donc c'est un petit peu compliqué aussi. Allez, l'infotrafic revient dans un instant et le résultat du sondage, la suite de vos témoignages, JP, Pierre notamment, à venir. Empire Cast nous a écrit également ce soir tous vos messages à venir après l'infotrafic.
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0: Vos points sur vos conditions de circulation et actuellement sur votre trajet, toujours quelques gouttes de pluie le long des Pyrénées, un peu de vent près de la Méditerranée, donc méfiance dans ces secteurs. Marielle dans le sud-ouest.
4: Eh bien, à l'instant, dans le sud-ouest, on nous signale sur l'extrême sud-ouest la présence d'un piéton sur l'autoroute A63, l'axe Espagne-Bordeaux, mais au niveau du péage de Biriatou. Alors, avant, après les voies de péage, je ne sais pas, et dans quel sens, je ne sais pas. Une personne qui peut-être se déplace au niveau de ce péage, en tout cas, une personne, c'est certain, qui est en danger à ce niveau-là. Si vous voyagez du côté des Pyrénées, alerte concernant un chevreuil, toujours valable sur la 64, l'axe Toulouse-Bayonne, entre Montrégeau et Lannemezan, les sorties 17 et 16, c'est là que l'animal a été aperçu et le patrouilleur actuellement vient d'arriver sur place. Plus au nord, si vous voyagez sur la 20, l'axe Brive-Montauban, également un chevreuil qui a été aperçu entre Cahors Sud numéro 58 et Caussade numéro 59. Là, le patrouilleur est en route, voilà, mais sinon, partout ailleurs, tout va
0: Hervé,
4: bien.
0: Hervé, dans le grand quart sud-est.
3: Eh bien, dans le grand quart sud-est du pays, pour l'instant, c'est calme. Retour donc sur quelques zones de travaux qui se concentre toute du côté de la Côte d'Azur. La sortie 58 Monaco-Est, Roquebrune, Cap-Martin de la 8 est fermée en direction d'Aix-Marseille. Vous pouvez anticiper sortir avant à Menton, sortie 59. Toujours dans le même sens, la sortie 44 Antibes, cette fois-ci, est fermée. Vous pouvez sortir après à Mougins, numéro 42. Dans l'autre sens, c'est la sortie 39 Les Adrets de la 8 qui est fermée donc en direction de Nice-Italie. Au volant d'un véhicule léger, vous pouvez sortir à Fréjus-Ouest, numéro 38. C'est avant. Les poids lourds, en revanche, vous devez sortir après à Mandelieu-Est, numéro 41. Et pour terminer, la sortie 56 Monaco de l'A8 est également fermée en direction de l'Italie. De plus, l'A500 est fermée dans les deux sens de circulation. Du coup, pour quitter ou accéder à l'A8, vous pouvez emprunter l'échangeur 57, la Turbie.
0: Sur les autoroutes de l'Ouest et du centre, piétons signalés près des voies de la 11, l'axe entre Nantes et Paris. Soyez attentifs entre la barre de péage d'Ancenny et l'échangeur 19 Beaupréau, kilomètre 302. Et méfiance dans les deux sens également. Charente-Maritime sur la 837, axe entre Saint et Rochefort. Là, c'est un chevreuil errant signalé non loin de la barrière de péage de Cabario. Méfiance dans les deux sens. Des travaux, mais j'y reviens à 23h.
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0: Estimez-vous avoir une bonne hygiène de vie avant de donner le résultat du sondage? Un petit tour de piste, un petit tour de table. Marielle, vous pensez avoir une bonne hygiène de vie en 2026, là?
4: Oui, ça va à peu près.
0: Est-ce que vous avez un peu déconné dans les années précédentes, avant?
4: Non, ça allait mieux. Ouais. C'est plutôt maintenant, c'est compliqué avec le sommeil et les horaires décalés.
0: Ah, d'accord.
4: C'est plutôt ça.
0: Ok. Et vous, Hervé?
3: Ah bah avec l'âge on devient sage. Hein. Donc ça s'est amélioré. Mais comme disait tout à l'heure Chaton, c'est vrai, manger le plus naturel possible, même si on a découvert depuis peu qu'il y a du mercure dans les gros poissons et du cadmium dans le blé et la pomme de terre, il faut cuisiner, manger le plus sainement possible, le plus naturellement possible, et surtout se méfier de l'ultra transformé.
0: Oui, alors ça je suis d'accord pour l'ultra transformé. En même temps, si on écoute tous les reportages sur l'alimentation depuis 20 ans, je pense qu'il nous reste plus grand chose.
3: Les croquettes du chat.
0: Voilà, et encore. Et encore. Voilà, vraiment, hein, vraiment. Et Kevin, il pense qu'il va passer à travers la discussion de ce soir. Estimes-tu avoir une bonne hygiène de vie, Kevin Jacobi de l'Aftral?
1: J'y travaille.
4: Et Sébastien?
0: Oh, pas du tout. Pas du tout. J'estime pas du tout. Le seul truc où je m'en sors à peu près, c'est vraiment sur la nourriture, parce que j'adore cuisiner. Donc, voilà. Là, je m'en sors bien, mais là, j'ai faux sur plein de points. Je sais que je dois travailler là-dessus. Ça, c'est une certitude. Mais alors, tu crois que t'es allé échapper aux questions du fast-food? Tu vas au fast-food, Kevin?
1: Alors, beaucoup plus rarement qu'à une certaine époque.
0: Oui.
1: Malgré tout, parfois j'ai le petit côté l'option facilité. En oui. effet, tiens, pas le temps. Et en effet, bah souvent c'est la solution la plus proche, j'ai envie de dire. Et de temps en temps, ça m'arrive, mais c'est pas terrible parce que on en parle. Hein, on dit les produits transformés, mais ce qu'il faut comprendre dedans, c'est que il y a moins de valeur nutritionnelle dedans. Mmh. Donc en fait c'est moins bénéfique pour le corps et au contraire même voire néfaste si on parle du gras saturé, etc. Et c'est là que le bât blesse, hein. Et ça on peut retrouver des additifs même dans les salades, j'ai envie de dire, qui sont dans les supermarchés, etc. Donc on peut se dire tiens je vais manger une salade pour faire le petit côté sain, mais si on regarde pas les valeurs nutritionnelles, on risque de se faire piéger aussi d'un autre côté, parce qu'on dit bah tiens moi je mange des salades au quotidien et pourtant je maigris pas. Mais c'est là que en effet c'est un petit peu traite, hein, donc faut vraiment faire attention à ça.
0: Dans certains fast food ils ont leur fameuse sauce secrète, donc du coup on ne connaît pas la composition de ces fameuses sauces. Et donc est-ce que vous estimez avoir une bonne hygiène de vie? Eh bien vous êtes 55,6% à nous dire que non. Donc là on a commencé à donner des pistes, on n'a pas la parole non plus d'évangile. En revanche, ce qu'on peut dire, Kevin, et ça c'est important de le rappeler, parce que là on a fait vraiment le tour de différents postes, j'ai envie de dire, qui sont importants pour sa santé, mais également pour une route en toute sécurité, parce que tout a un impact, hein, sur la sécurité sur la route. Et donc Transportez-vous Bien qui propose, on le rappelle, Kevin, de nombreux coachings sur tout ce qu'on a évoqué tout au long de cette émission, hein.
1: Oui, en effet, toutes les thématiques qu'on a abordées vont être traitées dans le programme Transportez-vous Bien. Donc là, c'est une réelle solution pour les professionnels, pour se faire accompagner sur toutes ces thématiques.
0: Et notez qu'il existe même le CARCEPT PREV également, qui fait maintenant le tour des entreprises. Et on est en train de vous préparer une petite émission sur le sujet. Ça sera pour... où est-ce qu'on travaille déjà sur la saison 7? Voilà. On est déjà sur la rentrée. Et on vous prépare une petite émission fort sympathique sur le sujet. Pierre nous a écrit également ce soir. Bien le bonsoir, mon cher Sébastien. Bonsoir au copilote et à notre invité. Pour le sujet de ce soir, je vous dirais que pour moi, il a fallu attendre que je trouve enfin une activité en dehors de mon travail qui m'a fait perdre 13 kilos depuis janvier. Après, il faut dire que le stress de la campagne m'a aidé, mais à l'inverse, pas sur ma consommation de tabac. Là où la route hier était un exutoire, aujourd'hui, c'est une optimisation de mon travail à la mairie, entre les appels et la lecture des mails au volant. Ouais, ça, c'est pas bien du tout, donc ça, va falloir qu'on parle, monsieur Pierre. Ce temps de détente est devenu un vrai levier d'optimisation de mon temps, alors évidemment, je fume. Bref, je sais, je ne donne pas l'exemplarité, mais il n'y a qu'à 200% de mon activité que je suis bien. Les bons chiffres et la prudence à tous. Votre Ronflex qui s'en va vers le Val d'Oise pour ravitailler une base d'une grande surface en produits laitiers. Donc, si dans le Val d'Oise, vous avez du lait, demain, c'est notamment grâce à Pierre. Voilà, moi, je le dis comme ça, j'aime bien. Merci pour ce témoignage, mon cher Pierre. Julien nous a également écrit ce soir... Bonjour la forme. Je sais pas pourquoi, je crois qu'on va parler d'alimentation en Amérique du Nord. Mais je suis pas sûr là, j'ai un doute. Moi je viens juste de prendre l'émission en cours de route ici en Amérique du Nord. Question alimentation, ce n'est pas bien réputé. Malheureusement dans les truck stops, c'est du fast food. Et très peu de restaurants, pardon, ce sont des chaînes, mais on peut manger de façon sainement quand même. J'ai remarqué aussi que les gens consomment beaucoup de soda, boissons énergisantes. Je suis triste de la nourriture de France. Il est actuellement en Oregon, à Portland, avec 27 degrés et du soleil. Bonne soirée à tous. Oui, est-ce qu'on a des auditeurs en Amérique du Nord, mon cher Kevin. Il faut le savoir, grâce à l'application. Oui, c'est sûr que l'Amérique du Nord, enfin les États-Unis, enfin pas trop le Canada, parce que Maria, je pense que le Canada, ça va encore côté nourriture quand même. Parce que vous y avez été, vous, Marielle. Ça va.
4: Oui, plusieurs fois. Voilà. Oui, il y a de tout.
0: Ouais, mais ça va. Voilà. Les États-Unis, c'est un peu les rois du fast-food, quand même. Hein. Voilà, donc on peut le comprendre. Ça, on n'en a pas beaucoup parlé de ces fameuses boissons énergisantes aussi, ouais, qui peuvent être pas très sympathiques pour aussi bien la santé comme pour le cœur, d'ailleurs, pour le coup.
1: Ouais, déjà, c'est des boissons qui ont énormément de sucre à l'intérieur, qui peuvent être un peu excitantes. Et puis, bien entendu, si c'est pris trop tard en plus dans la journée, ça va impacter le sommeil.
0: Ouais. Donc là aussi, hein, il faut être très très très méfiant. Sampaï Arcas, alors tout à l'heure, bon, Sampaï Arcas, il était sur autre chose, qu'on parlait de faire des quelques mètres à 2 secondes sans regarder la route, mais il nous dit qu'ils arrêtent de nous limiter à 90 sur des autoroutes qui sont parfaitement bien faites et droites, à la même vitesse qu'il y a 30 ans avec des routes bien pires et des camions avec beaucoup moins de sécurité. Voilà, bon, ça c'est dit, ça c'est fait. Voilà, merci Sampaï Arcas. Yoshi, Yoshi, du coup, il nous a envoyé un peu sa nourriture. Donc c'est une pizza New York au cheddar. Voilà, très très très light. Voilà, on aime beaucoup. Et dans le thème yaourt 0 100%, un Stevie framboise. Il y a de la chantilly partout. On a la photo. Merci Yoshi pour ce message, hein, voilà. Et JP qui est d'accord avec Hervé, il y a rien de tel qu'un simple jambon beurre, Hervé. Voilà.
3: Ah oui, oui, voilà. C'est la base.
0: Ouais, j'aurais envie d'être une petite souris pour aller voir ce qu'Hervé prépare à manger à la maison. Voilà. Moi, je voudrais savoir. C'est quoi
3: dessert,
0: ce soir?
3: Il y a du banana split au dessert.
0: Ah, tiens. Il y avait longtemps. Qu'est-ce qu'on mange ce soir, Hervé?
3: Ce soir, j'ai fait light. J'ai préparé, comment ça s'appelle? De la quinoa, bien assaisonné et de filet de dimande.
0: D'accord. Des graines.
3: Non, voilà. Mais c'est sympa, quoi. Ah oui,
0: ça change.
3: De toute façon, moi, c'est pâtes, pommes de terre, riz, complet, pas complet, mais c'est toujours un petit peu de féculent, ouais.
0: Marielle, qu'est-ce qu'on mange ce soir?
4: Bon, moi j'ai déjà mangé.
0: Oui, moi aussi.
4: Ça a été des asperges vertes, quelques pâtes, quelques oreilles inquiètes, assaisonnées d'un petit peu de thon.
0: Bon, Kevin, t'as déjà mangé là, avant de venir, ou tu vas attendre d'être à la maison?
1: Non, j'ai pas eu le temps parce que j'étais en déplacement à Lyon.
0: Ah. Oh là là, quel courage! Il est venu directement de Lyon pour venir jusqu'ici. Bah alors, qu'est-ce qu'on va manger ce soir à la
1: Lyon?
0: Maison,
1: je ne sais même pas.
0: Voilà.
1: Je vais voir ce qu'il y a, je trouve, dans le frigo.
0: Alors qu'à Lyon, il y a un bon saucisson brioche.
3: Eh oui.
0: Oh là là là, qu'est-ce que c'est bon. Alors c'est-à-dire que faudrait pas en manger tous les jours non plus, mais c'est pareil, mais qu'est-ce que c'est bon, hein. Voilà.
3: Moi, faut varier. Bon.
0: Voilà, faut varier, exactement. En tout cas, vous l'aurez entendu ce soir et on remercie Kevin d'être venu nous en parler. Et c'est important d'insister là-dessus, c'est que nos habitudes de vie et on remercie Kevin d'être venu nous en parler. Et c'est important d'insister là-dessus, c'est que nos habitudes de vie, notre hygiène de vie.

0: depuis le lancement de ce partenariat sur l'efficacité de ce programme Transportez-vous bien. En tout cas, un énorme merci à toutes et tous pour vos messages, témoignages. Un grand merci pour votre participation et de votre fidélité. Un grand merci, Kevin, d'avoir été là. Je rappelle que tu travailles pour l'AFTRAL et tu étais là avec nous pour Transportez-vous bien ce soir. Très belle soirée à toi. À bientôt.
1: Merci beaucoup. Et puis, je vous souhaite un bon anniversaire. Et j'en profite aussi à le passer aussi pour Babou.
0: C'est vrai, on lui souhaite un bon anniversaire. Il nous dit ça maintenant, lui, à 22h59. Hervé et Marielle auraient pu chanter. Voilà. Hervé, il pleut plus. Merci à Marie-Dominique Berthaud qui m'a aidé à préparer cette émission. Alors, demain, pas d'émission face au fort trafic attendu jusqu'à tard dans la soirée. Le week-end de l'Ascension, considéré généralement comme le plus chargé de l'année sur la route. Oui, même plus qu'en été. Donc, très, très grande prudence et surtout plein de courage à toutes et tous. Nous nous retrouverons jeudi pour une playlist du jeudi qui tombe cette fois un jeudi. Voilà. Merci Marielle et Hervé. Très belle soirée à tous les deux.
2: Merci beaucoup et merci beaucoup pour tous les bons conseils de Kevin. Merci Hervé. À bientôt.
0: Bonsoir Hervé.
3: Bonsoir Sébastien. Bonsoir Marielle. Bonsoir Kevin. Bonsoir à toutes et tous et bonne route.
0: Et bonne route, effectivement. Merci à toutes et tous une nouvelle fois pour votre fidélité. Je vous souhaite plein de courage pour ce soir et cette nuit, et la prudence ou la bonne nuit. Je vous dis à jeudi, 21h. Prenez bien soin de vous, car chaque jour, chaque nuit est une vie. Travaillons ensemble à la beauté des choses. 73 51 88, soit 212, hashtag respectons les routiers. 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
3: Merci Sébastien Ponchelet de la rédaction du 107.7 que nous retrouverons tout à l'heure pour le flash d'actu à minuit. Mais pour l'instant, on s'intéresse au temps, le temps de demain, mercredi 13 mai, sur la moitié sud, le ciel sera variable en journée, le soleil plus généreux près de la Méditerranée où Mistral et Tramontane souffleront à 60-70 km/h. Quelques averses circuleront sur le sud-ouest, elles seront plus nombreuses sur l'est des Pyrénées et s'accompagneront également de coups de tonnerre. Des orages se développeront aussi sur les Alpes-Maritimes durant la nuit, des pluies s'étendront du Massif central aux Alpes. Côté thermomètre, au petit matin, les températures afficheront 5 à 11 degrés dans un dégradé du nord au sud, jusqu'à 13 près de la Méditerranée. Les maximales seront comprises entre 15 et 19 degrés en général, jusqu'à 20-23 en ce qui concerne le pourtour méditerranéen.
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3: Avec à l'heure actuelle un trafic normal sur l'ensemble des axes autoroutiers du quart sud-est du pays, notez qu'à l'heure actuelle, il y a quelques événements en cours. Alors tout d'abord, une voiture signalée en panne du côté de Montpellier. Si vous circulez sur l'A9 en direction de Barcelone, environ 8 km après le secteur de Bayargues, c'est là où s'opère la séparation de l'A9 avec l'A709, donc vigilance sur ce secteur. Voiture pour l'instant signalée en panne et visiblement une femme en jaune, Julie, arrive sur les lieux pour nous annoncer une fausse alerte sur ce secteur. Donc c'est terminé pour l'info que je venais de vous dévoiler. En revanche, ce qui est certain, c'est qu'il y a toujours du côté de Bolène, il y a une aire de repos fermée. C'est pour vous qui circulez sur l'A7 en direction de Lyon. C'est l'aire de repos de Tricastin qui est fermée. Elle se situe environ 5 km après la sortie 19. Il y a en effet un car qui a été victime d'un accident sur cette aire de repos. Les pompiers, les forces de l'ordre sont toujours également sur ce secteur. Voilà donc pour les informations. Pour le reste, il s'agit de zones de travaux et elles se concentrent toutes ce soir, cette nuit sur la Côte d'Azur puisque la sortie 58 Monaco-Est, Roquebrune-Cap-Martin de l'A8 est fermée en direction d'Aix-Marseille. Vous pouvez anticiper, sortir avant à Menton, sortie numéro 59. Toujours dans le même sens, la sortie 44 Antibes de l'A8 est donc fermée en direction d'Aix-Marseille. Et là, vous pouvez sortir après à Mougins. C'est la sortie numéro 42. Dans l'autre sens, la sortie 39, les Adrets de l'A8 est fermée en direction de Nice, Italie. Alors, au volant d'un véhicule léger, vous pouvez sortir avant

0: à Fréjus Ouest, numéro 38. En revanche, pour les poids lourds, vous devez sortir après à Mandelieu Est. C'est la sortie 41. Et puis, un peu plus loin, la sortie 56 Monaco de la 8 est également fermée en direction de l'Italie. Et sur ce secteur, la 500 est fermée dans les deux sens de circulation. Sur la 500 se trouve, bien sûr, le tunnel de Monaco. Alors, pour toutes ces raisons, vous pouvez quitter ou accéder à la 8 en empruntant l'échangeur 57. C'est celui de la Turquie. Peut-être une dernière info avant de refermer le présent flash. Si vous circulez entre Nîmes et Montpellier, il y aurait une voiture en panne sur l'A9 en direction de Barcelone, 3 km après la sortie 26 Galargue. Pas plus d'éléments pour l'instant, donc soyez vigilants. Le patrouilleur, là aussi, se rend sur place.
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Capuche, Elena sur le 107.7, je vous emmène dans la région de Nîmes, hein, surtout si vous circulez sur la 54 en direction d'Arles-Marseille, parce qu'à l'heure actuelle, il y a la pose des poses d'un portique de signalisation qui nécessite pour l'instant donc un bon ralentissement au niveau de la circulation. Alors vous allez vous retrouver sur un secteur très très ralenti entre Nîmes et le secteur de la 9. Vous avez quitter la 9 pour vous engager sur la 54 et Nîmes centre l'échangeur numéro 1 sur ce périmètre. Donc les patrouilleurs ont fortement ralenti la circulation pour que vous ne soyez à l'arrêt visiblement que quelques minutes. Ça ne devrait pas durer bien longtemps sur ce secteur, mais pour l'instant donc c'est la situation face à laquelle vous êtes. Trafic fortement ralenti donc entre la 9 et l'échangeur numéro 1, Nîmes-Centre. Donc patience, ça ne va durer que quelques minutes sur ce périmètre. Et on reparle de l'infotrafic donc d'ici moins de 5 minutes.

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1: 23h17, retour à vos conditions de circulation avec du côté de Nîmes, donc un bouchon mobile où la vitesse est fortement réduite. C'est pour vous qui circulez sur l'A54. En fait, vous venez de rejoindre l'A54 en direction de d'Arles-Marseille et c'est un peu avant l'échangeur numéro 1 Nîmes-Centre. Pour l'instant, donc, trafic fortement ralenti. C'est pour permettre la pause-dépose d'un portique. Et au moment où je vous parle, eh bien, le trafic est en train de reprendre sur ce périmètre. Donc, pour l'instant, la circulation reprend, mais vigilance parce que vous passez donc près du chantier de ce portique. Il y a également à vous à rappeler à l'heure actuelle quelques zones de travaux. Des travaux à l'heure actuelle qui se concentrent ce soir, cette nuit, sur l'extrême quart sud-est du pays, sur la Côte d'Azur. Notez que la sortie 58 Monaco-Est, Roquebrune-Cap-Martin de la 8 est fermée en direction d'Aix-Marseille. Pour cette raison, vous pouvez anticiper sortir avant à Menton. C'est la sortie numéro 59. Toujours dans le même sens, mais un peu plus loin, c'est la sortie 44 Antibes qui est également fermée. Et là, vous pouvez sortir après à Mougins, numéro 42. Dans l'autre sens, la sortie 39, les Adrets de la 8 est fermée donc en direction de Nice et de l'Italie. Au volant d'un véhicule léger, vous pouvez anticiper sortir avant à Fréjus-Ouest, numéro 38. Et au volant d'un poids lourd, en revanche, vous devez sortir après à Mandelieu-Est, sortie 41. Enfin, un peu plus loin, mais toujours sur la Côte d'Azur, la sortie 56, Monaco de la 8 est fermée en direction de Menton-Vintimille. De plus, sur ce périmètre, la 500 sur laquelle se trouve le tunnel de Monaco, elle est fermée dans les deux sens aussi. Circulation. Et pour toutes ces raisons, la 500, mais aussi la sortie 56 sur la 8, vous pouvez quitter ou accéder à la 8 en empruntant maintenant l'échangeur 57, c'est celui de la Turbie. Bonne soirée, bon voyage avec nous sur le 107.7. Prochain point complet en ce qui concerne vos conditions de circulation, ce sera aux environs de 23h30.

What You Want, Angèle, en association avec Justice sur le 107.7. Du côté de Nîmes, sachez qu'il va être nécessaire d'intervenir une nouvelle fois au niveau de la pose des poses d'un portique sur la 54 en direction d'Arles-Marseille. Donc il va y avoir une nouvelle opération de bouchon mobile, de ralentir fortement la vitesse pour que l'arrêt soit quasiment invisible et pour permettre justement de procéder à la pose des poses donc de ce portique. Et on vous tient bien sûr informé sur le 107.7. Le prochain point trafic, c'est dans moins de 5 minutes.

0: 8 sur ce secteur, vous pouvez emprunter l'échangeur 57, la Turbie, et je confirme également qu'à l'heure actuelle, vous êtes à l'arrêt, c'est sur l'A54, vous circulez en direction d'Arles-Marseille. Il y a la pose des poses d'un portique sur cet axe, c'est un peu avant l'échangeur numéro 1 Nîmes-Centre. Et du coup, pour l'instant, vous êtes à l'arrêt pour certains derrière les patrouilleurs. Ça ne devrait durer maintenant que quelques minutes. Et ensuite, eh bien, le trafic va reprendre. Donc un tout petit peu de patience au volant de votre véhicule.
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0: Allez, à suivre, une plongée en famille dans l'ère des Vikings. C'est à Nice, sur la promenade des Anglais, une exposition immersive pour voyager du 9e au 11e siècle et découvrir leur histoire à travers des décors époustouflants. On en reparle dans moins de 5 minutes.

0: Côté de Nîmes sur la 54 en direction d'Arles, Marseille. Et il y a à l'heure actuelle la pause des pauses d'un portique un peu récalcitrant. Donc pour l'instant, vous êtes à l'arrêt un peu avant l'échangeur numéro 1, c'est celui de Nîmes Centre. Encore un petit peu de patience, ça ne devrait plus durer bien longtemps. Et en attendant, et comme promis, c'est l'heure de sortir en famille et de remonter le temps. Aujourd'hui, Nadine Mistre nous fait découvrir le monde des Vikings.
1: Oui, je me trouve sur la célèbre promenade des Anglais à Nice, à la Cité Immersive. Ce parcours composé de 4 salles vous offre une plongée fascinante au son et lumière dans l'univers des Vikings. Allons visiter cette expo aux côtés de notre guide Antoine Jandot.
2: Nous, on essaye vraiment de présenter cette exposition d'une manière interactive, ludique. On va avoir des jeux pour les enfants, des coffres à soulever pour découvrir des objets archéologiques, des cordes à nouer comme à l'époque des Vikings et puis des vidéos à écouter.
3: Eh bien, bonjour voyageuse, présente, je suis Brynia. Il m'a raconté dans un rêve que vous étiez sur les pattes de ceux qu'on appelle vikings. Et qui était-il selon vous ?
2: On devenait vikings parce qu'on prenait la mer, on cherchait à partir de ces terres scandinaves qui étaient hostiles et on découvre les côtes de la Normandie et on s'y installe effectivement.
3: Oui, et bien les vikings étaient de grands voyageurs, de grands explorateurs qui aimaient commercer et on va se le dire entre nous, piller l'Europe entre le 8e et le 11e siècle. Ils ont même fondé la Normandie et vous allez rencontrer leur grand chef Roland.
1: Alors là nous arrivons dans la salle des ruines fumantes.
2: Et on a de la fumée qui se déclenche effectivement au bout du timer. Avec Roland qui présente son périple, on l'a envoyé ici parce qu'il devenait un peu trop gênant en Angleterre.
4: Donc là on apprend plein de choses sur Roland notamment, ce personnage qui est venu s'installer à Rouen.
5: Je ne connaissais pas leur histoire et j'avais retenu que leur côté battant.
1: Alors là on tire les rideaux et nous arrivons dans une salle avec des écrans.
2: Là, on change totalement de perspective et on va présenter 3 femmes d'horizons différents. On va avoir la Volva, qui est en fait une équivalente de druide, qui est présentée avec 2 autres. Une qui est viking et qui est venue s'installer en Normandie, et une plus jeune, d'un père viking et d'une mère franque.
5: Moi, j'ai apprécié le fait que la femme, elle ait une liberté, qu'elle pouvait quitter son mari si elle avait envie.
6: On est très immergé, c'est très sympathique. Avec les écouteurs et les écrans, on a vraiment l'impression de faire partie du petit voyage qu'ils nous proposent.
2: On a à disposition des costumes avec des casques à cornes, bien que, comme on le répète tout au long de l'exposition, les vikings n'ont jamais porté de casque à cornes.
1: La visite se termine dans la salle des rêves, où vous êtes allongé sur des poufs avec un chaud à 360 degrés. Viking, l'Odyssée jusqu'aux confins du monde, se déroule à la Cité Immersive de Nice jusqu'au 31 août. Pour plus d'infos,
2: nice.cité-immersive.fr.
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1: 23h45 et ça prend un peu plus de temps que prévu du côté de Nîmes. Encore une fois, un peu de patience. Vous êtes à l'arrêt sur l'A54 si vous circulez en direction d'Arles-Marseille, car sur le parcours un petit peu devant vous, il y a la pause des pauses d'un portique. Alors il faut savoir que ça se fait en deux fois parce qu'il y a déjà eu la première fois un boulon récalcitrant, et donc là pour l'instant ça prend un petit peu plus de temps que d'habitude. Donc un petit peu de patience, vous êtes à l'arrêt, mais ça ne devrait plus durer bien longtemps, donc patience encore une fois au volant de votre véhicule. C'est avant d'arriver au niveau de l'échangeur Nîmes Centre, c'est l'échangeur numéro 1, et c'est donc tout de suite après avoir quitté l'A9 et que vous vous êtes engagé sur l'A54, donc direction Arles-Marseille. Encore un peu de patience donc sur ce périmètre. Il y a également toujours dans la vallée du Rhône une aire de repos fermée, c'est l'aire de Tricastin sur l'A7 en direction de Lyon. Elle se situe environ 5 km après la sortie 19 Bolène. C'est en raison d'un car qui transporte des passagers, car qui a été accidenté. Les services de secours sont toujours présents sur les lieux, les pompiers, les forces de l'ordre, et on attend l'arrivée sur place d'un car de substitution pour prendre en charge les passagers et poursuivre donc le voyage. Voilà donc pour la situation du côté de l'aire de repos de Tricastin. Il y a également des zones de travaux, alors des zones de travaux qui se concentrent ce soir, cette nuit, sur la Côte d'Azur, puisque déjà sur l'A8, la sortie 58 Monaco-Est, Roquebrune-Cap-Martin est fermée en direction d'Aix-Marseille. Là, vous pouvez anticiper, sortir avant à Menton, la sortie numéro 59. On progresse un petit peu plus loin, la sortie 44 Antibes de l'A8 est fermée en direction donc d'Aix-Marseille. Là, vous pouvez sortir après à Mougins, c'est la sortie numéro 42, mais sur ce périmètre, des cônes de signalisation avant le péage d'Antibes ont été percuté. Il y a des cônes sur toutes les voies de circulation, ce qui rend difficile la progression, surtout que dans certains cas vous pouvez vous retrouver qui est très très près des intervenants donc qui travaillent sur le secteur. Donc à l'approche du péage d'Antibes, modérez fortement votre vitesse donc sur ce secteur, ne prenez pas de risques et ne faites courir surtout aucun risque au personnel qui travaille donc sur ce périmètre. Je reste sur la Côte d'Azur, mais maintenant sur la 8 dans l'autre sens, pour vous dire que là aussi la sortie 39, les Anneries, est fermée en direction de Nice, Italie. Alors là, deux solutions. Soit vous êtes au volant d'un véhicule léger et vous pouvez anticiper sortir avant à Fréjus Ouest numéro 38, ou alors vous êtes au volant d'un poids lourd et vous devez sortir après à Mandelieu Est, c'est l'échangeur numéro 41. Enfin, toujours dans le même sens, la sortie 56 Monaco de l'A8 est fermée en direction de Menton-Vintimille, mais sur ce périmètre, la 500 sur laquelle se trouve le tunnel de Monaco est également fermée dans les deux sens de circulation. Alors vous pouvez quitter ou accéder à l'A8 en empruntant l'échangeur 57. C'est celui de la Turbie. Un petit détour du côté de Nîmes pour vous dire que pour l'instant, eh bien, vous êtes toujours à l'arrêt, donc encore un petit peu de patience. C'est dû à un chantier qui se trouve sur l'A54 en direction de d'Arles-Marseille. C'est avant l'échangeur numéro 1 Nîmes-Centre et il s'agit de la pose des poses d'un portique. Mais visiblement, ça prend un peu plus de temps que prévu. Et pour l'instant, vous êtes toujours à l'arrêt. Donc, vigilance et patience à l'arrière des véhicules des patrouilleurs. Ça devrait évoluer favorablement dans les prochaines minutes. Bonne soirée, bonne nuit, bon voyage avec nous sur le 107.7. Le prochain point de trafic, eh bien, ce sera après les infos de minuit.

Bien sûr, inoubliable Good Times par le groupe Chic sur le 107.7. Alors encore un peu de patience hein, du côté de Nîmes sur la 54. Si vous êtes engagé en direction d'Arles, Marseille, effectivement, ça ne se passe pas toujours comme c'est prévu et visiblement, donc, on emploie les gros moyens parce que il va falloir patienter encore un tout petit peu au volant de votre véhicule. La durée d'attente est un petit peu plus longue que prévu, mais à l'avant, donc. Donc, tout le monde s'affaire pour justement pouvoir déposer le panneau directionnel sur ce secteur. Encore un petit peu de patience. Donc, au volant de votre véhicule, on va reparler de l'infotrafic. Ce sera après les infos de minuit et le retour de Sébastien Ponchet de la rédaction du 107.7.

0: Des hauts, des bas, Stéphane Echer, extrait de l'album, bien sûr, Carcassonne. Bonne nuit, bon voyage, bon courage. Hein. Sur le secteur de Nîmes, ça n'a guère évolué. Vous êtes toujours à l'arrêt sur la 54 en direction d'Arles-Marseille. On revient sur vos conditions de circulation juste après les infos de minuit.
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2: Bonsoir, l'actualité de ce mardi 12 mai 2026 a été marquée par les premiers mots d'Emmanuel Macron depuis le Kenya où il est en déplacement sur les cas d'antivirus présents en France. Le chef de l'État a déclaré que la situation est sous contrôle et que le gouvernement a pris les bonnes premières mesures. Il a par ailleurs affirmé que les caractéristiques de l'antivirus sont totalement différentes du Covid-19, d'autant que l'antivirus est un virus connu. En attendant, la Française, contaminée et hospitalisée à Paris, a contracté la forme la plus sévère concernant les quatre autres patients qui étaient à bord du MV Ondus. Ils restent à ce stade testés négatifs et sans symptômes. C'est toujours l'impasse diplomatique entre les États-Unis et l'Iran. Téhéran refuse tout compromis sur ses propositions faites à Washington et rejetées par Donald Trump. En attendant, c'est le statu quo dans le détroit d'Ormuz et dans la mer d'Arabie, toujours bloqué par chaque camp. De son côté, Israël continue de frapper le sud Liban alors qu'officiellement un cessez-le-feu est toujours en cours. Au moins 13 personnes ont été tuées aujourd'hui. En France, un juge d'instruction a ordonné aujourd'hui le renvoi devant la cour d'assises de l'homme de 53 ans qui avait tué sa voiture un cycliste de 27 ans en octobre 2024 à Paris. L'accusé sera donc bien jugé pour meurtre. Le parquet estime qu'il a percuté volontairement avec son véhicule en lui roulant volontairement sur le corps et en l'écrasant à l'aide de sa voiture. Beaucoup de monde attendu sur les routes du pays pour le week-end de l'Ascension qui fait partie des plus chargés de l'année. Des difficultés attendues dès demain. 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Enfin, la 79e édition du Festival de Cannes a démarré ce soir avec la cérémonie d'ouverture animée par l'actrice Eye Aidira qui a notamment rendu hommage à Nathalie Baye, disparue le 17 avril dernier. Et la première palme a été décernée, la palme d'honneur pour Peter Jackson. Il est minuit passé de 2 minutes, c'est la fin de ce flash. L'infotrafic revient dans un instant. Ce sera juste après votre météo.
0: Merci Sébastien. Sébastien Poncelet, de la rédaction du 177 et la météo, c'est pour aujourd'hui mercredi. Depuis quelques minutes, nous sommes bel et bien le 13 mai, bien sûr la moitié sud. Le ciel sera variable en journée et le soleil plus généreux près de la Méditerranée où le Mistral et la Tramontane souffleront à 60-70 km/h. Quelques averses circuleront sur le sud-ouest, elles seront plus nombreuses sur l'est des Pyrénées et s'accompagneront de coups de tonnerre. Des orages se développeront aussi sur les Alpes-Maritimes et durant la nuit, des pluies s'étendront du massif central aux Alpes. Côté thermomètre, au petit matin, les températures afficheront 5 à 11 degrés du nord au sud jusqu'à 13 près de la Méditerranée. Les maximales seront comprises entre 15 et 19 degrés en général jusqu'à 22-23. Ce sera le cas sur le pourtour méditerranéen.
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0: Et patience encore une fois, si vous êtes du côté de Nîmes, vous avez bifurqué pour la majorité de la 9 sur la 54 en direction d'Arles-Marseille. Vous êtes à l'arrêt depuis un peu plus longtemps que prévu parce que face à vous, il y a toujours un panneau directionnel récalcitrant qu'il faut pouvoir déposer. Alors il était question d'un boulon qui ne voulait pas se faire démonter en quelque sorte et du coup eh bien on emploie les grands moyens, mais pour l'instant le constat est là, vous êtes à l'arrêt déjà depuis plusieurs minutes et pour l'instant il n'y a pas d'autre alternative, il faut patienter lorsque ce sera possible, lorsque le chantier sera sécurisé, eh bien vous pourrez reprendre la route, mais pour l'instant ça n'est pas le cas. Alors encore un peu de patience sur ce périmètre pour l'instant, soyez patient, pas d'autre alternative à l'heure actuelle sur ce périmètre. L'autre information, c'est dans la vallée du Rhône, une aire de repos fermée parce qu'il y a à l'heure actuelle un car dans l'attente de transférer ses passagers sur un autre car et pour l'instant donc il va y avoir une procédure de réouverture de l'aire de Tricastin. Donc c'est dans la vallée du Rhône sur la 7 en direction de Lyon. Jusqu'à présent, donc, l'aire était fermée, 5 km après Bolène, la sortie numéro 19. Mais visiblement, le transfert de passagers a pu s'effectuer. Et pour l'instant, donc, les forces de l'ordre et les pompiers ont quitté les lieux. Et c'est simplement, donc, le patrouilleur qui va réouvrir, donc, l'aire de repos de Tricastin sur ce secteur. C'est en passe, donc, de se conclure. Il y a également des chantiers cette nuit, mais des chantiers qui se concentrent sur la Côte d'Azur. Par exemple, la sortie 58 Monaco-Est Roquebrune-Cap-Martin de la 8 est fermée en direction d'Aix-Marseille. Si vous êtes concerné, vous pouvez anticiper sortir avant à Menton. C'est la sortie numéro 59. On reste sur le même axe dans le même sens. La sortie 44 Antibes est également fermée et vous pouvez sortir après à Mougins. C'est la sortie numéro 42. Dans l'autre sens, la sortie 39, les Andrées de la 8 est donc fermée en direction de Nice et de l'Italie. Là, il y a deux façons de voir les choses. Soit vous êtes au volant d'un véhicule léger, vous pouvez anticiper sortir avant à Fréjus Ouest numéro 38. Au volant d'un poids lourd, en revanche, vous devez sortir après à Mandelieu Est. C'est la sortie numéro 41. Et puis, toujours sur l'A8 en direction de l'Italie, c'est la sortie 56 Monaco qui est fermée. De plus, sur ce périmètre, l'A500 sur laquelle se trouve également le tunnel de Monaco est fermée dans les deux sens. Pour toutes ces raisons, vous pouvez quitter ou accéder à l'A8 en empruntant l'échangeur 57. C'est celui de La Turbie. Avant de refermer le flash infotrafic, retour du côté de Nîmes, l'arrêt de la circulation est toujours d'actualité, malheureusement, parce que il y a toujours des soucis au niveau de ce chantier qui consistait à l'origine à la pose des poses d'un portique et visiblement la dépose prend beaucoup plus de temps que prévu. Alors encore un peu de patience sur ce secteur. Pour l'instant, de toute façon, il n'y a pas d'autre alternative sur la 54 en direction d'Arles-Marseille. Vous êtes à l'arrêt un peu avant Nîmes Centre, à l'échangeur numéro 1. Et pour l'instant, donc, il faut encore une fois patienter sur ce secteur.
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Mentissa, la chanson d'amour sur le 107.7. Le constat pour l'instant est toujours le même. Si vous êtes du côté de Nîmes sur la 54 engagée en direction d'Arles-Marseille, pour l'instant la circulation n'a pas repris et il faut patienter encore une fois au volant de votre véhicule. C'est un peu plus long que d'ordinaire, je le rappelle, parce que devant vous, avant Nîmes Centre, l'échangeur numéro 1, il y a un chantier qui consiste en la pose des poses d'un portique et visiblement des soucis pour déposer le portique. On revient sur l'infotrafic dans moins de 5 minutes.

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1: Minuit 17 du côté de Nîmes, ça ne devrait plus tarder, mais pour l'instant, le constat est toujours le même. Circulation arrêtée si vous êtes engagé sur l'A54 en direction d'Arles, Marseille, un peu avant l'échangeur numéro 1 Nîmes-Centre. Pour l'instant, donc, c'est la pose des poses d'un portique qui pose vraiment de grosses complications sur ce secteur. Et pour l'instant, donc, vous êtes toujours à l'arrêt. Alors, quand je vous dis ça ne devrait plus durer bien longtemps, je l'espère. En tout cas, pour l'instant, patience encore une fois au volant de votre véhicule. Peut-être du nouveau d'ici quelques minutes, parce que je vois les patrouilleurs qui s'avancent et effectivement, visiblement, c'est peut-être en train de bouger sur ce périmètre. Donc, encore une fois, un peu de patience sur ce périmètre et je vous tiens au courant, bien sûr, durant ce flash, parce que pour l'instant, hormis cette situation vraiment inhabituelle, pour l'instant, ça se passe bien sur l'ensemble du quart sud-est du pays. Il y a juste des chantiers sur la Côte d'Azur et visiblement, je dis bien visiblement, le trafic est en train de reprendre sur ce secteur. Donc sur l'A54, vous circulez en direction d'Arles, Marseille, un peu avant Nîmes, centre l'échangeur numéro 1. Il y a un chantier qui consiste en la pose des poses d'un portique et visiblement ça y est, le go pour la reprise a été donné, donc pas d'imprudence hein. Par contre, je sais que ça a été long, vous avez patienté pendant un long moment, mais pas d'énervement au moment de reprendre la route, ça se fait donc tranquillement, normalement, sans excès sur ce secteur, mais la bonne nouvelle donc c'est que le trafic est en train de reprendre sur l'A54. Merci en tout cas d'avoir patienté. Pour l'instant, donc un petit coup d'œil, parce que c'est vraiment la principale information, petit coup d'œil sur les chantiers du moment qui se concentrent tous, je vous le disais, sur la Côte d'Azur cette nuit. Il y a par exemple la sortie 58 Monaco-Est Roquebrune-Cap-Martin de la 8 est fermée en direction d'Aix-Marseille. Si vous êtes concerné, vous pouvez anticiper, sortir avant à Menton, c'est la sortie numéro 59. Un peu plus loin, du côté d'Antibes, la sortie 44 Antibes est fermée également et là vous pouvez sortir après à Mougins, c'est la sortie numéro 42. Dans l'autre sens, on reste sur la 8 mais cette fois-ci en direction de Nice et de l'Italie, la sortie 39 Les Andrées est fermée. Alors là, deux possibilités, soit vous êtes au volant d'un véhicule léger, vous pouvez sortir avant à Fréjus Ouest numéro 38, soit au volant d'un poids lourd, vous devez sortir après à Mandelieu Est numéro 40. Et puis un peu plus loin, toujours sur la Côte d'Azur, la sortie 56 Monaco de la 8 est fermée en direction de Menton-Vintimille. Et sur ce secteur, la 500 sur laquelle se trouve le tunnel de Monaco est fermée dans les deux sens de circulation. Donc pour la 500, pour la sortie 56, si vous devez quitter ou accéder à la 8, maintenant vous pouvez emprunter l'échangeur 57, c'est celui de la Turbie. Bonne nuit et bon voyage avec nous sur le 107.7. Le prochain point trafic, ce sera bien sûr aux environs de minuit et demi.

La recette, Jack et Carla sur le 107.7 en duo. Bonne nuit, bon voyage avec nous. À l'heure actuelle, pas de changement en ce qui concerne vos conditions de circulation. Ce sont surtout des travaux qui sont d'actualité, qui on va reparler de l'infotrafic en général juste après cette nouveauté interprétée par Marguerite, la bosse.

Priorité à ce nouvel événement, si vous circulez du côté de Cannes sur l'A8 en direction de Nice de l'Italie, il y a un poids lourd en difficulté, il y a un poids lourd en panne, mais il n'y a pas de bande d'arrêt d'urgence. Il sert le bas-côté, ce poids lourd, et le patrouilleur Pascal présent sur les lieux a déjà neutralisé la voie de droite, donc vigilance sur ce secteur. Décalez-vous bien sur les voies les plus à gauche. 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
1: Minuit et presque 38 minutes, retour à vos conditions de circulation avec toujours ce bouchon qui est en train de s'évacuer qui est sur l'A54 en direction de d'Arles-Marseille parce que la circulation a été arrêtée il y a un long moment au niveau d'un chantier, donc c'était il y a un peu plus long que prévu et pour l'instant donc il y a ce bouchon qui est en train de s'évacuer donc petit à petit sur cette zone. Pour l'instant, en dehors des zones de chantier qui se concentrent cette nuit sur la Côte d'Azur, il y a depuis peu un poids lourd en difficulté dans la région de Cannes sur la Côte d'Azur. Donc, vous roulez sur l'A8 en direction de Nice, de l'Italie, 3 km après la sortie 42. Un poids lourd en panne. Il n'y a pas de bande d'arrêt d'urgence. Donc, le poids lourd sert au plus près le bas-côté. Mais le patrouilleur présent sur les lieux, Pascal, l'homme en jaune, a déjà neutralisé la voie de droite, donc en attendant l'intervention d'un dépanneur, eh bien, vous allez vous décaler sur les deux voies de gauche restantes, la voie du milieu et la voie de gauche. Les zones de travaux, donc sur la Côte d'Azur, c'est tout d'abord la sortie 58 Monaco-Est, Roquebrune-Cap-Martin de la 8 qui est fermée en direction d'Aix-Marseille. Vous pouvez anticiper, sortir avant à Menton, la sortie numéro 59. Un peu plus loin, la sortie 44 Antibes de la 8 est fermée toujours en direction d'Aix-Marseille. Là, en revanche, vous pouvez sortir après à Mougins, la sortie numéro 42. Dans l'autre sens, la sortie 39, les adrets de la 8 est fermée en direction de Nice, Italie. Là, il y a deux manières d'aborder cette fermeture. Soit vous êtes au volant d'un véhicule léger, vous pouvez anticiper sortir avant à Fréjus Ouest, numéro 38, ou alors au volant d'un poids lourd, vous devez sortir après à Mandelieu Est, sortie 41. Et puis, un peu plus loin, mais toujours sur le même axe, dans le même sens, la sortie 56 Monaco est fermée, donc en direction d'Italie. Mais en plus, sur ce même secteur, c'est la 500 sur laquelle se trouve le tunnel de Monaco qui est fermé dans les deux sens. Donc, et pour la 500 et pour la sortie 56 en direction d'Italie, vous pouvez quitter ou accéder à la 8 en empruntant l'échangeur 57, c'est celui de la Turbie. Et pour l'instant, je n'ai rien d'autre à ajouter.
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0: État d'amour, c'était Amir sur le 107.7.
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0: Aujourd'hui, dans Question d'autoroute, coup de projecteur, donc sur un métier discret mais essentiel. Quentin Lachaise nous emmène au cœur d'un PC sécurité.
2: Qui sont les personnes qui surveillent l'autoroute en permanence? Au sein des PC sécurité du réseau Vinci Autoroute, les régulateurs sécurité trafic, ou RST, veillent 24 heures sur 24 sur votre sécurité. Présentation avec Stéphane Mora, responsable d'un des PC sécurité.
3: Leur mission, c'est de superviser le trafic, faire intervenir les moyens de secours ou les personnes de Vinci Autoroute pour aller protéger les événements et informer les automobilistes à l'aide de panneaux à messages variables au-dessus de l'autoroute.
2: Leur lien est permanent avec les patrouilleurs grâce à une radio interne.
4: J'écoute, bonjour.
5: Bonjour, c'est Dominique Céline et Udo. On va poser...
2: Et ils travaillent avec les préfectures des départements que l'autoroute traverse en cas d'événement majeur.
3: La décision de mettre en place, dans certains cas, une sortie obligatoire, c'est toujours la préfecture qui va valider cette mesure d'exploitation pour garantir à l'automobiliste son voyage.
2: Les régulateurs sécurité trafic gèrent également l'installation de zones de travaux, comme pour une fermeture programmée pour refaire la chaussée, par exemple.
3: Le soir, on va le consigner sur l'outil informatique et ce sera également diffusé en temps réel sur les ondes de 107.7.
2: Ces opérateurs des PC sécurité vous répondent également à la borne orange. En cas de problème, c'est le meilleur moyen de les informer d'une situation à risque.
0: Merci Quentin. Quentin Lachaise du 107.7 est retour du côté de Nîmes pour une nouvelle coupure momentanée de la circulation en abordant un chantier. Alors c'est pour vous qui circulez sur l'A54 en direction d'Arles-Marseille. Circulation interrompue juste avant l'échangeur numéro 1, c'est Nîmes-Centre. Pour l'instant vous êtes à l'arrêt, donc sous le commandement des patrouilleurs, car il y a donc un chantier devant vous qui consiste en la dépose d'un portique. Alors ça a été beaucoup plus

problématique il y a peu, ça devrait aller beaucoup plus vite. La coupure, l'interruption de la circulation a pris effet depuis à peu près 2 minutes et ça ne devrait pas durer au-delà des 10 minutes. Donc un peu de patience sur ce périmètre, sur ce secteur.

Priorité à l'infotrafic pour vous qui circulez à l'heure actuelle sur le secteur de Mandelieu. Vous circulez sur l'A8 en abordant l'échangeur numéro 40 Mandelieu dans tous les cas de figure, entrée, sortie ou passage à proximité. Une alerte sanglier, des sangliers errants repérés donc sur ce secteur. Un patrouilleur va se rendre sur place. 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
1: Midi 47, petit détour du côté de Nîmes où il y a une nouvelle interruption momentanée de la circulation. Si vous êtes engagé sur l'A54 en direction d'Arles-Marseille, circulation interrompue au niveau d'un chantier pour procéder à la dépose d'un portique. Ça ne devrait plus durer bien longtemps parce que les 10 minutes sont quasiment écoulées. Donc patience encore un petit peu sur ce secteur. J'y reviens à la fin du présent flash. Pour l'instant, on se dirige sur la Côte d'Azur, parce que depuis peu, il y a une alerte sanglier, des sangliers errants signalés à proximité de l'échangeur numéro 40 Mandelieu-Centre. Alors, vigilance dans tous les cas de figure. Vous quittez, vous accédez à l'A8 dans ce secteur par cet échangeur. Vous ne faites que passer sur l'A8 près de cet échangeur. Vigilance dans tous les cas de figure, donc des sangliers errants signalés sur ce périmètre. Du côté de Cannes également, et cette fois-ci sur l'A8 en direction de Nice, de l'Italie. Un poids lourd en panne. On attend l'arrivée sur place d'un dépanneur. Toujours est-il que 3 km après la sortie 42, il y a un poids lourd en panne qui a conduit le patrouilleur, l'homme en jaune, c'est Pascal, à neutraliser la voie de droite de facto. Donc vous ne circulez plus que sur les deux voies les plus à gauche. Il y a des chantiers également qui se concentrent sur la Côte d'Azur cette nuit. Pour preuve, la sortie 58 Monaco-Est, Roquebrune-Cap-Martin de l'A8 est fermée en direction d'Aix-Marseille. Si vous êtes concerné, vous pouvez anticiper sortir avant à Menton. C'est la sortie numéro 59. Un peu plus loin, la sortie 44 Antibes, donc toujours sur l'A8 et toujours en direction d'Aix-Marseille, est fermée. Là, vous pouvez sortir après à Mougins. C'est la sortie numéro 42. Dans l'autre sens, la sortie 39, les Adrets de l'A8 est fermée en direction de Nice-Italie. Alors là, deux possibilités. Soit vous êtes au volant d'un véhicule léger, vous pouvez anticiper sortir avant à Fréjus-Ouest. C'est la sortie numéro 38. Au volant d'un poids lourd, vous devez sortir après à Mandelieu-Est. C'est la sortie numéro 41. Et puis on se rapproche de la frontière franco-italienne. La sortie 56, Monaco de l'A8 est fermée donc dans ce sens-là, direction Italie. De plus, sur ce périmètre, la sur laquelle se trouve le tunnel de Monaco est également fermé dans les deux sens de circulation. Alors, en raison de la fermeture de l'A500, mais aussi de la sortie 56 Monaco, vous pouvez quitter ou accéder à l'A8 en empruntant l'échangeur 57. C'est celui de La Turbie. Notez qu'au-delà du réseau Vinci Autoroute, il y a également des zones de travaux. Par exemple, à Lyon, le tunnel sous Fourvière est fermé dans les deux sens de circulation. Du côté de Marseille, fermeture de l'A7 en direction du centre-ville à partir de la bifurcation jonction avec l'A51 sur le secteur de Septem les Vallons. Et puis si vous circulez également du côté de Nîmes en raison d'un double sens sur l'A9 en direction de Barcelone, vous n'avez plus accès à l'aire de service d'Ambrinsomme Nord. Du coup, pouvez-vous ravitailler avant sur celle de Marguerite Nord ou après sur l'aire de Fabrègues Nord. Nouvel événement si vous circulez du côté de Chana. Alors sur l'A7 entre Chana, l'échangeur numéro 12 et Tain-l'Hermitage, l'échangeur numéro 13. C'est une alerte concernant des sangliers errants qui a été déclarée sur ce périmètre. Donc vigilance dans les deux sens de circulation entre les échangeurs 12 et 13 ou 13 et 12. Retour du côté de Nîmes. À Nîmes, vous êtes toujours à l'arrêt. Alors, ça dure un petit peu plus longtemps que prévu sur ce périmètre. C'est sur l'A54. Vous êtes engagé en direction d'Arles-Marseille. Et pour l'instant, donc, face à vous, il y a un chantier qui consiste en la dépose d'un portique. Et visiblement, ça prend un petit peu plus de temps que prévu puisque les 10 minutes sont écoulées. Donc, encore un petit peu de patience pour ce secteur. Vous êtes sous le commandement de toute façon et des forces de l'ordre et des patrouilleurs, et pour l'instant la priorité c'est de sécuriser bien sûr ce portique qui est en train d'être déposé sur ce périmètre. Donc encore un petit peu de patience. Allez, le prochain point trafic, ce sera bien sûr après les infos à 1h du matin avec un nouveau copilote qui va vous accompagner cette nuit sur le quart sud-est du pays. Mais d'ici là, bien sûr, je reste à vos côtés.

Starlight, les Superman Lovers sur le 107.7 et le trafic a repris du côté de Nîmes. Si vous êtes engagé sur la 54 en direction d'Arles, Marseille, depuis maintenant 2 minutes, le trafic a repris au niveau de ce chantier qui consiste en la dépose d'un portique. En tout cas, bonne nuit et bon voyage avec nous sur le 107.7. Vous allez poursuivre votre voyage au-delà d'une heure du matin en compagnie de Thibault Luc. Pour les infos, donc à 1h, c'est Sébastien Ponchelet.

0: posé avec des bouchons. 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Enfin, la 79e édition du Festival de Cannes a démarré ce soir avec la cérémonie d'ouverture animée par l'actrice Aïdira qui a notamment rendu hommage à Nathalie Baye, disparue le 17 avril dernier, et la première palme a été décernée, la palme d'honneur pour Peter Jackson. Il est 1h passée de 2 minutes, la palme d'or de l'actualité, je la décerne à Clément Finot qui vous la présentera, cette actualité à partir de 2h du matin. Pour l'instant, place à l'infotrafic juste après votre météo.
1: Exactement la météo pour ce mercredi. Le temps est plutôt maussade hein, sur la France. Sur le sud, le ciel est variable en journée. Le soleil est plus généreux près de la Méditerranée. Quelques averses circulent sur le sud-ouest et puis elles sont plus nombreuses sur l'est des Pyrénées. S'accompagne de coups de tonnerre. Des orages se développent aussi sur les Alpes-Maritimes. Le vent d'ouest est sensible sur une grande partie du pays, pouvant atteindre 70 km/h en rafale. Mistral et Tramontane soufflent également en journée jusqu'à 70. Au petit matin, les températures affichent 5 à 11 degrés du nord au sud, jusqu'à 13 degrés près de la Grande Bleue. Les maximales sont comprises entre 15 et 19 au sud et entre 20 et 23 en bord de Méditerranée.
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1: Allez, 1h03, l'infotrafic en détail. Globalement, ça se passe bien à cette heure-ci. Quelques infos pour bien sécuriser votre trajet. Pour vous qui circulez, tiens, notamment du côté de Bourg-les-Valence, c'est une information très récente. Un chien errant signalé sur l'autoroute A7 entre Bourg-les-Valence et Valence-Romand, donc échangeur 14, échangeur 15, aux environs du kilomètre 68 de l'A7, on reste vigilant dans les deux sens. Et c'est le même conseil de sûreté, toujours sur l'A7, entre Chanas en mer d'Albon et l'Ermitage, échangeur 12, échangeur 13, là c'est un sanglier errant qui a été signalé dans ce secteur. Un véhicule en difficulté qui vous concerne du côté des Alpes-Maritimes, c'est sur la 8 en direction de l'Italie après Mougins, échangeur 42, voie de droite neutralisée au kilomètre 167. Il y a encore du monde dans la traversée, du moins du côté d'Arles, entre Arles et Garon, sur la 54, vous êtes en direction de Salon de Provence. Après Garon, échangeur numéro 2, pas mal d'attentes. Une grosse dizaine de minutes de ralentissement hein, dans ce secteur. Je vous demande d'être un petit peu patient. Allez, voilà pour ce point trafic. Des travaux à évoquer, notamment du côté des Alpes-Maritimes. C'est la sortie 58 Monaco-Est de la 8 qui est fermée en direction d'Aix et de Marseille. Vous pouvez sortir avant à Menton 59. Toujours dans les Alpes-Maritimes, c'est la sortie 44 Antibes de la 8 qui est fermée en direction d'Aix et de Marseille. Vous pouvez sortir après à Mougins 42. La sortie 39, les adrets de la 8 est fermée en direction de Nice et de l'Italie. Au volant d'une voiture, vous pouvez sortir avant à Fréjus-Ouest 38. Au volant d'un poids lourd, vous devez sortir après à Mandelieu-Est 41. Vous savez déjà tout à cette heure-ci. Le prochain point trafic, ce sera aux alentours d'une heure et quart.
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1: James Bay, Marine, mais aussi Madonna pour les prochains kilomètres. Bonne route.

Marine sur le 107.7, allez, tout va bien cette heure-ci, il n'y a pas de grosses difficultés. Juste quelques infos évidemment à prendre en considération dans les toutes prochaines minutes. On va se donner rendez-vous dans 4 minutes. Madonna, le point trafic dans la foulée.

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1: 1h15, l'infotrafic sur le sud-est. Allez, globalement, ça se passe bien cette heure-ci. Quelques infos avant de vous parler de travaux et des informations d'ailleurs à prendre dans les deux sens avec des animaux qui ont été signalés sur les voies de, ou en tout cas non loin des voies de l'autoroute A7. Un sanglier errant entre Chanas à Romeur d'Albon est à l'Ermitage, échangeur 12, échangeur 13. Ce sera un chevreuil errant entre L'Oriol et Valence-Roman, échangeur 16, échangeur 15. Évidemment, chaque fois, on va rester bien vigilante dans les deux sens. A priori, un animal qui a eu beaucoup moins de chance vous concerne du côté des Alpes-Maritimes. Pour vous qui voulez rejoindre la 8 en direction de l'Italie, dans l'entrée 40, l'entrée Mandelieu, il y a un sanglier percuté a priori dans cette entrée, donc prudence au moment de l'aborder. Et puis je vous rappelle que sur la 8 en direction de l'Italie, après Mougins, échangeur 42, un camion est en panne, voie de droite neutralisée au kilomètre 167. Partout ailleurs tout va bien, il y a des travaux du côté de Monaco, la sortie 56 Monaco de la 8 est fermée en direction de Menton. De plus, la 500 est fermé dans les deux sens, hein, pour quitter ou accéder à la 8, vous pouvez emprunter l'échangeur 57, la Turbie. La sortie 58, Monaco Est, Roquebrune Cap Martin de la 8 est fermée en direction d'Aix et de Marseille. Vous pouvez sortir avant un Menton 59, la sortie 44 Antibes de la 8 est fermée en direction d'Aix et de Marseille. Vous pouvez sortir après un Mougin 42, la sortie 39, les Adrets de la 8 est fermée en direction de Nice et de l'Italie. Au volant d'une voiture, vous pouvez sortir avant un Fréjus Ouest 38, au volant d'un poids lourd, vous devez sortir après un Mandelieu S 41. Et vous savez déjà tout à cette heure-ci. Et le retour immédiat de la musique avec Faith, mais aussi This Is. Bonne route.

Dizzy sur le 107, c'est une toute nouvelle info qui me parvient pour vous qui voulez rejoindre la 7 en direction de Marseille par Avignon-Château-Renard. C'est à l'entrée 24, il y a des cônes de chantier hein, dans cette entrée, donc prudence au moment de l'aborder. Vous vous en doutez évidemment, un patrouilleur va se rendre sur place. Partout ailleurs, ça se passe bien, des travaux évoqués, puis aussi quelques événements bien sûr, notamment des animaux tout proche des voies de circulation. Je vous dis tout dans 6-7 minutes. Snap, mais aussi Marion pour nous y emmener à ce point trafic. À tout de suite. 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
1: 1h30 passée de quelques secondes, l'infotrafic dans le sud-est, ça se passe bien globalement. Attention tout de même des animaux proches des voies de circulation, c'est sur l'autoroute A7 que ça vous concerne. Alors entre Chanas, Saint-Rambert-d'Albon et Tain-l'Hermitage, aux environs du kilomètre 41, là il pourrait s'agir d'un sanglier. Et puis un chevreuil, lui aperçu entre L'Oriole et Valence-Romans, échangeur 16, échangeur 15, c'est au kilomètre et les environs du kilomètre 86 de l'A7. Allez, partout ailleurs ça se passe quand même plutôt très très bien. Des travaux à évoquer, notamment la sortie 58 Monaco-Ouest de la 8 qui est ferme en direction d'Accès de Marseille. Vous pouvez sortir avant à Menton 59. La sortie 44 Antibes de la 8 qui est fermée en direction d'Accès de Marseille. Vous pouvez sortir après à Mougins 42. La sortie 39 Les Adrets de la 8 qui est fermée en direction de Nice et de l'Italie. Au volant d'une voiture, vous pouvez sortir avant à Fréjus-Ouest 38. Au volant d'un poids lourd, vous devez sortir après à Mandelieu-Est 41. Et vous savez déjà tout à cette heure-ci.
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1: Allez, restez bien à l'écoute du 107.7 et ne manquez pas notre Magoto. Dans un instant, nous vous ferons découvrir une nouvelle marque de voiture électrique qui débarque dans l'Hexagone. Un constructeur venu d'Asie qui s'appelle Genesis. Vous saurez tout juste après Feu Chatterton.

0: Feu Chatterton sur le 107.7. Allez, ça se passe bien, 7h06 sur un large quart sud-est. Allez, comme j'aime ça, chaque semaine, nous retrouvons Sébastien Date aux côtés d'un journaliste de l'Automobile Magazine.
1: Christophe Congrégat, bonjour.
2: Bonjour.
1: Cette semaine, on s'intéresse dans le grand dossier du dernier numéro de l'Automobile Magazine consacré aux véhicules électriques à une nouvelle marque qui débarque. Et elle n'est pas chinoise.
2: Non, elle n'est pas chinoise. Elle est asiatique, mais pas chinoise, puisqu'elle vient de Corée du Sud. Mmh. En fait, Genesis, c'est le nom de cette marque. En fait, c'est la marque de luxe du groupe Hyundai Kia.
1: Ok.
2: C'est une marque qu'on va voir un peu plus cette année, puisqu'ils seront présents en WEC, en championnat du monde d'endurance, mmh. donc aux 24 heures du Mans, et qui va essayer d'exister parmi... Bah on va le dire, hein, les constructeurs allemands qui sont un peu les rois du premium.
1: Dans votre justement dernier numéro consacré à cette nouvelle marque, vous nous faites découvrir la GV60. Alors là, vous nous parliez des 24 heures du Mans. Pour le coup, rien à voir.
2: Non, rien à voir, parce que là, c'est un SUV, mmh. modèle un peu à la mode en ce moment. Plutôt SUV coupé, avec un arrière un peu tombant, un peu dynamique.
1: Il y a un petit look Mercedes.
2: Bah, il y a des choses quand on voit les jantes.
1: Les jantes, les feux arrière.
2: Exactement. Il y a des petites inspirations venant du luxe, y compris sur le logo.
1: Le logo, une espèce de mélange entre Aston Martin, Corvette, Bentley.
2: Exactement. C'est des bonnes références, hein. Ils ont pas choisi Dacia pour s'inspirer, évidemment. Et effectivement, quand on ouvre la porte à l'intérieur, c'est très, très bien fait. Là, on a des beaux matériaux, des beaux cuirs. Après, c'est une motorisation électrique. Mmh. Il y a une propulsion, une 4 roues motrices. Les perfos sont largement suffisantes. À conduire, c'est plutôt pas mal. Les premiers prix, c'est pas donné. C'est des marques un peu chères. Donc, on va commencer à un peu plus de 54 000 euros là, pour cette version mmh. propulsion. C'est pas donné, mais les Allemands sont encore plus chers. Donc, pourquoi pas, ils ont à peu près tous les atouts pour que ça puisse séduire. Image de marque mise à part, encore une fois. On les verra au Mans, ça va les aider à se faire connaître. Mais en tout cas, ils ont fait ce qu'il fallait pour que leur produit soit crédible.
1: Et d'ailleurs, ça transpire dans le titre que vous avez donné à cet article, les moyens de ses ambitions pour découvrir donc cette nouvelle marque et ce nouveau véhicule. Rendez-vous dans le dernier numéro de l'Automobile Magazine. À très bientôt, Christophe Congrégat.
2: À bientôt.
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1: 1h45, l'infotrafic dans le sud-est avec cette info assez récente. Entre Clermont-Ferrand et Lyon sur l'autoroute A89, vous situez plus précisément entre Noir et Table, échangeur 31 et Saint-Germain-Laval, c'est le 32. Restez prudents dans les deux sens. Chevreuilleron signalé aux environs du kilomètre 469. Partout ailleurs, ça se passe bien hein, cette heure-ci. Uniquement des travaux à vous rappeler, notamment la sortie 39, les adrets de la 8 qui est fermée en direction de Nice et de l'Italie. Au volant d'une voiture, vous pouvez sortir avant à Fréjus-Ouest, numéro 38. Au volant d'un poids lourd, vous devez sortir après à Mont-de-l'US 41. La sortie 44 en type de la 8 est fermée en direction d'Aix et de Marseille. Vous pouvez sortir après à Mougins 42. La sortie 58 Monaco-Est de la 8 est fermée en direction d'Aix et de Marseille. Vous pouvez sortir avant à Menton 59. Et puis je vous rappelle que du côté de Monaco, sur la 500 est fermée dans les deux sens. Hein, pour quitter ou accéder à la 8, vous pouvez emprunter l'échangeur 57 La Turbie. Et vous savez déjà tout à cette heure-ci. Super 30, mais aussi Adèle pour les prochains kilomètres. Bonne route.

Adèle sur le 107.7, allez, ça se passe bien, hein. Cette heure-ci, il n'y a pas de grosses difficultés, quelques informations à prendre tout de même dans les deux sens, notamment cette dernière hein, sur la 709, hein, vous êtes dans les roues entre Montpellier Est, échangeur 29 et Montpellier Sud, échangeur 30, un piéton signalé, on reste vigilant dans les deux sens, on en parlera dans le prochain point trafic, on termine cette heure avec Vanessa Paradis, mais aussi Ebony.

0: Et Bonny, pour terminer cette heure, restez bien à l'écoute, on va reparler du trafic très vite, juste après la météo et avant, bien sûr, c'est les infos car il est 2h.
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2: Bonsoir à tous. Emmanuel Macron l'affirme, la situation du hantavirus est sous contrôle. Le chef de l'État assure que le gouvernement a mis en place des protocoles extrêmement rigoureux en consultation avec les meilleurs experts. À 7h, une Française de 65 ans contaminée est hospitalisée à l'hôpital Bichat dans Paris dans un état grave. Et les 22 cas contacts sont hospitalisés ou en cours de l'être. Aucun d'entre eux ne présente de symptômes. Selon la ministre de la Santé, il n'y a pas d'éléments en faveur d'une circulation du virus sur le territoire national. Deuxième refus consécutif de la part du Sénat sur l'ensemble de la proposition de loi créant un droit à l'aide à mourir. Le président des Républicains, Bruno Retailleau, a appelé l'organisation d'un référendum sur cette réforme sociétale majeure et une réforme clé du deuxième quinquennat Macron. En ces temps où la culture est de plus en plus menacée, le 79e Festival de Cannes a été lancé ce soir et la maîtresse de cérémonie, Ay Haidara, a donné une dimension politique à son discours d'ouverture. L'un des membres du jury, le Britannique Paul Laverty, a été encore plus radical en dénonçant une époque où les fous guident les aveugles, entre, je cite, « violence systématique, le génocide à Gaza et tous les conflits horribles ». Selon une première étude, l'expérimentation de l'uniforme promu en 2023 par Gabriel Attal lors de son passage à l'éducation nationale comme moyen d'atteindre l'égalité sociale a eu, je cite, « des effets inégaux et globalement limités ». Le New York Times démonte les propos de Donald Trump. Le quotidien affirme que l'Iran a